Since Replicant avec trois morceaux issus du dernier album Storm After the Silence. On a commencé par A Lies Beneath a Breaking Sky, ensuite Storm After the Silence et on a fini par Morning Has Broken. Since Replicant, c'est le duo formé du Danois Per Tom Have qui est au synthé. Il est très influencé par la Berlin School et il y a le Canadien Steve Labrec à la guitare qui lui est plus influencé par le rock progressif des 70s et le hard rock, mais avec toutefois une touche assez Tangerine Dream dans certains jeux. Le résultat est une musique proche de ce que se faisait justement Tangerine Dream dans les années 80. Allez, on continue avec les mises en avant. Il y a quelques jours de ça, sortait également le nouvel album de Harald Kroskopf. L'album s'appelle Glitches Brew et je vous invite à écouter trois morceaux tout de suite.

Harald Groskopf avec trois morceaux issus de son tout nouvel album Glitches Brew. On a commencé par Leisure Life, ensuite Pantarei et on a fini par Kalter Lärm. Harald Groskopf, vous le connaissez, il est allemand, il est batteur et claviériste. Il a fait partie des groupes Wallenstein puis Ashra et il a collaboré avec de nombreux artistes comme notamment Klaus Schulze parmi tant d'autres. Son tout nouvel album donc Glitches Brew vient tout juste de sortir. Allez, on est arrivé à la fin de notre émission, donc on va la terminer comme on a commencé, c'est-à-dire avec un classique. On a commencé avec un classique, on finit avec un classique. On a commencé avec Earth Sculpture, on finit avec Tangerine Dream.

Tangerine Dream avec Bus Station, extrait de Near Dark, l'album de 1987, la BO du film Aux frontières de l'aube de Catherine Bigelow. À cette époque-là, Tangerine Dream était formé d'Edgar Froese, Chris Franke et Paul Haslinger. Et c'est là-dessus que nous terminons notre émission ce soir.

On est arrivé donc à la fin de notre émission. Merci à vous de nous avoir suivis. J'espère que cette petite sélection vous aura plu. On se retrouve donc la semaine prochaine pour une nouvelle aventure musicale. Si vous nous avez loupé, il y a les séances de rattrapage, comme la rediffusion qui a lieu dans la nuit de mercredi à jeudi à minuit. Ça, heure française évidemment, ça c'est pour les guerriers. Sinon, il y a les replays que l'on retrouve sur internet à l'adresse fmr-mirage.lepodcast.fr. Ça c'est pour les épisodes à partir de 161. Pour les premiers, c'est sur mixcloud.com que ça se place. Une fois que vous êtes dessus, vous cherchez Radio FMR, vous choisissez celle avec le logo représentant un panneau orange, et oui, parce qu'il y en a plusieurs. Puis vous allez dans le menu playlist et vous sélectionnez Mirage. Nous sommes également sur les réseaux sociaux comme Facebook, X, ainsi que sur l'Instagram de Radio FMR, donc vous pouvez nous contacter via ce biais-là. Allez, on se donne rendez-vous la semaine prochaine pour une nouvelle aventure musicale, et d'ici là, dormez bien.

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Mais sois sympa, bordel. C'est quand même pas compliqué. Je suis obligé de te le dire si fort comme ça, il faut que je m'énerve en fait pour que tu comprennes. Déjà que le monde est pas cool, si toi tu t'y mets, mais c'est la fin du monde en fait. 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Tu précipites la chute. 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

0: Hello, happy taxpayers. Hello, nasty bushwalkers. Il est midi passé, vous êtes bien sur Radio FMR 89.1 MHz en FM, canal 7C de la DAB+, mais aussi, vous pouvez nous écouter partout, voilà, même si vous êtes en train de faire du deltaplane, hein, via le streaming internet que vous trouvez sur les sites radio-fmr.net. Et
1: C'est crossover.
0: Vous êtes sûr, hein, parce que ça fait un moment qu'il n'y a pas de crossover.
1: C'est vrai que ça fait un petit moment.
0: Ah bah tiens, justement, c'est quoi le numéro?
1: Putain, je sais pas. 380.
0: 300? On est déjà, on est à 500 et quelques.
1: Ah oui, c'est vrai, on est à 5. Putain, je sais pas. 541.
0: On a l'impression qu'elle est en train de mettre.
1: Et on me l'a pas du tout soufflé, je l'ai trouvé toute seule. Vraiment.
0: Ouais, est-ce qu'on est tous là? Mais non, j'étais à bus et ailleurs, comme

0: La vérité, d'ailleurs, mais nous, c'est pas X-Files, mais le reste de l'équipe est là. La figure emblématique du Vélib Cascou, c'est elle qui se jette sur les roues de ses collègues. C'est la seule, c'est l'unique et c'est Laura.
1: Et salut tout le monde, c'est bien moi. Et moi, cette semaine, je vais vous présenter la bande dessinée La Force de l'Ordre, qui est issue d'une enquête ethnographique d'un mec qui a passé 15 mois avec la BAC à Clichy-sous-Bois. Donc, ça va être sympa.
0: Ouais, Allez, là aussi, c'est la figure emblématique du quiz cinéma. C'est Monsieur Cinéma du FMR, c'est Emmanuel.
2: Bonjour à toutes et à tous. Et moi, aujourd'hui, je vais vous parler d'un film qui s'appelle Gourou, où il ne s'agit pas vraiment d'une secte, mais presque. Voilà, vous en saurez plus tout à l'heure.
0: Et là, c'est la figure, non pas emblématique, mais fantomatique des couloirs de Radio FMR. Hein? Ah ben non, c'est Ogisport.
3: Ouais, bonjour à toutes et à tous. Alors aujourd'hui, deux chroniques, en plus des habituelles, bien sûr. Tout d'abord, le dernier Michael Connelly qui vient de sortir et en anglais et en français
0: en
3: simultané. Oh, ouais, ouais. Là, ok, on a compris enfin. Et c'est encore c'est la deuxième enquête de l'inspecteur Stilwell, un nouveau venu dans l'univers de Michael Connelly. Et je vous parlerai également d'un film qui est absolument excellent, un film thriller psychologique qui s'appelle Backrooms.
1: Ouh, ah, tu l'as vu, je suis bien curieuse parce que je l'ai pas vu encore et je suis sûre d'écouter ta chronique.
3: Ah bah, ça rend vraiment envie d'y aller après.
1: Ah, trop bien.
0: Bah, quant à moi, c'est la sempiternelle habitude du démonté Paul. Je vous ramène quelques intégrales Marvel Panini, mais aussi deux petites surprises qui n'ont rien à voir, mais qui sont un peu reliées quand même. Vous allez voir ça tout à l'heure. Et avant de rentrer in the vif fun sujet, ben, El Morso Bolinos, et puis après, il y aura l'agenda.

0: Bon, le son.
1: Tu es sûr que c'était du metal? Là, c'est pas de l'expérimental? Il y a un mélange, là. En plus, il y a de l'eau. Ah, ben voilà, voilà. On se demandait quand est-ce que ça allait finir. C'est Blacken avec Rostroy, extrait de l'album Savostret. Et Blacken s'est formé en 2017 par Piotr Satura et Konrad Andrzejewski. La musique du groupe oscille librement entre de nombreux genres, principalement le death et le black metal, inspiré par des groupes tels que Behemoth, Decapitated, Cannibal Corpse et Satyricon. Et j'ai oublié de dire que c'est polonais. Et ouais, est-ce qu'il y a des polonais dans le...
2: J'allais te poser la question.
1: Ouais, je l'ai oublié. Est-ce qu'il y a des polonais là où tu...
2: Peut-être, ouais. En tout cas, c'est une semaine très légère dans le Discorama qui est la principale et la seule source pour cet agenda. Avec ce soir, la mécanique des fluides qui vous propose du métal. Amorphia, un old school thrash metal qui vient d'Inde. Oui, d'Inde, hein, le pays.
1: Oui, oui, oui, pas le cochon, oui.
2: Non, le... Et on a également Rectifier qui fait du trash metal, tout ça. Donc ce soir à la mécanique des fluides, à partir de 20h, pour 3 à 5 euros. Et à ce prix-là, quoi, on aurait tort de se priver. Bon, demain, je vous fais quand même un petit récap de la fête de la musique. Excellent, on attend ça avec impatience. Au Ravelin, c'est à partir de 18h jusqu'à 1h du mat, et c'est gratos, bien entendu. À la mécanique des fluides, eh bien, il y aura des DJ sets de nos DJ préférés à partir de 18h. Et le Gloria vous propose également un DJ set. Bah ouais, il n'y a plus de groupe, ça n'existe plus, quoi, les groupes de musique. Maintenant, c'est que des gens qui...
1: Il n'y a plus de musiciens. Maintenant, ils vont même passer du sono, tu vois, bientôt.
2: Ouais,
1: bah, de l'AI. Non, mais ouais. C'est, quand tu vois comment ça fonctionne, ouais. Et bientôt, ils vont faire que des DJ sets avec du sono.
3: Sur Spotify, peut-être, mais il y aura toujours des gens qui viendront voir des musiciens jouer. Hein. Ça, je pense que ça s'effacera jamais.
1: Heureusement.
2: Bon, en tout cas, il y a peut-être le DJ set acide oriental de Ozan au Gloria qui pourrait vous intéresser. C'est à partir de 21h, donc demain soir. Sinon, dans la semaine, eh ben, le Ravelin, il bosse pas mal et ça fait plaisir. Mardi du prochain au Ravelin, il y aura Danger Zoo, du Indie Rock et Lenny Marsouin qui fait également de l'Indie. Le prix n'est pas communiqué, c'est à partir de 20h. La mécanique des fluides, mercredi prochain, vous propose du punk hardcore de Barcelone, c'est Mestiza, ainsi que les régionaux de l'étape, Silly Walk, bah ouais, qu'on ne représente plus, mais au moins ils tournent, hein. Là, il n'y a pas de problème, quoi. C'est à 20h, donc, et c'est de 5 à 7 euros. Mercredi, au Ravelin, on aura Zetus, et ça, c'est pas mal, c'est sympa, vraiment, vraiment, c'est pas mal. Letus Indie Rock et The Slob qui est dans le même registre. Indie Rock de 5, 7 à 10 euros. Donc à partir de 20h au Ravelin mercredi prochain. Et jeudi au Ravelin, là, ben, le prix n'est pas communiqué, mais il y aura Claire Van Corda. Là, c'est du spoken word, genre Kate Tempest et des artistes comme ça, quoi. C'est-à-dire qu'on slame sur de la musique, mais de la musique intéressante. C'est pas le cas de tout le monde. Et on a également Nuit Noire, donc jeudi prochain au Ravelin. Et ça, c'est du black metal lofi. Ah ouais, ça existe. Et donc, c'est à partir de 19h30. Vendredi prochain, au Bistrot du Coin, on aura André Gérard, qui fait du punk, à partir de 21h, un prix est libre. Et vendredi, ici, dans les locaux de Radio FMR, Radio Booster, c'est une release partie avec Runo, c'est du rap, hein, donc, avec Runo, mais de Rimas, Sins, Sun, Aboudam et Kara. Wow.
3: Ah, c'est bien Aboudam.
2: Quelle recherche dans les... Non. 19h, donc, c'est prix libre. Et boisson pas à volonté, il faut quand même débourser un petit peu pour rembourser le prix. Il est liquide. C'est, tout ça, c'est normal. Voilà pour l'agenda. Il n'y a pas de clutch, il n'y a pas de tac. Hein. C'est le début des vacances.
1: Oui.

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1: Draculas avec Head in the Clouds, extrait de l'album Midnight City. Dracula, c'est un groupe originaire d'Austin au Texas. Donc, malgré la manière dont Dracula soit marqué un peu à la Europe de l'Est.
2: Avec un corps.
1: Il compte parmi ses membres d'ailleurs des groupes comme Riverboat Gamblers et Rise Against Among Others. Pas facile à dire.
3: C'était pas simple.
1: Ouais, pas facile. Allez, ben là maintenant on va aller sur quelque chose de radicalement différent. Si t'y plies.

0: Bon, bah, vous reconnaissez, pas de problème, hein. Je tonne assez dessus, hein. C'est quoi?
1: C'est
2: Star Wars.
1: C'est Star Wars. C'est Harry Potter.
0: Il sort. Sortez.
3: Moi, je peux rien dire parce que j'ai le titre devant moi.
0: Exactement. Et voilà. Ouais, c'est le fameux jingle du MCU, du Marvel Cinematic Universe,
1: ouais.
0: Que je place évidemment en général. Vous parlez de quoi?
1: Pour parler
0: de ce qui me flingue les épaules.
1: De tout ça là.
0: Ben là, c'est une pile, c'est on dirait de la tour de Pise.
1: Oui. Et je pense que je te soupçonne de dormir dans un lit entouré d'énormes piles de...
0: Non, quand même pas ce point-là.
1: C'est vrai que...
0: Non, ça y est. Non, par contre, il y a des 10 dans ce point. Et oui, on parle d'Intégrale Panini Marvel qui, depuis 25 ans, nous ramène dans le passé, façon H.G. Wells, dans les séries Marvel qui ont marqué les lecteurs des titres Lugartima. Sacrément marqué, hein, parce qu'il y a des séquelles quand même. Ce sont des trésors, des reliques. On en trouvera même fossilisés dans 1000 ans, moi je vous le dis.
1: Ah.
0: Voilà, ça va être des gros trucs.
1: On les trouvera chez toi, je pense.
0: Ah bah oui. Oui, sûrement. Tout ça en parallèle aux autres éditions, les 100% Marvel, les Deluxe, les fameux les Omnibus. Hein, il y a plein de choses qu'on vous a déjà parlé. D'ailleurs, il y a eu une news qui est tombée hier sur les prochains Omnibus.
1: Où?
0: Sur Internet.
1: Continue.
0: Là, il y a un ou deux ans, aux USA, ils ont fait des mini-séries Godzilla versus Marvel Universe. Donc déjà, on va en avoir plein. Mais surtout, en omnibus, on va avoir l'intégralité de la série Godzilla des Marvel 70. Ce qui est déjà inédit en France, complètement loufoque. Voilà. Alors, il y a aussi des classiques inoubliables, des personnages emblématiques, et puis des séries moins importantes, qui nous ont quand même bien marqué. Puis aussi, la vague horrifique, et les trucs complètement loufoques, notamment le chouchou de Laura.
1: Ah, le canard.
0: Le canard qui n'est pas laqué. Il y a une collection donc qui colle parfois à l'actualité filmique, donc avec les films du MCU, les séries, enfin bref. Tout ça, c'est un peu lié. La qualité, c'est du papier glacé, hein, c'est donc les couleurs sont pétantes et flashy. Beaucoup de rééditions, comme je vous disais, d'Artima, de Lug aussi, donc le passé, il ressurgit. Et on... Alors là...
1: Dis
0: ce que t'as fait.
1: Rien du tout.
0: Dis ce que t'as fait.
1: Je vois pas du tout de quoi tu parles.
0: Dis ce que t'as fait. Elle a pris le bouquin avant même que je l'annonce, puisqu'on joue avec des dés et pas des cartes, puisqu'il choisit Daredevil.
1: Daredevil.
0: Eh oui, Daredevil avec les années 1977 et 79. Une période assez transition dans la série Daredevil où il y a scénaristes et dessinateurs se succèdent. Alors Matt Murdock, alias Daredevil, commence par se coltiner le Minotaur, un mutant puissant qu'il a déjà rencontré. Puis c'est le Hibou, qui lui n'est pas chouette, et qui fait les siennes. Ensuite, c'est au tour de Bullseye d'entrer en scène, et la cécité de Daredevil lui permet, parce que je vous rappelle qu'il est aveugle, hein, il lui permet de résister au pouvoir hypnotique de l'homme pourpre. Puis il fait la connaissance d'un être surnaturel, le Chasseur. Il se bat contre le Smasher et croise le chemin d'un nouveau justicier, le Paladin. Heather Glenn, la copine de Matt Murdock, découvre qu'il est en fait Daredevil et qu'elle rend responsable de la mort de son père. Évidemment, c'est pas... Voilà.
1: Ça met une ambiance un peu bizarre, quoi. C'est
0: exactement. Alors, après, il y a une chauffourée avec le paladin. Dédé, c'est comme ça qu'on l'appelle, se retrouve face à Cobra et Mr. Hyde, puis au Gladiateur et au Pitre. Tous à la solde de l'homme pourpre qui contrôle justement Heather aussi. Parce que manifestement, ils savent que c'est Matt Murdock. Alors, mystérieusement pris de folie, après une nouvelle rencontre avec le Chasseur, Daredevil se rend au QG des Vengeurs et pour s'en prendre à la Veuve Noire. Mais les Vengeurs sont là. Remis de ce passage de folie, Dédé combat alors les Animaines, puis se retrouve encore une fois face au Chasseur. Le tome se termine avec des épisodes du Paladin qui, eux, sont inédits en France. Alors en bonus, il y a des repros de planches originales. Quand on sait quels sont les dessinateurs qui sont dessus, c'est pas n'importe quoi. Parce que les scénarios sont signés Jim Shooter, Roger McKenzie, Jerry Conway, Gil Kane, Joe Duffy, Don McGregor, et les dessins de Gil Kane, Gene Colan, Carmine Infantino, Frank Miller, les tout débuts de Frank Miller dessus, Lee Elias, hein?
1: Ils sont canons, les planches, il y en a
0: pas n'importe quoi. Il y a du George Luskin, du Frank Robbins, il y a du Tom Sutton. Les épisodes étaient tous parus dans Strange à l'époque. Certains étaient alors d'ailleurs coupés en deux à l'époque à cause de la réduction de pagination de Strange. Moi, je me souviens, à un moment donné, j'ai dit, tiens, il n'y a que ça, et la suite, mois prochain. On continue donc avec le seigneur de la jungle oubliée. Khazar, 1975-1991. Et là, elle prend plus. Khazar continue ses aventures avec tout d'abord une virée dans la cité de Tordona, où il fait face au dieu du mal. Puis il fait face au sorcier de la chair oublié et découvre l'homme lézard. Ensuite, Khazar se rend en Angleterre, dans le château des Lord Plunder, dont il est l'un des héritiers. Je vous rappelle que c'est le même concept que Tarzan. Hein. C'est un lord anglais, Khazar, à la base. Hein. Puis, à Londres, il combat Claw, le maître du son. Il poursuit Claw dans la jungle oubliée pour découvrir que sur cette terre sauvage, cette terre sauvage est envahie par une armée extra-dimensionnelle. Il se retrouve donc du coup dans ce monde parallèle où volent des requins ailés. Et des requins avec des ailes. Et puis les mecs, ils sont à cheval dessus. Donc, dans cette longue saga qui fait, il fait face d'ailleurs à Ragnar le Massacreur, ce qui le conduit à affronter Claw dans la citadelle de glace. Et malheureusement, cette saga n'a pas fin parce que la série aux USA s'est arrêtée net. Il n'y a plus tellement de lecteurs. Donc, pouf, ça s'arrête avec un cliffhanger de malade.
1: Ah, c'est con ça.
0: Ouais, c'est con.
1: Avec un cliffhanger en plus, les bâtards.
0: Ah ouais, c'est vraiment con. Du coup, le tome, on rajoute des épisodes des X-Men dans lesquels Khazar se trouve là-dedans. Donc,
1: les
0: X-Men.
1: Les je vois les requins volants.
0: Voilà, c'est ça. Les X-Men qui échouent en Terre Sauvage, donc, et ensemble, ils croisent Sauron et Garrok. Le tome s'achève avec des aventures solo de Shanna la Diablesse. Alors, pourquoi il y a ça? Tout simplement parce que plus tard, ça va être la compagne de Khazar. On verra ça dans les tomes suivants. En bonus, donc, des illustrations et des repros de planches originales. Les scénarios sont signés de Doug Munch, Steve Gerber, Jerry Conway, Chris Claremont, John Byrne, David Anthony Kraft. Les dessins sont de John Buscema, Don Heck, Val Majoric, Russ Heath, Tony DeZuniga, Brett Blevins, Larry Hama et John Byrne et Carmine Infantino. Et la plupart de ces épisodes sont inédits en France. Là, maintenant, ça sent le poisson parce que c'est... Montre-le, puisque tu l'as pris.
1: Ah! Submariner.
0: Voilà, exactement. 1971. Et l'autre, c'est quoi? J'ai oublié de marquer.
1: 1971-1912, ouais.
0: Voilà. Namor est de retour. À New York, d'ailleurs, il doit d'abord faire face à Daredevil et Spider-Man. Puis donc, avec l'araignée, il se retrouve dans un monde parallèle pour combattre Turala. Puis de nombreuses créatures affreuses se succèdent avant d'affronter Tuval, puis la torche humaine des quatre fantastiques. Ensuite, c'est Requin Tigre qui fait son entrée et l'arrivée de Stingray n'arrange pas les choses. Ce sont les rencontres avec Fatalis puis MODOK qui concluent le tome. En bonus, il y a des repros de planches originales. J'ai l'impression qu'elle nous ouvre le bouquin que pour voir les planches originales.
1: Un petit peu, oui. J'avoue. Je vais un peu vite au plan. Non, j'ai regardé quand t'as dit des requins volants et tout machin. Je vais regarder.
0: Ouais, là, requin volant, elle fait tilt comme ça.
1: Où ça?
0: Les scénars sont de Jerry Conway, Roy Thomas, les dessins de Gene Colan, George Tuska, Mary Severin et Ross Andrew. Les épisodes étaient tous parus en France en noir et blanc dans le Pocket Submariner chez Aridi Artima. On continue, non pas avec Brice de Nice, mais avec un autre surfeur.
1: Surfeur d'argent.
0: Eh ouais, le Silver Surfer avec l'année 1990. Avec Jim Starlin aux commandes, le surfeur entame une très longue saga où il fait la connaissance de...
1: Je sais pas de qui.
0: Montre, vas-y.
1: Ah!
2: Thanos.
0: Voilà.
1: Mais moi, j'en sais rien, moi.
0: J'attendais que quelqu'un. Voilà. Eh oui. Thanos, dont la personnification de la mort l'a carrément rejeté. Donc, c'est pour ça qu'il revient alors qu'il était mort. Et c'est pour ça que c'est là que Silver Surfer a compris que, avec Thanos, t'as un os. Voilà. Alors, Thanos veut reconquérir la mort, et pour ça, le titan se lance dans une nouvelle quête. Le serveur va alors lui aussi se lancer dans une quête, celle de contrer Thanos. Il va d'ailleurs découvrir qu'il n'est pas le seul, car Drax le Destructeur est lui aussi ressuscité. Puis au retour, évidemment, de Thanos. Mais comme le corps de Drax est longtemps resté au sommeil, son réveil n'est pas sans séquelles. Son esprit est bien atteint, limite enfantin, et son corps a grandement changé, et beaucoup plus musculeux qu'avant. Alors, de très nombreux personnages entrent en scène, dont une certaine Nebula. En bonus, quelques illustrations et quelques repros de planches originales. Les scénarios sont signés de Jim Starlin, Ron Mertz, Alan Grant, rien à voir avec Jurassic Park, hein, parce que c'est Alan Grant aussi, mais c'est pas le même. Et Ed Simmons. Alors, dessin, c'est Ron Lim, James Sherman et Jack Sporling. épisodes sont parus dans Nova. Là, c'est une nouveauté avec... Montre-le, quand même.
1: Ah. La cape et l'épée.
0: Alors, ce sont deux personnages qui sont très peu connus, quand même, dans le milieu Marvel. Ce sont deux jeunes mutants. On fait la connaissance, donc, de Tyron et Tandy. Ce sont des jeunes, des adolescents. Elle, ben, maîtrise la lumière, en la projetant notamment des petites lames de lumière. Et lui, il maîtrise les ténèbres dans sa cape, qui, en fait, s'avère être une porte vers une dimension noire.
1: Ouh.
0: Hihihi. On les découvre donc dans plusieurs épisodes de Spider-Man, c'est comme ça qu'on leur fait la connaissance, puis dans leur propre mini-série, ce qui nous permet d'en savoir un peu plus sur ce couple, avant de les retrouver de nouveau en compagnie de Spider-Man sur d'autres épisodes de la série, d'ailleurs Spectacular Spider-Man, parce que c'était paru dans Nova à l'époque, excepté donc l'annual ainsi que la mini-série qui, elle, est toujours inédite. Alors ça, c'est des intégrales, mais il n'y a pas que des intégrales quand même dans les vieilleries. Il y a Néophélis Édition qui font des super trucs. Et de l'inédit.
1: Oh, Tarzan.
0: Eh oui, tout à l'heure, Taylor n'avait qu'Hazar, qui était un sous-Tarzan. Et là, on a Tarzan, donc le vrai, l'unique. Donc, sur des années 1977 et 1970, Néophélis Édition nous propose des épisodes encore inédits en France, des épisodes de Tarzan chez Marvel. Parce que certains épisodes de cette série-là était déjà publié chez Soleil il y a des années de ça, mais cela n'avait été resté inédit en France. Donc on les découvre maintenant. On suit les aventures du Seigneur la Jungle dans des aventures en noir et blanc, qui a franchement de la gueule.
1: Ouais, les dessins sont vraiment très cool.
0: Ben oui, et pas n'importe qui. C'est en grand format, avec un remarquable travail de restauration de Néophélis Édition. Et là, par contre, l'ancrage, il est nickel, parce que du noir, c'est du vrai noir, hein, c'est pas du... On a également une courte aventure en couleur à la fin d'un jeune Tarzan, quand il était encore tout piti-piti. Ça, c'est en fin de tome. Et c'est signé Bill Mantlo avec les dessins de John Buscema, Saul Buscema, Bob Hull, entre autres. Donc, franchement, là. On finit avec le tout premier crossover Marvel et DC. C'était paru à l'origine en 76, c'est Superman versus Spider-Man. Ce truc-là, c'est mythique pour tous les gamins qu'on était en 1976, quand on voyait cet album géant, parce que c'est un album géant, qui était là, dans les kiosques. Moi, j'avais 10 ans.
2: Quoi. Oui, toi, oui, mais bon, on n'est pas aussi vieux, quoi.
0: Oui, je sais. Urban Comics, donc, réédite à l'identique cet album géant comme il parut aux USA en 76. D'ailleurs, il avait été réédité aux USA il y a quelques mois, justement. Pourquoi ? Parce qu'il y a une mini-série Superman, Spider-Man, en ce moment, on suit en même temps. Alors, à Metropolis, Superman met de nouveau Lex Luthor sous les verrous. De son côté, à New York, Spider-Man fait de même avec le Docteur Octopus. Les deux malfrats se retrouvent dans la même prison et finissent ensemble par s'évader. Tous deux vont alors se venger de leur némésie. Clark Kent et Lois Lane se rendent à New York. Ils croisent un certain Peter Parker, évidemment, ils sont tous journalistes. Lex Luthor et Octopus créent un rayon qui rend Spider-Man aussi fort que Superman et y arrivent même à les faire s'affronter. Et hop, et là, t'as Spider-Man qui arrive quand même à mettre une volée à un moment donné à Superman. Ah non, mais c'est... Bon, après un combat titanesque, et surtout après que les effets de ce fameux rayon se soient dissipés, bah, les deux super-héros emblématiques s'associent pour déjouer les plans de leurs ennemis jurés respectifs. Ça vole pas bien haut, mais c'est mythique.
1: Mais c'est sympa.
0: Ouais, c'est sympa, c'est mythique. C'est signé Jerry Conway et Ross Andrew, dessinateur à l'époque de Spider-Man. Sauf qu'il a été aidé par John Romita Sr. pour certaines retouches sur Spider-Man, et par Neil Adams pour certaines retouches sur Superman, évidemment, parce qu'il ne l'avait jamais dessiné auparavant. L'album est identique à celui de l'époque et contient donc les phases de création de la couverture mythique. À partir du premier crowbar à la con, n'importe comment, jusqu'à arriver à la tatula, tiens, justement. Hop, ça a commencé.
1: Ah,
0: et ils expliquent, voilà, donc, ah bon, ouais, on va le mettre, cool. Non. Ah, bah, faut mettre l'autre comme ça, plus au-dessus, plus machin. Enfin, là, ils expliquent comme ça toutes les phases pour la création de la couverture.
1: Super cool.
0: Alors, puisqu'on parlait justement de Superman, je vous laisse avec un extrait de la bio de ce film-là, de 1978, et je vous retrouve après pour parler de Superman et Spider-Man à la télé.

0: Super Rescues by John Williams, oui, parce que c'est tiré du film Superman The Movie. J'ai choisi ce morceau parce qu'évidemment le thème revient plus d'une fois, donc on reconnaît bien de qui il s'agit. Alors, dans les années 70, justement, Superman est le personnage emblématique de DC Comics et Spider-Man, celui de Marvel. Donc, c'est pour ça que quand ils ont décidé de faire le tout premier crossover entre les deux, c'était ces deux personnages que l'on fait se rencontrer dans cet album géant. Alors, Superman, lui, il a eu très tôt une adaptation au cinéma. En 1941. Dans un sérial avec un certain Kirk Ellen qui était dans le rôle. En 41.
1: Ah.
0: Ouais, en sérial. Donc, les sérials, c'est les petits... des petits épisodes de un quart d'heure qui passaient devant le film normal par la suite et toutes les semaines si vous voulez voir la suite tu allais au cinéma toutes les semaines.
1: Ah ok.
0: Et il y a quand tu te souviens que la plupart des céréales c'était 13 chapitres aux alentours de 13-14 chapitres.
1: Ouais, donc fallait y aller au ciné pour
0: exactement, t'en as vu
1: pour se voir.
2: Ouais, faut rappeler qu'à l'époque il n'y avait pas de télé quoi.
0: Exactement.
1: Oui, bah ouais.
3: Oui, puis les prix c'était pas les mêmes non plus.
0: Oui. Et puis il y a eu un film donc avec George Reeves dans les années 40, c'était Superman and the Mole Man, avec George Reeves. Et d'ailleurs, lui-même, il continuera à incarner Superman dans une série
2: une
0: télé.
2: Série, ouais.
0: Ouais. Dans les années 50, que nous, on a connu en France dans les années 80, sur Canal+. Ils l'ont passé sur Canal. Quant à Spider-Man, donc il a une adaptation en dessin animé dès les années 60. Mais ce que l'on sait moins, c'est qu'il y a eu une série TV live de Spider-Man en 77. Avec un certain Nicholas Hammond, un Australien, qui était dans le rôle titre. Alors, cette série demeure inédite en France, contrairement à Hulk, mais le pilote a fait l'objet d'une exploitation en salle cinéma en France. L'homme araignée, je m'en souviens, je l'avais même loupé d'ailleurs, parce que je revenais de La Réunion au moment où il le passait, c'est con. Puis, les épisodes doubles également ont eu un droit à une exploitation en salle en France, c'était La Riposte de l'homme araignée et Spider-Man défie le dragon. Comme quoi, le monde a beau être vaste, l'univers a beau être immense.
1: Tout se recoupe.

0: Et oui, c'est du live, John McEwen et A-String Results, avec, avec Kiss, que vous avez bien reconnu, c'est la reprise d'un morceau de...
1: The Prince.
0: Exactement. Ce morceau-là, donc, c'est tiré de Round Trip Live in L.A. John McEwen est un musicien folk américain et membre fondateur des Nitty Gritty Dirt Band avec un certain Steve Martin.
1: Ah ouais. Ah ouais.
0: Et c'est qui Steve Martin?
1: Ah non, mais attention, c'est un homonyme. Hein. Le Steve Martin de Nitty Gritty, c'est pas Steve Martin.
2: Moi, c'est,
1: ah
2: ben,
0: moi, c'est pas ce que j'ai compris et c'est pas ce que j'ai vu. Parce que c'est bien le Steve Martin, l'acteur qui était là-dedans, parce qu'il était justement là-dedans. Et c'est lui qui joue du banjo, Steve Martin, parce que Steve Martin a appris le banjo par John McEwen. Faudrait que Steve Martin, c'est un putain de joueur de banjo.
1: Ah oui, bah écoute, j'ai 3 albums de lui, parce que maintenant il a un petit peu arrêté ses débats, on va dire. Oui. Et dans le monde de la country, et surtout au niveau banjo, il est vraiment très très très reconnu.
0: Moi, tu sais comment je l'ai reconnu, j'ai su qu'il jouait du banjo, j'étais gamin, c'était dans le Muppet Show. Ah. Une fois, il était invité dans le Muppet Show, il a fait ses sketchs et tout, et puis putain, à un moment donné, le Muppet et lui qui se mettent à jouer justement un bon morceau de country folk comme ça avec le banjo. Puis ah ouais, bon, il sait jouer du banjo le mec. Bon, de toute façon, on n'est pas là pour parler de Steve Martin, non, on est là pour parler d'une BD sociologique.
2: Oui, tout à fait, c'est moi qui prends le micro. Alors, moi je vous ai ramené une bande dessinée, alors ouais, ça va pas être du banjo, hein, là. Je vous préviens de suite. Donc la bande dessinée, elle s'appelle La Force de l'Ordre. Déjà, ça enrage un petit peu. Mais je vais vous d'abord donner le contexte. À la base, donc avant d'être une bande dessinée, donc la bande dessinée est sortie en 2020, avant ça, c'est une enquête... Tiens, mais ne déplace pas mes marque-pages.
0: Tiens, allez, hop. Qui veut des marque-pages? Qui veut des marque-pages?
2: C'est une enquête à la base ethnographique de recherche qui est faite par donc Didier Fassin, qui est donc l'auteur du bouquin en question, qui est sorti celui-ci en 2006 ou 2007, il faut que je veille. Et donc, il a fait une recherche de 15 mois au sein de la BAC, entre 2005 et 2007. Il a patrouillé avec eux, il a observé, ce qui est toujours assez incroyable dans ce genre d'enquête, c'est qu'en fait, donc lui, c'est pas un journaliste non plus, c'est un chercheur, mais c'est quand même quelqu'un qui va rester avec eux suffisamment longtemps et qui va être suffisamment, lui-même le dit, plutôt en retrait, à commenter le moins possible. D'ailleurs, c'est un peu marrant. Vu comment il le dit, on dirait un peu reportage animalier, tu sais, genre de, je me mets dans la situation, mais je n'agis pas. Et du coup, on a des propos, mais d'un racisme, d'une homophobie, d'une dinguerie pas possible, bien sûr, dit par les personnes de la BAC. On a aussi, en même temps, en fait, on va avoir tout ce qui va se passer au fur et à mesure. Donc, il y a eu des histoires de violences policières au même moment. Tout se passe à Clichy-sous-Bois. Et donc, on savait déjà qu'il y avait une relation tendue entre les habitants et la BAC. On a aussi les réactions des politiques. On a par exemple des réactions de Sarkozy ou d'autres politiques comme ça qui ont plus foutu le feu en fait aux poudres qu'apaisé quoi que ce soit. Et donc, ce qui est vraiment ultra intéressant, c'est que d'abord, il nous explique l'origine de la BAC. Pourquoi ça a été créé et tout. Donc, la brigade anticriminalité, son intérêt à la base, c'est de faire du flagrant délit. C'est-à-dire que de patrouiller dans les villes et boum, choper un cambrioleur qui passe, hein, un voleur de sac, un dealer, je sais pas. Mais en fait, ça, c'est pas un truc qui arrive. Statistiquement, tu peux pas te mettre à patrouiller dans la ville pour arrêter les gens. C'est un peu le truc du super-héros que si tu vas te balader pour sauver des gens, bah, il se passe pas grand-chose partout comme ça, tout le temps, quoi. Donc, on va aussi voir la pression que eux subissent pour faire du chiffre, sortir des choses, justifier leur activité sur le terrain, qui va quand même surtout beaucoup mener à des provocations de la part des gens de la BAC pour créer des problèmes et pouvoir arrêter des gens, notamment des jeunes de minorité, enfin évidemment quoi. Et donc on va suivre plein d'interventions comme ça, bon, toutes plus choquantes les unes que les autres. Il y en a une par exemple, tiens, je vais te la, hop là, te la récupérer parce que la première arrestation abusive dont on est témoin, parce que vraiment on le suit un peu comme ouais c'est entre là et là, c'est pour ça, merci. C'est on est vraiment témoin quoi, juste on c'est comme une espèce de petit reportage dans l'intimité en fait des policiers quoi. Et donc cette intervention là elle a lieu en décembre 2006. On voit un groupe de là-bas qui arrête des petits jeunes qui honnêtement n'ont rien fait, attendent le bus et c'est tout, mais qui cherchent un petit peu tout pour les vicos, pour les provoquer et tout. Et ensuite on a les parents, donc les deux pères qui viennent chercher les enfants. Et à la fin de cette petite histoire, il y a écrit « Elle ne serait donc qu'une observation de plus dans mon carnet de terrain si l'un des trois garçons n'avait été mon fils. » Donc, il a été également impliqué dans l'histoire. Alors, entre autres, donc parce qu'on apprend plein de choses dedans, donc c'est dur de tout vous dire, mais entre autres, on a par exemple, moi j'ai été très choquée par les blasons de la BAC, donc que je vous ai montré tout à l'heure en off, mais je vous les remontre. Les blasons de la BAC qui sont en fait donc les petits blasons cousus sur leur uniforme. Et en fait, la dégaine qu'ils ont, ils sont extrêmement choquants. Ils sont effrayants. Genre, il y a un blason où on a la faucheuse en plein milieu.
0: Ouais, ça me rappelle, toi, dans la faucheuse, je sais pas si. Moi, je me souviens quand tu vois des films sur la Deuxième Guerre mondiale et compagnie, les uniformes de la Gestapo.
2: Oui.
0: Où il y a des têtes de mort, quoi.
2: Et tout à fait. C'est pour ça que ça rappelle notamment. Là, par exemple, celui-là, il est terrible aussi, ce blason. On y voit une cible.
0: Une mire.
2: Une cible mire sur la cité, quoi, sur des bâtiments. Vraiment, genre, le but, c'est d'abattre, quoi. Ça n'a aucun sens. On en a. Ils sont tous assez violents. On a même les loups, là, qui ont l'air de régner.
0: Et la BAC m'a même fait un plagiat.
2: Ah.
0: Ouais, regarde en haut.
2: Ah, c'est plagiat de quoi? J'ai pas la référence. On y voit une ombre d'un policier qui tient un flingue.
0: Ouais, Dirty Harry. Dirty Harry, ça c'est le truc de Dirty Harry.
2: Ah bah c'est sûrement une référence qu'ils ont voulu mettre. Moi je l'avais pas, mais moi personnellement celle qui me choque le plus c'est quand même la dernière là. Donc en fait on voit un blason avec la ville marqué Police Nationale en dessous et au dessus de la ville on voit un gant qui tient des éclairs. Et en fait, on sait que c'est une référence à un drame qui s'est passé à l'endroit où ce blason existe, c'est-à-dire que deux jeunes qui fuyaient des policiers ont essayé d'escalader une clôture et sont morts électrifiés.
0: Électrocutés, pardon. Au milieu de transformateurs de haute tension.
2: Ouais, voilà, c'est ça. Donc, et ils en ont fait un blason, quand même. Bon, voilà. Entre autres, dans les trucs un petit peu glauques qu'on a... il y a vraiment plein de petites scènes, par exemple. Tiens, je sais plus où était. C'est pas grave. C'était celui-là le plus important. Tiens, tu peux regarder. On a plein de petites scènes. On a par exemple une scène où on en voit des plus sympas que d'autres. On voit une jeune policière un peu plus sympa qui va prendre des sodas, qui passe avec des sodas. On lui dit, mais qu'est-ce que tu fous avec tes sodas? Elle fait, bah, c'est pour les petits jeunes là-bas qui ont soif et tout. Tous ses collègues se foutent de sa gueule, vraiment en mode mais c'est des merdes, machin. Et puis, alors les propos racistes, mais alors vraiment, si vous voulez voir du choquant, mais lisez-la quoi. C'est d'un décomplexé terrible. Et donc, bon, c'est super intéressant à lire. C'est assez dur, mais en même temps, c'est la réalité. C'est une enquête qui date tout de même de 2005 à 2007.
0: Oui, tu as dit que ça a duré.
2: Ça date un petit peu de 15 mois. Il a passé 15 mois avec eux quand même. C'est super long pour une enquête. Hein, donc ça...
0: Surtout que justement, à cette époque-là, il y avait pas mal d'altercations entre justement les forces de l'ordre et les...
2: Ah oui,
0: les
2: oui, jeunes, bah c'est sous ce contexte-là et lui habitant le coin qui l'a poussé justement à faire ces recherches-là. Au niveau du dessin, donc parce que, ah oui... l'auteur, c'est Didier Farcin, donc lui, il est auteur. Il est aussi professeur d'une grande école, dont j'ai oublié le nom, d'une grande école. Et il est directeur d'études scientifiques et sociales. Et on a, tu peux me lire, il y a un deuxième nom sur la couverture. En dessous de l'auteur, on a...
3: Frédéric de Baumy.
2: Voilà, donc lui, c'est celui qui a aidé à transformer le scénario du livre en bande dessinée. Et le dernier, c'est Jake Reynal. Je ne sais pas si ça se dit bien comme ça.
3: Oui, c'est ça.
2: Et lui, il est assez connu. Il a fait pas mal de trucs, notamment Francis le blaireau farceur.
1: Ah.
2: Que moi, j'adore. Parce qu'au début, ses dessins, il me disait un truc, mais le Francis le blaireau farceur n'est pas du tout dans ce genre de dessin-là. Mais juste son nom, quand j'ai retrouvé, ah, j'étais contente. Donc, au niveau du dessin et de comment l'information est traitée, c'est hyper fluide, c'est super clair. Les dessins, comme tu vois Yannick, ils sont assez neutres, entre guillemets. Ils apportent un côté reportage. On voit pas bien les visages.
0: C'est surtout aussi qu'on voit pas bien les visages, quand même, surtout ceux des hommes politiques, quand même.
2: Oui, ouais, alors ceux des hommes politiques, on les a à peu près reconnus.
0: Là, on les reconnaît bien. On a bien vu Sarkozy.
2: Ouais, hein, Sarkozy, on le
0: parle de voyoutocratie ou un truc comme ça.
2: Oui, oui, qui dit que ça n'a rien à voir avec les problèmes qu'il y a là-bas. Et
0: les événements n'ont rien à voir avec la voyoucratie ou un truc comme ça.
2: En gros, tout à voir avec la voyoucratie.
0: Là, tu vois, il y a une page où on voit justement les Hollande et.
2: En fait, clairement, dans ce passage, il justifie les violences policières. Oui, oui. Blâme tout sur les petits jeunes.
0: Après, c'est quand même assez réaliste dans l'ensemble, même si au niveau des fois, là, ancrage, c'est quand même léger, comme tu as dit.
2: Ouais.
0: C'est très contrasté.
2: Ouais.
0: C'est noir-blanc.
2: Oui, il y a beaucoup d'ancrage quand même.
0: Voilà. Ouais. Après, c'est la couleur qui assombrit le tout, parce que manifestement, ça passe plus dans la nuit qu'autre chose, les trois quarts du
2: temps. Oui, oui, c'est vrai qu'il y a beaucoup de patrouilles de nuit, d'arrestations. C'est vrai que.
0: Du coup, là, avec le contraste et tout, ça met bien dans une certaine ambiance assez pesante quand même.
2: Ouais, ouais, ouais. Bah, franchement, je me doutais que tu allais bien aimer le côté justement des ancrages et tout. On se sert clairement bien des couleurs pour définir les ambiances plus ou moins angoissantes ou plus ou moins.
0: Il n'y a aucune couleur vive.
2: Oui, ouais, ouais.
0: D'entrée de jeu, c'est très froid.
2: Ouais. C'est peut-être ça qui apporte le côté reportage, tu vois.
0: C'est possible.
2: Qui permet de. J'avais vraiment l'impression, le lisant, de regarder quoi, un reportage un peu. Moins que d'être vraiment dans une bande dessinée. Ce qui est pas mal parce que pour en fait, un sujet qui est aussi complexe, avec autant de. Il y a quand même vraiment beaucoup de moments qui sont assez violents dans les propos et tout. Ça permet quand même de prendre un petit peu de recul. Et de l'aplatir au niveau de la réalité, quoi. Vraiment de se dire, c'est pas exagéré, en fait. C'est juste vraiment comme ça, et il relate les faits, quoi. Donc voilà, moi, je vous la conseille.
0: C'est chez Delcourt, si jamais.
2: C'est chez Delcourt, ouais. Et le livre est sorti chez Seuil. Et du coup, sur la bande dessinée, il y a marqué Seuil Delcourt.
0: Et t'as regardé si ça se vendait bien, toi, chiffres, tout ça?
2: Ouais, moi, j'ai eu l'impression que ça se vendait bien. Après, bon, il y a eu des critiques au niveau du sujet, bien sûr,
0: oui.
2: Forcément. Mais il a eu quand même pas mal de succès. Et c'est un peu ça qui est cool, c'est que le livre avait bien marché, mais c'est beaucoup plus complexe de lire une enquête ethnographique dans un bouquin.
0: Parce
2: et
0: que là, au moins, la bande dessinée atteint beaucoup plus de gens.
2: C'est ça.
0: Permettre de les sensibiliser sur ce qui s'est passé dans cette époque-là. Et évidemment, des abus parfois des forces de l'ordre.
2: Ouais, c'est ça. Et c'est pour ça que c'est vraiment chouette qu'il l'ait fait. Et ça permet de transmettre, comme tu dis, le savoir plus facilement auprès de tout le monde. Et je pense que c'est pour ça que ça a eu quand même pas mal de succès. Je vais regarder les chiffres en off parce que je les ai plus exactement en tête, mais il me semble que ça avait vraiment ça avait bien été distribué, quoi. Mmh. Voilà. Je vous la conseille. Ça s'appelle La Force de l'Ordre. Et c'est chez Seuil et Delcourt.
1: Ah ben là, le morceau qui va passer, eh bien, a un petit rapport quand même à ce dont tu viens de parler.
2: Ah, que de cohérence dans cette émission, j'adore.

0: Crosby, Stills, Nash & Young avec Ohio. C'est un morceau que vous ne trouverez sur aucun album parce que c'est un single qui est sorti en juin 70. Évidemment, vous le trouverez après dans des lives et des compilations.
1: Et des compilations. Ouais.
0: Voilà. Mais en album pur, c'est né, ça n'existe pas. C'est un single parce que le groupe légendaire, donc c'est David Crosby,

0: vulgairement une protest song. Ouais. C'est déjà un auteur américain, mais c'est une chanson de protestation composée par Neil Young en réaction à la fusillade de l'université du Kent State le 4 mai 70 dans l'Ohio. Tu peux nous en dire un peu plus?
1: Ouais, ça se passait donc à Cleveland, Ohio, et à l'occasion d'une manifestation d'étudiants sur le campus et dans le parc boisé attenant, eh bien, les policiers ont commencé à vouloir faire dégager les étudiants qui râlaient contre la guerre du Vietnam, et ce qui s'est passé, c'est que les flics ont commencé à tirer indistinctement, et résultat des courses, il y a eu 3 morts et une vingtaine de blessés par balle.
2: Ah ben, en effet, c'est bien en lien avec l'avant-laissé. D'ailleurs, je précise un truc, parce que j'ai reçu un message d'un ami qui m'a fait une précision à propos de Didier Fassin, qui est à la base médecin. Et en fait, il a été spécialiste en épidémiologie. Il avait interviewé à la télé au moment du Covid. Et il est devenu sociologue et anthropologue. Donc, c'est vraiment une grosse tête. Il fait plein de trucs. Voilà, c'est pour la précision.
0: Oui, très bien. Au moins, il était... Voilà, on voit qu'il a du bagage pour faire ce genre d'enquête et d'immersion. Parce qu'immersion, 15 mois, t'as dit ?
2: 15 mois, ouais. Il a totalement la légitimité pour le faire correctement.
0: Allez. On a parlé des forces de l'ordre, mais là, on va parler polar.
1: Ouais. Polar avec, donc, Ironwood, qui vient vraiment de sortir, il y a 10 jours, quoi. Et ça s'appelle Ironwood dans la version anglaise, et ça s'appelle L'Arbre de Fer. Donc, la traduction dans la version française qui est sortie le même jour, hein, c'est-à-dire sortie simultanée, et là c'est vraiment très très bien de la part des éditeurs.
0: Maintenant on fait comme pour le cinéma, tu vois, maintenant les hop en même temps.
1: Ouais, pourquoi pas, c'est un petit peu mieux. Et donc dans ce Ironwood, eh bien on retrouve l'inspecteur Stilwell. Alors dans le précédent bouquin de l'inspecteur Stilwell, sorti en 2025, l'année dernière, année qui a été vraiment fertile du côté de Michael Connelly, parce que la même année, il a sorti un autre bouquin, mais là, avec Mick Allaire, donc l'avocat, le Lincoln Lawyer, qui c'est un bouquin qui s'appelle Sans âme ni conscience ou Proving Ground. Et juste avant, en 2024, eh bien, c'était donc l'année dernière, donc c'était donc Sous les eaux d'Avalon ou Nightshade, avec on découvrait l'inspecteur Stilwell, ex-inspecteur des homicides à Los Angeles, qui a été, on va dire, mis sur la touche et un petit peu exporté sur la petite île touristique qui s'appelle Catalina, dont la capitale, enfin la capitale si on peut dire comme ça, la ville principale s'appelle Avalon. Et donc on a suivi donc les débuts de l'inspecteur, et il revient donc dans Ironwood. L'Ironwood, le bois de fer, eh bien ça a un rapport avec un arbre bien précis, parce que eh bien à un moment donné, à plusieurs moments donnés dans le bouquin, eh bien on va se référer à cet arbre de fer, cet Ironwood, qui est un arbre un petit peu spécial parce que il pousse un petit peu en touffe. Et ce qui est intéressant, c'est qu'au niveau botanique, les racines des différents troncs, eh bien, communiquent entre elles et se partagent soit des éléments essentiels, soit des informations. C'est comme ça que ça se passe, c'est l'arbre de fer. Et on peut le trouver, eh bien, dans sa version guyanaise, c'est le bokoa, ou celle qui est certainement à l'origine du bouquin de Michael Connelly, c'est l'ostrier de Virginie. Mais on le trouve également dans une dénomination française qui s'appelle le charme houblon. Voilà, vous savez tout sur Ironwood. À présent, eh bien, on attaque avec donc Michael Connelly dans Ironwood. Alors déjà, une grosse surprise et une excellente surprise, je vais dire. Là, eh bien, c'est une succession de petits chapitres, vraiment des chapitres assez courts.

0: il y en a 50 en tout, c'est séparé en 5 parties, mais ça se lit vraiment à une vitesse folle, c'est un page turner. Page turner, ça veut dire que tu n'as pas envie de t'arrêter, tu continues, tu tournes, tu tournes, tu lis. Pourquoi ? Tout simplement parce que dès le début, on est au feu, dans le cœur de l'action. Ça se passe à Avalon, sur le petit aéroport qui a dans la ville, aux abords de la ville d'Avalon, et Stilwell, avec son équipe d'adjoints à la sécurité, eh bien, va essayer de dérouler et d'interrompre un arrivage, certainement de drogue, qui arrive par avion, donc, qui va se poser sur l'aéroport en pleine nuit. Donc, pas de lumière, rien, que dalle. Et donc, ceci, eh bien, c'est une affaire qui a été trouvée par l'un des adjoints nouvellement arrivés et qui a un informateur qui a l'air vraiment très, très au point. Et donc, eh bien, ils vont se mettre en planque seulement. Eh bien, au moment du flagrant délit et de l'arrestation possible, eh bien, des coups de feu commencent à partir et résultat des courses, Stilwell, qui lui était un petit peu en retrait, eh bien, ne peut que constater que ces deux adjoints à la sécurité, eh bien, ont bien morflé, la députée, l'adjointe, elle, eh bien, sentir, on va dire, à peu près, pas trop bien, d'ailleurs, parce que elle a reçu une balle dans la nuque, elle a reçu une balle dans le cou, une balle dans les poumons, bref, ça va assez mal pour elle quand même. Ouais. Elle ne pourra probablement plus jamais parler de sa vie. Putain. Enfin bon, il y a plein de petites choses comme ça, donc, et quant à l'adjoint, l'autre, qui était avec elle, eh bien, il a été tué sur le coup, et c'était justement de lui que venait cette information de ce possible largage de drogue. Voilà, l'affaire s'arrêterait là. Bien, on va enquêter sur ce qui s'est passé, parce que Silouet, à un moment donné, bien, il va poursuivre dans sa petite voiturette. Alors, à Avalon, on ne se déplace pas en voiture, parce qu'il y a très peu de routes. On se déplace en petite voiturette de golf, quoi. Hein, en plus des voiturettes électriques, donc il n'y a pas de problème, c'est écologique, c'est super. Et donc il va essayer de poursuivre celui qui pense être le tireur caché. Et tireur caché, s'il arrive, eh bien, quand même à s'échapper parce qu'il avait un véhicule de secours en contrebas de la colline pour pouvoir s'échapper. Et là, eh bien, il y aura une enquête qui va être menée et bien sûr, Stilwell va un petit peu en prendre plein la gueule. Pourquoi ? Parce que c'est un truc qui est complètement foiré, il y a un mort et un blessé grave. Ouais, bon, c'est pas top, ça trouble la quiétude du lieu et de l'île, qui est une île vraiment touristique, que ce soit des touristes à la journée ou des gens qui viennent passer quelques semaines pendant qu'il fait beau. Remarque, tu verras, c'est au Californie au sud, il fait beau toute l'année là-bas, quoi. Donc, il n'y a pas tellement de problèmes. Cette enquête, donc, où Silhouette va être un petit peu mis de côté, puisqu'elle est partie prenante, donc il ne peut pas intervenir, il ne peut pas enquêter sur lui-même, quoi. Donc, il est mis un petit peu de côté. Sur ces entrefaites, on va découvrir, comme ça, sur l'île de Catalina, qui est une île qui est propice à ce que les hitchhikers, c'est-à-dire les randonneurs, se promènent dans cet endroit, car il y a plein de chemins qui sont balisés comme ça, avec des degrés de difficulté qui sont un petit peu différents. Bref, avec une nature qui est absolument magnifique et qui a été préservée, c'est ça l'intérêt. Et donc, on a pas mal de randonneurs et randonneuses qui se baladent par là. Et pratiquement après la déconvenue de Stilwell en ce qui concerne l'aéroport, eh bien, ça va l'aider un petit peu à changer de voie pour s'orienter sur une autre enquête. Et là, eh bien, c'est une enquête qui va être un petit peu plus compliquée. Pourquoi ? Et on va retrouver eh bien, un randonneur avec son chien. Eh bien, bon, retrouver eh bien, des os qui ont été enterrés. La totalité des os fait qu'on se rend compte qu'il s'agit d'un être humain. À examiner un petit peu de plus près, on se rend compte qu'il s'agit d'une femme. On retrouve encore des habits, des petits trucs comme ça sur elle. Mais bref, on peut déterminer déjà qu'elle n'est pas morte de mort naturelle. Mais plutôt qu'elle a été étranglée et plus affinité. Et l'enquête eh bien, va se détourner, donc cette enquête va se détourner sur une affaire de serial killer. Car il n'y a pas un corps qui a été enterré, mais il y en a plusieurs. Et bah, il va falloir remonter vraiment très très haut pour savoir qui pourrait être le responsable. Et pour cela, eh bien, il va se rendre compte que bien, lui, sur sa petite île, il n'est pas seul et que sur le continent à Los Angeles, au département des affaires non résolues, les cold cases, comme on dit, eh bien, il y a une enquêtrice principale qui chapeaute un petit groupe de personnes. La plupart sont d'ailleurs des bénévoles qui viennent parce qu'ils sont à la retraite, parce qu'ils ont quand même un certain background dans le fait d'enquêter sur des choses diverses et variées. Et en fait, eh bien, il s'agit de la division, ou plutôt du groupement, qui est chapeauté par René Ballard. Et là, eh bien, on est en domaine connu, en terrain connu, parce que René Ballard, c'était quand même l'enquêtrice fétiche qui a un petit peu remplacé Harry Bosch dans l'univers de Michael Connelly, René Ballard, qui a eu droit d'ailleurs à pas mal de bouquins, 7 ou 8 quand même. On a même fait une série télé qui est vraiment excellente, que vous pouvez voir encore sur Amazon Prime. Alors,
1: et donc, vous parlez même que producteurs que ceux qui ont fait Harry Bosch.
0: Absolument.
1: Donc oui, là, il peut y avoir des...
0: Ah ben à un moment donné, dans René Ballard, la série, tu vois, Harry Bosch, donc qui vient, qui donne juste un coup de main, qui donne des conseils, des trucs comme ça. Il ne participe pas à l'action, mais il est là, quoi. C'est Harry Bosch. Car Harry Bosch, eh bien, à un moment donné du bouquin, ils sont tous à un enterrement. L'enterrement, justement, de cet adjoint qui se fait descendre sur l'aéroport. Et Silouel remarque que René Ballard, eh bien, discute avec un vieux monsieur, comme ça, ben, vraiment, au loin, qui, au bout, à la fin de la conversation, va se barrer, quoi. Elle va lui poser, il va lui poser la question, c'est qui et tout. Ouais, non, c'est mon mentor. Enfin, bon, voilà, quoi. Elle essaie de noyer un peu le poisson. Et, entre René Ballard et Silouel, le courant va vraiment bien passer parce que, en fait, lui, il va devoir faire cette enquête un petit peu sous couverture. Officiellement, il est suspendu. Il n'a pas le droit d'enquêter. Il peut s'occuper des affaires courantes sur son île, mais pour le reste, parce que c'est quand même lui qui chapeaute le dispatching des différents adjoints à la sécurité, les boulots, les petites affaires courantes et tout. Et à un moment donné, il est un petit peu dérangé par quoi ? Par des graffitis qui ont été placés sur deux endroits qui sont des endroits historiques. Là, il va s'avérer qu'il va trouver qui est le coupable en moins de deux jours sans problème. Vraiment, quoi. Enfin, ça fait une petite intermède, une petite virgule, quoi, on va dire, au courant du récit. Bref, tout ça pour vous dire que Michael Connelly, qui à un moment s'était un peu assoupi au niveau de la façon d'écrire, au niveau de sa façon de raconter les histoires avec ses personnages, eh bien là, dans celui-là, le changement de rythme dû justement à ce que je disais en préambule, à savoir eh bien des chapitres très courts, eh bien ça participe au fait que tu es dans l'action, mais tu es dans l'action pratiquement tout le temps. Il n'y a pas de temps de pause ou de petites choses comme ça, quoi. Et c'est vraiment très très bien. Ce qui fait que le bouquin est assez court, en fait, hein, 320 pages, quoi. Mais vraiment, là, c'est assez, assez intéressant. Et avec une fin qui, on se dit qu'il y aura peut-être, eh bien, un plus de après la fin.
2: Une suite.
0: Ouais, peut-être, peut-être. Voilà, quoi. Donc, c'est Michael Connelly, Ironwood. Ça, c'est la version anglaise. Donc, c'est Orion Book. Sinon, la version française, c'est chez Kalman Lévy.

0: Ah, je croyais qu'il y avait les flics.
1: Kneecap avec Smugglers and Scholars, extrait de l'album Fenian. Kneecap est un trio irlandais de hip-hop. Irlandais. Et puis, hip-hop irlandais. Voilà. Le groupe compose dans un mélange d'anglais et d'irlandais. Alors, d'autres termes, du gaélique, hein. Je ne sais pas pourquoi ils disent irlandais, mais du gaélique. Et leurs paroles comprennent des thèmes républicains irlandais. Donc voilà, c'est vraiment irlandais. Irlandais. Voilà. Et qu'est-ce qui est.
2: Irlandais, comme.
1: Voilà, c'est irlandais. Par contre, le film que tu vas nous présenter, il n'est pas irlandais.
3: Ah ouais, c'est vrai, quoi.

0: Et ouais, pour une fois, ce n'est pas Emmanuel. Non, il vient après. Bon, rassurez-vous, rassurez-vous. Alors, moi, je vais vous parler de Backrooms, un film qui est à l'affiche et dans les salles de cinéma depuis mercredi dernier. Hein, donc, c'est du tout récent. Et c'est un film réalisé par Kane Parsons. Kane Parsons qui, a fêté ou va fêter son 21e anniversaire ce mois-ci. Donc, il est tout jeune et il a déjà un super background. En effet, il se fait connaître au départ grâce à son pseudo internet, on va dire, Kane Pixels, et il réalise un petit court-métrage diffusé sur YouTube qui s'appelle The Backrooms Found Footage, et ça, c'était en 2022, donc il avait 15.
1: Retire 4 ans.
0: Et ça a tellement fait le buzz, ce truc-là, quoi, qu'il s'est donné les moyens, eh bien, carrément, de faire une série, The Backrooms. Et c'est une série qui a duré quand même 3 saisons, 24 épisodes, dans lequel, eh bien, Kane Parsons, bien entendu, fait pratiquement tout, mais de A à Z. Il est l'acteur principal de la série, enfin du moins dans 17 des 24 épisodes. Il est scénariste, réalisateur, producteur et il fait même la musique. Bon, besoin de personne, tu vois. Et la série également bien, rencontre un bon succès critique malgré le caractère très spécial de la chose filmique. Et déboule donc ce film Backrooms, dont le réalisateur, bien sûr, est Kane Parsons, qui est également le scénariste, mais avec Will Soudik. Et Backrooms, en fait, bien, c'est très difficile d'en parler. Parce que, eh bien, il y a plein de choses qui arrivent, mais on sort un petit peu des fois, souvent, eh bien, du temps présent, c'est le moment où on pense que l'action est en train de se dérouler à l'écran, et le fait que, bien, non, pas forcément, on est peut-être dans une dimension un petit peu parallèle. Et dans ce film, il y a, on va dire, allez, j'ai noté 5. Ils sont que 5 acteurs et actrices qui sont un petit peu récurrents, dont le rôle principal de Clark, c'est Tiwetel Ejiofor, qu'on connaît un petit peu quand même. Et d'ailleurs, dans ce film, je peux vous assurer qu'il montre que c'est un très grand acteur, vraiment. Vraiment. Ah. Et une petite découverte, vraiment une découverte, elle n'était pas connue, surtout pas aux USA, c'est normal, elle est norvégienne, c'est Renate Ransve qui joue le rôle de Marie, qui est la thérapeute de Clark qui a des problèmes de famille, son couple s'est brisé, il dort dans son magasin de meubles, il possède un magasin de meubles, mais des meubles un petit peu déclassés comme ça, avec toujours des prix cassés, et son magasin s'appelle Captain Clark Ottoman Empire. Alors, le rapport avec l'Empire Ottoman, il reste à trouver, surtout dans les images qu'on peut voir, mais enfin, c'est comme ça. Et à côté de lui, ben, il y a ces deux petits étudiants qui lui filent un coup de main et qui l'aident à tourner justement ces petits films publicitaires promotionnels pour la télé avec donc Bobby et Kat. Et le cinquième personnage, c'est Marc Duplass qui interprète Phil, un personnage qu'on ne voit pas du tout au début du film, mais qui va avoir quand même une importance assez prépondérante, surtout vers la fin du film. Alors, les deux phrases qui sont notées sur IMDb pour décrire le film, la première, c'est « Une étrange porte apparaît dans le sous-sol d'un magasin de meubles ». Ok, d'accord. Et la deuxième, donc, un petit peu plus bas, le texte qui résume en principe le film, après que le patient d'une thérapeute est disparu dans une dimension au-delà de la réalité, elle doit s'aventurer dans l'inconnu pour le sauver. Waouh ! Et là, tu dis, ah ouais, cool. Et alors, attention, ça dépose. Alors, je préviens tout de suite, les épileptiques, évitez le film parce que il y a beaucoup, beaucoup, beaucoup d'images vraiment
1: de flash,
0: enfin des coupures.
2: Oui, c'est très haché, quoi.
0: C'est très haché par moment, hein, pas tout le temps, heureusement, parce que bon, le film fait 1h50, donc
1: ouais, je me dis tout en saccadé, ça peut être long, mais
2: c'est à la limite de l'hystérie, quoi.
0: Et en fait, c'est un film qui, moi, à un moment donné dans le film, je pensais à un autre film. La manière dont l'action se déroule, c'est le film cube. Pourquoi ? Parce que, c'est le fait de se balader dans un endroit. Alors, le début de l'histoire, c'est Clark, donc, qui, dans son sous-sol, au bout d'un moment, et là, c'est très, très bien foutu, quoi, vraiment. Et là, dans la nuit, parce qu'il dort dans son magasin meuble, quoi. Donc, et au sous-sol, il y a un petit bureau et tout ça. Et à un moment donné, quoi, il va s'appuyer contre le mur, comme ça, quoi. Et pof, et sa main va s'enfoncer dans le mur. Oh. Et donc, il va se dire, oh, attends, et il va faire d'autres tests, et à chaque fois, pof, et sans douleur, sans rien. Et alors, il dit, tiens, attends, on peut peut-être y aller. Et donc, il va passer à travers le mur. Et se retrouver.
2: Tu sais quand ça me fait penser, cette séquence, comme tu viens de la décrire.
0: Ouais.
2: Bourville.
0: Oui.
2: Le passe-muraille. Exactement la même scène.
0: Oui, c'est vrai. C'est vrai. Ouais, c'est vrai. Et là, c'est quand il franchit ce mur et qu'il se retrouve dans un endroit qui ressemble, on peut dire, à un ensemble de bureaux. C'est-à-dire, ce sont des pièces qui n'ont pas de fenêtre, un éclairage qui est toujours au plafond, des grandes dalles de lumière, enfin, des trucs comme ça. Bref, un éclairage et un truc qui ressemble à un bureau. Sauf que, ou à des bureaux, parce qu'il va y avoir des suites de couloirs, il va y avoir des portes. Est-ce qu'il faut ouvrir la porte? Non, la porte ne s'ouvre pas. Enfin bon, voilà. Et Clark, au bout d'un moment, va commencer à déambuler dans ce labyrinthe, car c'est carrément un labyrinthe, et donc il va se confier à sa thérapeute, donc Mary, et sa thérapeute au début elle dit wow, c'est chaud, mais ça nécessite quand même pas une hospitalisation d'office, mais bon, ça va très très haut, et au bout d'un moment elle va se rendre compte que bon bah il n'avait pas tout à fait tort. Et c'est absolument excellent. On ne voit pas le temps passer, quoi. Et il y a d'autres passages qui sont assez gore, quand même, il faut le dire, et un petit peu de sang, quand même. Mais après, tout le reste, c'est une succession de scènes qui ne sont pas forcément rattachées les unes à une autre. Car des fois, on va se retrouver dans ce qu'on imagine être peut-être ce qui s'est passé avant. Donc, ça embrouille un petit peu le spectateur, et je peux vous dire que ça marche vraiment très, très, très, très bien. De ce fait, ça a l'air être le film qu'il faut voir en ce moment, et encore juste un petit détail, c'est que le film a coûté un budget d'environ 10 millions de dollars. Et pour le week-end de sa sortie aux États-Unis, au Canada, il fait 81,4 millions de dollars.
1: Wow.
2: Après, comme tu nous l'as vu, c'est que ça se passe dans une pièce et il n'y a pas énormément de changement de décor, quoi.
0: Ah ben, au niveau des décors, si tu veux, le basique est tout le temps le même, pratiquement. Non, il y a quand même
2: des variations.
0: Des variations. Et après, c'est ce qu'on va trouver dans ces différentes pièces.
2: Oui, comme tu l'as dit.
0: Pièces, on retrouve tous les meubles qu'on suppose être des meubles bureaux, qui vont être empilés en tas, en faisant une montagne, au milieu de la pièce, tu vois, quoi.
3: Ouais.
0: Et beaucoup d'autres choses, en plus, qui, au départ, ont l'air anodines, mais ça rend, s'avère nettement dérangeant. Ah, okay. C'est ça qui est vraiment très, très bien, très, très fort. Là, ça.
3: Mais c'est fou, ça veut dire qu'ils se sont fait vraiment une bonne marge dessus, quoi.
0: Ouais, oui. Et pour comparer, donc, ces chiffres, eh bien, il y a également Mandalorian qui est sorti pratiquement au même moment, on va dire quelques jours d'avance, son budget $165,000 et le week-end de sortie États-Unis et Canada 81,6. $200,000 de différence entre le petit film Backrooms et le Mandalorian. Comme quoi, le monde.
2: Voilà.
0: Bon, voilà. Je vous invite à le voir. C'est vraiment super bien. Je peux rien vous dire de plus.
3: Il a fait beaucoup de bruit. J'en ai entendu beaucoup parler aussi.
0: Et moi, la découverte, quand même, c'est l'actrice Renate Renzi, qui vraiment est au diapason des autres. C'est ça. Ouais. Et surtout au diapason de Chiwetel Ejiofor, qui, dans ce film, waouh! Ah ouais, quand même, c'est assez incroyable. Allez, Backrooms, donc, c'est dans plusieurs salles de cinéma. Allez-y, sans complexe et sans problème.

0: Terrence Owens avec Silver Spoon Blues, extrait de l'album Best Western. Bones Owens, guitariste-chanteur venu du Missouri, sort enfin son premier album solo. Ça évoque un son et une mise en forme à la Black Keys sur de nombreuses chansons, mais l'écoute quand même plus approfondie laisse apparaître une personnalité quand même bien plus affirmée. N'est-ce pas?
1: Absolument.
0: Absolument. Alors, est-ce que c'est aussi bien affirmé, le cinéma?
2: Déjà aujourd'hui, vous avez le droit à deux films, c'est bien.
0: Un pour chaque œil.
2: Et donc moi, je vais vous parler du film Gourou. Donc c'est un film français et belge de Yann Gozlan qui est sorti en 2025. Et nous allons suivre une partie du parcours de Mathieu Vasseur, qui est un coach en développement personnel. Et donc il fait donc par exemple des conférences dans des salles contenant des centaines de personnes, et il est même considéré comme le numéro un français de ce type de job, on va dire quoi. Son charisme, enfin sa prestance et son charisme l'aident à conquérir son auditoire. Pendant ses séminaires, Mathieu parle toujours avec quelques personnes dans la salle, dans le public. Et aujourd'hui, il va discuter avec Julien, qui a une trentaine d'années, qui n'est pas très sûr de lui. Il est programmeur de jeux vidéo et a l'air assez réservé. Mathieu va savoir que quelque chose ne va pas dans son comportement et va user de ses talents d'orateur et de psychologue pour aller chercher chez Julien ce qui le refoule dans son passé. Julien avouera du coup assez rapidement qu'à ce moment-là, avoir été abusé dans son enfance par son père. Mathieu va donc s'en servir et va demander à la foule de l'entourer, de le soutenir. La musique va arriver à ce moment-là dans la salle et tout d'abord doucement, puis prend de l'ampleur, ce qui va faire réagir l'audience. On voit tout de suite que même si Julien n'est pas, en fait, c'est pas un complice, hein, la mise en scène est quand même bien préparée à l'avance et qu'il y a toute une équipe derrière ce coach qui gère en fait tout ce qui peut se passer et du coup faire une mise en scène en fonction des situations. Tout d'abord,
0: ouais, c'est à la limite des spectacles.
2: Quoi. Ouais, voilà, c'est ça, mais c'est à moitié improvisé et à moitié réfléchi, enfin un peu plus qu'à moitié d'ailleurs réfléchi. Tout d'abord, sa femme qui organise avec lui donc les événements, mais aussi une société qu'il a créée donc qui non seulement donc gère son image et la vente de ses livres, mais aussi évidemment prendre en compte toutes les réservations pour ses spectacles. Mais c'est surtout avoir un maximum d'informations sur toutes les personnes qui vont payer pour assister à ces représentations, ce qui va lui permettre après d'avoir un coup d'avance sur ce qu'il va pouvoir dire lors de ces réunions et notamment aux personnes qu'il va interroger. Il aura d'ailleurs en direct via une oreillette donc la possibilité pour chaque interaction avec le public d'avoir accès en fait aux informations que son équipe a pu collecter, soit directement au téléphone quand ils ont réservé, soit en s'aidant des réseaux sociaux et de tout ce qui peuvent leur servir. Mathieu donc est fier de sa méthode car elle permet aux gens d'aller mieux généralement et donc il est sûr que il fait le bien autour de lui finalement. Seulement le gouvernement français de son côté voit d'un mauvais œil la multiplication des coachs en développement personnel et voudrait légiférer pour qu'il y ait un diplôme d'État obligatoire pour exercer donc cette profession. Et d'ailleurs, Mathieu va être invité au Sénat pour discuter avec une commission sénatoriale à ce sujet. Alors lui, au départ, il est enthousiaste, il est heureux d'y participer pour à la fois valoriser son travail et peut-être éviter que des charlatans avec de mauvaises intentions fleurissent. Malheureusement, l'invitation n'est pas vraiment pour lui demander un petit peu tout ça. En fait, tout ne va pas vraiment se dérouler comme il le souhaite lors de sa visite au Sénat, puisque les interrogations, ou en tout cas, plus ou moins l'interrogatoire qui va être fait sur lui au Sénat, va être pour lui expliquer que il va devoir, comme tous les autres, devoir passer un diplôme parce que pour eux ça leur paraît un peu pas sectaire ou pas, mais disons que ils sont pas trop Bon, après, c'est aussi peut-être pour faire de l'argent, mais ça.
1: Bon, après.
2: Voilà. Et donc, bon, il y a à la fois ça, il va également devoir gérer sa relation tendue avec son frère. Et puis, également, donc, Julien, là, celui du départ, qui va un peu insister lourdement pour travailler avec lui. Et donc, la tournure des événements va lui échapper et son comportement, du coup, va changer. Mais je ne vous en dis pas plus, il vous faudra regarder le film. Donc pour les acteurs, donc tout d'abord Pierre Niney, donc qui joue Mathieu Vasseur, plus de 40 films et séries derrière lui. Également Marion Barbeau, qui joue Adèle, donc la compagne de Mathieu, et elle, c'est seulement son 5e rôle au cinéma, puisque au départ, en fait, c'est une danseuse. Et puis Anthony Bajon, qui joue Julien, lui, il a déjà une 30aine de rôles à son actif. La BO est de Chloé Thévenin, c'est sa 9e BO. La réalisation, donc, c'est de Yann Gozlan, qui a également co-scénarisé donc, le film. Pour lui, c'est son 7e long métrage. Il avait déjà dirigé Pierre Niney sur Boîte Noire, que je vous avais déjà présenté. À noter que Pierre Niney est à l'origine du scénario. C'est lui qui a décidé du scénario et qui l'a proposé donc, à son ami donc, Yann Gozlan. Le film, quant à lui, est disponible en DVD et Blu-ray chez Studio Canal.

0: Gans avec I Think I Like You, extrait de l'album Good for the Soul. Gans, c'est un duo en provenance de Birmingham, un groupe qui fait donc qui est fait d'un guitariste et claviériste Tom Toads et un batteur Ewan Woodman. Les deux se partagent le chant en assurant une ambiance diablement électrique en live, une formule qui ne laisse aucune place à l'approximatif.
1: Ouais, Birmingham, c'est comme Black Sabbath, quoi.
0: Oui, ben oui. Mais bon, c'est pas la même époque. Hein.
1: Non.
0: C'est pas la même musique non plus. Allez, ouais. Maintenant, on est au moment le plus important de l'émission.
1: Ouais.
2: La télé.
0: Ouais, la télé. Et il boit. Glou, glou, glou. C'est vrai. Parce qu'en plus, c'est lui qui doit commencer.
1: Ouais, c'est ça. Fais-moi rigoler, quoi.

0: Alors, pour commencer ce soir sur TCM, un petit film qui est semi-documentaire, mais enfin bon, c'est très sympa. Ça se remet dans l'époque. On est en Angleterre en 1980 et ça raconte Rude Boy, les aventures d'un jeune ado qui suit son groupe favori, les Clash. Et donc, ouais. Il va essayer de s'introduire dans les trucs, dans les différents concerts et tout. Alors, ce qui est bien, c'est que tu as des morceaux de en concert. Donc, tu vois les Clash en live. Et je peux vous dire, Clash en live, c'est quelque chose.
1: Ah, j'imagine. Ça
0: et
1: ça
0: donc,
1: va être trop bien.
0: Outre Ray Gans, donc, qui joue le rôle du fan, qui deviendra un petit peu Rudy par la suite, eh bien, on retrouve les quatre Clash. Il y a également Jim Pearcey, le chanteur de Sum 69. Et la musique, bien sûr, est de Clash. La réalisation de Jack Hazan et David Mingay.
2: Et ce soir, on va pas se torturer le bulbe. On va aller sur RTL 9 à 20h55. Pour Haute Sécurité en 1989 de John Flynn avec un certain Sylvester Stallone, mais il y a également Donald Sutherland, John Amos, Sonny Landham, Tom Sizemore. Frank Leone, qui n'a plus que 6 mois d'incarcération à effectuer, est transféré dans une nouvelle prison à Gateway, Drumgoole. Le directeur de l'établissement pénitentiaire veut prendre sa revanche. En effet, au début de sa détention, Frank s'était évadé et cette cavale lui avait valu la une de tous les journaux. Il n'avait pas hésité à dénoncer la brutalité de Drumgoole et brisant ainsi sa carrière. Secondé par deux gardiens sadiques, Manly et Wiley, et après s'être mis d'accord avec Chink, un chef de gang, Drumgoole inflige à Frank des mauvais traitements. La musique est signée Bill Conti.
0: Yeah, demain sur RTL 9, le film aux 6 Oscars, Des mineurs, le film de Catherine Bigelow, sorti en 2008 avec Jeremy Renner, Anthony Mackie, Ralph Fiennes, Evangeline Lilly, Guy Pearce. Lui, méfiez-vous parce que il dure pas longtemps dans le film. Spoil. Et la musique est de Michael Beltrami ainsi que Buck Sanders.
2: Dimanche, un classique, c'est sur Ciné Plus Classique, et j'en ai pas mal dans Ciné Plus Classique cette semaine. C'est à 20h50, ça s'appelle L'Odyssée du sous-marin Nerka, film de Robert Wise en 1958, avec Clark Gable, Burt Lancaster, Jack Warden, Brad Dexter. Le commandant Richardson est hanté par le souvenir du naufrage du sous-marin dont il avait la charge dans le Pacifique en 1942. Il convainc l'amirauté de lui confier un autre submersible, le Nerka, au détriment de son second Jim Bledsoe, qui espérait en recevoir le commandement. En dépit de l'hostilité de l'équipage, Richardson soumet ses troupes à un entraînement minutieux et intensif. Il poursuit un but secret, préparer son équipage à affronter le destroyer japonais qu'il l'a une première fois envoyé par le front, à savoir l'Akikaze. Le moment venu, il enfreint les ordres de l'amirauté et fait route vers le détroit de Bungo et vers sa vengeance. La musique est de Franz Waxman, l'allemand qui a apporté vraiment le concept de musique de film aux USA.
0: Diavol. Lundi sur Ciné Plus Classique, j'espère que tu l'as. Rebel Without a Cause, la fureur de vivre, l'excellent film de Nicolas Ray, sorti en 55 avec James Dean, qui avait déjà été révélé dans le film d'avant, À l'Est d'Eden, qui est aussi un excellent film, un très grand film. Et dans ce Fureur de vivre, eh bien, il joue le rôle d'un adolescent qui emménage dans une nouvelle ville, avec ses parents bien sûr, parce qu'on comprend au bout d'un moment qu'il a eu des embrouilles dans la ville précédente, quoi. Et donc il va essayer de se faire des potes, des ennemis aussi, et voilà, tout ce qui fait le charme de la vie d'adolescente d'une petite ville américaine. Et il va découvrir l'amour avec Natalie Wood. On retrouve dans les seconds rôles Sal Mineo, Dean Bacchus, Andorra, Dennis Hopper. Et ouais, il a joué dans tous les bons coups, ce type. Après, tu le retrouves dans Derrient, quoi, tu vois, par exemple.
2: Aussi?
0: Ah oui, non, mais c'est incroyable. La carrière qu'il a, quand au départ, quoi, il est zerni. La musique est de Leonard Rosenman.
2: Exact. Alors, mardi, du coup?
0: Eh ben, moi, c'est mardi, pareil. comme Ulysses Q. Grant a déclaré forfait, je me suis dit, je vais remplacer au niveau films d'animation. Et France 4 vous propose une soirée d'animation assez intéressante avec à 21h10 Mars Express de Jérémy Perrin, sorti en 2023. On est en 2200 et on se trouve sur la planète Mars. Et ça va être une enquête policière pour essayer de découvrir où est passée une certaine étudiante. Voilà quoi. Dit comme ça, ça a l'air un petit peu bateau, mais le c'est graphisme, bien fixé, hein. C'est super bien foutu. Et c'est suivi par un petit court-métrage d'un quart d'heure à 22h25, Atomic Tour de Bruno Collet. Et la musique de Mars Express est de Frédéric et Philippe Montaigne. Et les voix sont celles de Léa Ducroux-Drucker et Mathieu Almalric. Donc, ouais, c'est rendu très bon.
2: Ben, c'est ce que j'ai choisi également.
0: Ah zut alors. Alors si
2: mercredi
0: tu n'as pas choisi Albator, le concert de l'espace.
2: Pas fabuleux.
0: La version de 2013, parce que des versions, il y en a. Hein. Dire que...
2: Mais là, c'est la version en image de synthèse.
0: C'est ça. Le Shinji Aramaki est qui est quand même assez sympa. Quoi. Moi, j'ai bien aimé.
2: Graphiquement, il est pas mal. L'histoire, elle est très bien. Le problème, c'est qu'à chaque fois, parce que c'est le même studio qui avait fait Final Fantasy il y a une bonne dizaine d'années avant, et on se retrouve toujours avec leur histoire de Gaïa par-ci, de Gaïa par-là. Je veux dire, pour les noms orientaux, les noms asiatiques, ils vont être perdus parce qu'il y a plein de références à vraiment des cultures asiatiques vraiment très très ancestrales. Et puis là, Albator, ils le font passer pour un immortel quand même.
0: Pas non plus. Ouais, ben bon. Ouais. La musique est de Tetsuya Takahashi.
2: Mercredi, c'est
0: Western.
2: Voilà.
1: Ouais.
2: Alors par contre là, c'est une loufoquerie. Voilà, il a compris, c'est une loufoquerie, c'est sur TCM Cinéma à 20h50 avec les trois amigos.
0: Ah ouais.
2: Ça, c'est une loufoquerie de première en 1986 de John Landis quand même.
0: C'est devenu un film culte. Hein.
2: Ah oui, bien sûr, oui. C'est complètement débile, mais franchement, John Landis, donc pas n'importe qui fait vraiment, quand il fait pas le loup-garou de Londres, il fait des bonnes comédies quand même. Hein. Dont celle-là, avec justement, tiens, on en parlait tout à l'heure, Steve Martin, Chevy Chase, Martin Short. Trois comédiens à la triplette vraiment complètement symphonie vocale. Il y a également Randy Newman, Joe Mantegna, Alfonso Haro et Tony Plana. En 1916, lorsque son petit village mexicain est menacé par un hors-la-loi notoire, une señorita désespérée fait appel au seul héros de sa connaissance, les légendaires Trois Amigos. Plus que connus sous de tous comme de fiers et valeureux combattants, ces trois courageux cow-boys ne sont en fait que des acteurs. Voilà. Mais lorsque les hors-la-loi attaquent le trio, découvrent que les bandidos et leurs armes sont un peu trop authentiques. Donc pour sauver leur honneur, les trois amigos doivent alors secourir le village et devenir de véritables héros. C'est un western franchement parodique, hein, franchement. Là, et c'est très loufoque. Tu les vois même d'ailleurs face aux vrais méchants en train de faire leur truc. Ouais, on est les trois amigos. Ils s'en prennent plein la gueule. Plein rond. La musique est d'Elmer Bernstein.
0: Yeah, pas mal. Jeudi sur C18, l'excellent Les Misérables. Alors attention, c'est une version très très loin de la version originale de Victor Hugo. Hein, même s'il y a quand même des références. Les Misérables, la version de Lajli. En 2019, avec Damien Bonnard et Alexis Pananti, ainsi que Jeanne Balibar, c'est les aventures, c'est pas seulement des aventures, quoi, les mésaventures également d'un jeune policier qui va se faire muter dans le 93 et qui va découvrir la réalité sur le terrain. Et la réalité est pas rose. Et pourtant, la musique est de Pink Noise.
2: Ah, bien. Jeudi, un classique du comique sur Ciné Plus Classique à 20h50. Certains l'aiment chaud. Film de Billy Wilder avec datant de 1950. C'est avec Tony Curtis, Jack Lemmon, Marilyn Monroe, George Raft, Pat O'Brien. Alors, Chicago, hiver 1929. Joe et Jerry, non pas Tom et Jerry, Joe et Jerry, deux musiciens au chômage, obtiennent un contrat pour le bal de la Saint-Valentin, mais témoins d'involontaire d'un règlement de compte entre deux bandes rivales, ils sont pourchassés par les gangsters du parrain victorieux qui veut leur peau. Travestis, tant bien que mal, donc en femme, ils parviennent à se fondre dans un orchestre exclusivement féminin en partance pour la Floride, où ils tombent sous le charme renversant de la chanteuse Sugarcane Pocatic. Malheureuse en amour, celle-ci est bien décidée à harponner le premier millionnaire venu. Mais c'est Jerry qui décroche le pompon, et en la personne du vieil et richissime Osgood Fielding, troisième du nom. C'est un truc, franchement, c'est un classique du comique. C'est une merveille. Surtout avec la dernière, le dernier dialogue, où justement le Jack Lemmon qui est en femme, comme ça, il se fait embarquer par le millionnaire. Et lui dit, l'autre lui dit, ah, je vous aime, machin. Mais non, c'est pas possible. Enfin, il lui donne tout. Hein. Et à la fin.
0: Ils ont beau histoire.
2: Alors voilà, à la fin, il est comme ça. Je suis un homme. L'autre le regarde. Personne n'est parfait. Il y va quand même. C'est une chute excellente. La musique est de Adolf Deutsch.
0: Il y a drôle encore. Bis. Vendredi sur OCS, un petit film de braquage, Nouveau Caïn de Danberg et Robert Olsen, sorti l'année dernière, donc, avec dans le rôle principal Jack Quaid, le petit Yogi de la série de The Boys, le fils de Dennis Quaid, et qui dans ce film joue le rôle d'un employé de banque dont la petite copine est kidnappée pour servir d'otage. Comme ça, ben, les brigands vont pouvoir eh bien, braquer la banque. Sauf que Jack Quaid de débarque, un employé lambda, bon, a quand même la peur de sa vie, mais d'un autre côté, il va faire de son handicap un avantage. Son handicap, c'est, eh bien, il est atteint d'une maladie rare qui le fait ne pas sentir la douleur. Et donc, eh bien, c'est un peu super-héros comme ça, quoi. Et donc, eh bien, il va retourner justement ce désavantage à son avantage pour retrouver ceux qui ont kidnappé sa copine et sa barlée. La musique de Lorne Balz et de Andrew Kaczynski.
2: Ah oui, c'est énorme, mais il y a des noms des fois. Hein.
0: Ah, le truc polac, là.
2: Ah ouais. Allez, vendredi, comme d'habitude, on put Zain Cervello on the côté avec sur RTL 9h20h50 Sphère en 1998 de Barry Levinson.
0: Oh putain.
2: Voilà, mais on pose son cerveau sur le côté, c'est tellement fécond. Avec Dustin Hoffman, Sharon Stone, Samuel L. Jackson, Peter Coyote, Liv Schreiber, Queen Latifah, Marga Gomez, Huey Lewis. Il y a du monde quand même, mais bon, c'est Sphère. Éminent psychologue Norman Goodman est envoyé dans le plus grand secret sur un bateau de guerre en pleine mer. Il y retrouve, à la fois étonné et ravi, son ancienne petite amie, la ravissante biochimiste Beth Halpertine, mais aussi le célèbre mathématicien Harry Adams et l'astrophysicien Ted Fielding. Norman apprend alors que la marine vient de repérer dans les profondeurs de la mer un vaisseau spatial gigantesque contenant une énorme sphère dorée qui émet d'étranges signaux. L'épave gît peut-être à 300 mètres depuis plusieurs siècles. Bientôt, il devient évident pour tous que la navette est tout simplement d'origine extraterrestre. Et même d'une évidence impossible. La musique est d'Elion Goldenthal. Pardon, Hélène? Ben oui, voilà. Avec Grognon qui est là, qui dit que le film est nul. Ben oui, c'est
1: oh là
2: pour
1: là
2: ça
1: là.
2: Que je l'ai pris. Ouais, c'est on se pose à une cervello on the côté. Allez, il est 57, presque 58 sur Radio FMR 89.1 MHz, sur Canal 7C de la DAB+, mais aussi le streaming internet. Ça, vous allez voir sur le lien sur le site radio-fmr.net des Mères d'Azote. Des crossovers.
1: 541.
2: Ah bravo.
1: Ouais.
2: Bah, faut dire qu'on t'as eu du mal à le pondre hein, celui-là tout à l'heure.
1: Pas
2: hein.
1: Du tout. Je vois pas ce que tu parles. La blague.
2: Eh oui. À 16h donc Big Bang avec DJ Pacha. Avec DJ Pacha. Tout de suite c'est Poutrel. Hein. Et
1: la blague.
2: La blague.
1: Je suis prêt.

0: son furoncle.
1: Oui. Voilà, c'est ces paroles bien poétiques qu'on va vous laisser. On se retrouve la semaine prochaine pour de nouvelles chroniques et d'ici là.
0: Morse-cuate.
2: Ouais, ça se bien.
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Dans cette release de CPU en mode Lost and Found, des restrictions religieuses, un café coréen dans la tourmente, une investigation sur le workslop bot sitting et bot cheating, et le mondial en fond sonore avec ses délits d'initiés sur Polymarket. L'équipe aujourd'hui, Touf, Benoît, Daskritch et Gabriel. J'espère que vous avez mis vos smartphones sur silencieux. Ok, on y va.

Bonjour Touf, bonjour Benoît, et bonjour à toi enfant du futur immédiat. Toi qui te dis que bof, le bac, dans quelques années, le tout sera de choisir le service LLM qui correspondra le mieux au programme de philo. On avait commencé la saison par un constat sur la révolution intelligence artificielle que j'avais titré pour la provoque « Rage Against the Learning Machine ». L'enthousiasme de certains et la répulsion exprimée par d'autres font que les commentateurs écrivent et pensent, pas forcément dans cet ordre, un peu n'importe quoi sur les IA. Rappelons que l'explosion récente est due aux LLM, les Large Language Models, qui ne sont qu'une toute petite branche de ce modèle informatique. Et rappelons aussi que sa portée dans le monde professionnel est telle qu'un directeur de faculté français s'est cru malin de dire en conf que son prochain livre sera entièrement écrit par une IA, comme il venait de le faire pour la dite conférence. Pour le bac de philosophie, il peut répondre sur ce qu'est que l'audace, mais bizarrement, il semble avoir du mal à assumer. Bref, quelle est encore la place de l'intelligence humaine et celle de nos responsabilités? Doit-on appliquer aveuglément la puissance de modèles statistiques amplificateurs de biais? Quid des emplois disparus dont les compétences n'existeront que dans le cloud? Peut-on s'abandonner à l'ivresse du prompt face à la casse sociale? Une tribune en cours de rédaction parle d'hiver numérique. Son titre illustre bien l'angoisse de l'inconnu. Une voix qui a apporté cette année une analyse plus posée de l'apport à l'humanité de l'intelligence artificielle est bizarrement venue de l'Église catholique, et plus exactement de son chef spirituel, le pape Léon XIV. Petit rappel historique. Comme toutes les religions qui revendiquent l'exclusivité comme autorité morale, l'Église catholique s'est souvent plantée, même gravement. Elle a été à l'initiative de nombreux massacres, a justifié de traiter les femmes et les esclaves en objets, de torturer scientifiques qui ne faisaient que décrire le monde réel, et même durant le XXe siècle, elle s'est souvent montrée détestable, en cachant de la justice des hommes ses prêtres pédophiles, en prônant l'homophobie, en rabaissant la place de la femme au point de stériliser de force des indigènes, en poussant les mal nommées thérapies de conversion, sans oublier le discours de Jean-Paul II en 1993, niant l'efficacité

l'efficacité des moyens de prévention contre le sida, comme le préservatif. Une sortie dictée pour des raisons de stratégie concurrentielle face à une autre religion, dont les conséquences furent des millions de morts évitables d'une maladie sexuellement transmissible. Alors qu'a sorti le Vatican, cet État spécialiste des ingérences étrangères, à propos des larges modèles statistiques ? Qu'ils sont l'instrument du diable ? Oh non ! Une IA possédée par un démon ! Ta carte mère suce des bits en enfer ! Par sort, Marie Kenneth Keller ! Demeure, vile créature ! Non, sans rire. Bah c'est presque l'inverse. Pouf pouf, le pape parla donc. Dans la première encyclique de son pontificat, texte intitulé Magnificat Humanitas, latin in textu, mais depuis Vatican II, nous avons des traductions officielles en langue vive, le souverain pontife Léon XIV demande à ce que les IA soient régulées. Le sous-titre est explicite. Sur la protection de la personne humaine à l'ère de l'intelligence artificielle. D'entrée, le texte pose une analogie avec un mythe biblique. Oui, ils aiment bien revenir à leur science-fiction favorite, celui de la tour de Babel. Je cite « L'idolâtrie du profit qui sacrifie les plus faibles, l'uniformité qui gomme les différences, la prétention d'un langage unique, y compris numérique, capable de tout traduire, même le mystère de la personne, en données et en performance. » Alors, jusqu'ici, le texte est parfait. Le rappel des objectifs de Vatican II, les vœux pieux, la course folle à l'argent, la déshumanisation, on ne peut qu'y adhérer en tant que membre de l'humanité. Surtout face aux excès de l'administration Trump qui pousse l'usage de l'IA à tous les étages de l'exécutif américain, de la Maison Blanche, son octogone, jusque dans son ministère de la guerre, le Pentagone. Enfin, du futur immédiat, c'est pas l'encyclique du pape qui me gêne, c'est ce qu'il a fait dans la foulée. Il s'est mis à distribuer des exemptions religieuses, des certificats indiquant que son porteur ne peut travailler avec une intelligence artificielle car le principe de l'IA heurte profondément ses convictions religieuses. Et pas uniquement à cause du syndrome de Dieu devant ChatGPT. Je ne plaisante même pas. Une développeuse américaine a obtenu du pape un papier disant à son employeur, une grande entreprise de code logiciel, que la forcer à travailler avec une IA heurte sa morale chrétienne. Ce qui donc ouvre la voie à de multiples possibilités de procès par cette codeuse pour discrimination religieuse. Et donc, Léon XIV distribue à tour de férule ces papiers d'excuses qui vont donner de sérieux maux de tête aux services ressources humaines et juridiques des entreprises. Il est passé du théologique au juridique. Natif de Chicago, celui qui est civilement Robert Francis Prevost, sait combien l'appareil judiciaire américain peut être un purgatoire. Il vient de multiplier les pains bénis aux avocats. Comme si c'était pas déjà assez compliqué entre les juifs et les arabes qui refusent de venir pour une mise en prod le vendredi soir, les vegans qui n'acceptent plus que leurs voisins de bureau mangent un jambon beurre à midi, et les pastafariens qui exigent de porter leur passoire comme couvre-chef lors des réunions clients. Là... j'ai l'athéisme chatouilleux. Lors de la présentation de cette encyclique, aux côtés du souverain pontife, se tenait Christopher Ola, le fondateur d'Anthropic. Car l'éditeur de l'IA Claude revendique une certaine morale. Il a refusé ce printemps un contrat avec le Pentagone, que son IA serve, comme Grok, à déterminer quelle école de petites filles est à bombarder en Iran ou quels pêcheurs vénézuéliens seront incinérés préventivement si jamais ils devenaient trafiquants de drogue. Ça l'empêchait de dormir. Je le comprends. Mal lui en a pris. Anthropic a trop bien fait sa pub de Claude Mythos comme outil débusqueur de failles de sécurité. Trump lui a interdit de proposer ses modèles hors des États-Unis. Un autre moralement emmerdé par cette encyclique, c'est J.D. Vance, le vice-presse de Trump. Bah oui, il est récemment converti catholique et d'une ferveur débordante comme un inquisiteur espagnol. En participant au déploiement forcé de l'IA au Pentagone, il va contre le pape. Donc, selon la jurisprudence catholique, J.D. Vance commet une hérésie. Or lui, les hérétiques, il aimerait bien les passer au napalm. Comment peux-tu concilier ton désir d'écraser par le sang toute opposition à tes croyances quand tu deviens toi-même infidèle à ton chef spirituel ? Bon, tu me diras, quand tu participes à une guerre de religion, ton sens moral disparaît brusquement, on n'est pas à une excommunication près. Que l'Église ouvre une réflexion ouverte sur l'impact sociétal d'une technologie n'est pas une mauvaise chose. Par contre, qu'elle tende vers un dogme fermé où toute tentative de discussion sera totalement vaine, là, non, l'humanité ne va pas du tout dans la bonne direction. Car n'oublions pas qu'une religion est basée sur des croyances qui supportent très mal la contradiction. Sinon, on en serait encore à croire que la Terre est au centre de l'univers, créé il y a 6000 ans, et qu'en son centre, on brûle les papas et les mamans qui l'ont fait en dehors du mariage. Ouais, et encore, la mise à jour sur la création n'est pas encore passée dans toutes les sphères de la chrétienté. Ce n'est pas parce que le camp d'en face aussi a décidé de déléguer son cerveau à un ami imaginaire qu'il faut continuer à faire pareil. Le problème est là.
En délivrant des excuses officielles de ne pas utiliser l'IA des professionnels pour leurs convictions religieuses, on crée une situation où aucun dialogue raisonné n'est possible, et ceci des deux côtés. Et si tu veux une autre démonstration par l'absurde, je te renvoie sur l'église du monstre spaghetti volant dont on a causé sur cette antenne tout récemment. Sommes-nous arrivés au début du djihad butlérien de la Bible catholique orange, s'attaquant à toute machine sentiente telle qu'imaginée dans son roman Dune par Frank Herbert ? Je ne sais pas. Mais ce qui a été imaginé il y a 60 ans comme se produisant dans un millénaire nous tombe déjà dessus. Ouais, les ouvrages de science-fiction sont rudes. Personnellement, j'accorde bien plus d'importance à la déclaration de Laid où 2300 mathématiciens demandent à ce que les humains reprennent la main sur les IA, ayant formellement identifié 5 menaces spécifiques aux sciences mathématiques. 1. La difficulté de distinguer des arguments plausibles de réelles preuves mathématiques. 2. L'effacement de sources originelles des arguments. 3. La mise au rebut des mécanismes de reconnaissance professionnelle. 4. Le fait de privilégier des communiqués de presse plutôt que des articles relus par des professionnels. 5. Le refus de l'autonomie de la recherche en mathématiques par rapport à ce qui est facilement prouvable par des IA d'entreprise. Je fais bien plus confiance à des mathématiciens pour manipuler des nombres irrationnels sans que cela vire à Game of Thrones. Oui, l'IA pose des soucis très nombreux et il y a urgence à réfléchir parce que l'IA est une technologie pratique et qu'elle va rester après son crash boursier comme le web est resté après 2001. Et donc les questions à répondre sont: fait-on un usage raisonnable de l'IA ou l'utilise-t-on pour n'importe quoi au détriment d'autres solutions plus efficaces et précises? Un peu comme pour les débuts de l'impression 3D en rep-rap où tout le monde produisait des caca-objets et les offrait comme ton premier collier de nouilles en maternelle. Sur quoi l'IA s'entraîne-t-elle? Et vu les montants spectaculaires des sommes en jeu, ne devrait-elle pas rétribuer en retour l'humanité? Notamment artistes, auteurs, intellectuels, scientifiques, journalistes, etc. Ou même le revenu universel, comme le suggère Elon Musk. Ne donne pas-t-on trop d'espace physique à l'IA avec les multiples data centers gigantesques en construction? Et surtout, qui est responsable moralement des actes des IA? Les entreprises éditrices de ces IA? Leurs intégrateurs? Ou leurs utilisateurs? En fond du futur immédiat, on se doutait que l'IA allait très profondément transformer nos emplois, nos usages, nos coutumes, nos sociétés. Il reste un rôle très important pour les humains. En discuter, guider, légiférer, mais avec raison, avec des arguments tangibles et rationnels. Quand je vois aussi bien les délires de certains trop enthousiastes que de l'autre côté les chiffres sortis de nulle part sur les coûts écologiques, uniquement pour faire du sensationnel, j'ai peur que nous partons vers des conclusions très très brumeuses.

Perceval, Veridis Co. Une reprise de Daft Punk par le groupe de Bardcore qui sort son deuxième album où ils annoncent des reprises de Muse, Adele, Coldplay, Chapel One et d'autres encore.

0: Vous écoutez Radio FMR, CCPU, l'émission Carré Petit Utile, de suite notre première édition de news pour juin, avec l'ensemble de la rédaction Touffe et Benoît.
1: Gabriel est toujours en arrêt maladie ?
0: Oui.
2: Mais c'est un accident !
1: Justement, on n'est jamais trop prudent.
0: Suffit vous deux, on est à la bourre. Touffe ?
2: Nous commençons par une nouvelle qui nous chagrine, l'annulation de l'édition 2026 de l'Agile Tour Toulouse prévue les 25 et 26 juin. Des sponsors moins nombreux et surtout un public bien moins présent. Les attentes du public seraient différentes pour les organisateurs, et plutôt que risquer les finances de l'association, ils réfléchissent sur comment répondre aux questionnements actuels de la communauté. Voyez-y soit une procédure d'amélioration, soit des occasions de boire plus souvent à la Gilbière. Rendez-vous au prochain sprint!
1: On l'a déjà traité dans cette émission, la prise USB-C est désormais obligatoire pour charger la plupart des appareils en Europe, ce qui a forcé Apple à abandonner sa prise Lightning propriétaire. Sauf pour les goodies du service communication de l'Union Européenne. Numérama raconte comment ce service chargé du Centre de presse international de Bruxelles a offert aux journalistes accrédités des kits micro sans fil pour iPhone avec prise Lightning, la prise propriétaire d'Apple, au lieu d'une prise USB-C. Et le plus drôle étant que le fabricant propose pourtant cette version plus conforme aux standards européens. Bah alors, et les journalistes sous Android ?
2: On voit bien que c'est Daskridge qui a écrit cette brève. Claude Guillemot, cofondateur d'Ubisoft, est décédé dans le crash de son petit avion de tourisme vendredi 19. La perte d'un grand capitaine d'industrie, au moment où son studio de jeux vidéo est déchiré par des crises internes, la fermeture de plusieurs studios et l'arrêt de production de plusieurs jeux, pourtant attendus.
1: 20 ans après le lancement d'Android, une plateforme ouverte et son Google Play qui autorise d'autres marketplaces d'app, Google revient dessus et exigera désormais des développeurs qu'ils aient une identité vérifiée. Car le très gros souci d'Android est la prolifération d'apps douteuses et problématiques. Le service entame SAMU le 30 septembre au Brésil, Indonésie, Singapour et Thaïlande, pays où les apps arnaqueuses sont légion. Cela impactera aussi le chargement en sideloading d'apps, puis le système sera étendu à d'autres marketplaces d'apps, comme Samsung et Xiaomi, et d'autres pays. Ars Technica tente de résumer le move, la procédure, les inquiétudes et le calendrier. Reste à voir comment ils vont arriver à concilier ce renfermement avec la Commission européenne.
2: C'est à rendre folle la Fédération française de la loose. Le prix de la plus belle faille de sécurité n'échoit plus à la France. Le titre a été perdu suite à un dépôt depuis une date inconnue d'un fichier avec des noms de comptes et des mots de passe en clair dans un repository public du GitHub de l'Agence américaine de cybersécurité. Ouais. De la US Cyber Security and Infrastructure Security Agency, CISA. Un repository nommé Private CISA peut être ce repo date de la création de l'agence en 2018 lors du premier mandat de Trump. Y a pas à dire, les Américains savent mettre en scène des catastrophes spectaculaires. Aucun missile nucléaire n'a encore été lancé au moment de l'écriture de cette news. Pourvu que ça dure.
1: Malgré 1,3 million de signatures certifiées de citoyens européens, la Commission européenne n'examinera pas de projet de loi sur l'obsolescence des jeux vidéo, estimant n'avoir aucune base légale pour arriver à contraindre les éditeurs de maintenir fonctionnels leurs jeux vidéo après expiration de leur commercialisation ou fermeture de leur plateforme. Depuis la connectivité des consoles de jeux, la plupart des jeux vidéo ne peuvent fonctionner qu'en se connectant à un serveur central, lequel peut être coupé à tout moment par les éditeurs. L'association Stop Killing Game annonce changer de map de combat et commence une campagne auprès du Parlement européen pour intégrer de telles mesures dans la Digital Fairness Act, dont le vote est prévu pour la fin de l'année. Dans ce texte, des dispositions sont prévues contre l'usage des dark patterns, le design addictif des apps, le marketing des influenceurs malhonnêtes, les pratiques déloyales ciblées et surtout obliger les entreprises à des contrats bien plus favorables pour les citoyens. D'ailleurs, en France, UFC Que Choisir est en procès avec Ubisoft suite à la fermeture des serveurs du jeu The Crew, rendant le jeu inutilisable. Pour Ubisoft, les joueurs paient pour une licence non pas perpétuelle mais forcément limitée dans le temps, là où l'association estime que les consommateurs n'ont jamais été informés sur la durée de celle-ci et donc ont été floués par une publicité trompeuse. Cette question de durabilité des jeux vidéo est d'ailleurs un très gros enjeu quant à l'archivage et la préservation des logiciels et créations culturelles.
2: C'était un des gros scandales de souveraineté numérique. La DGSI, les services de renseignement intérieur et de contre-espionnage français, avaient signé un contrat de 10 ans avec Palantir. Il faut dire que leurs commerciaux savaient survendre leur capacité de détection des signaux faibles dans les mégadonnées. Mais outre l'odeur de soufre dont se parfume Peter Thiel et que le statut d'entreprise américaine fait que Palantir ne garantit pas la confidentialité des données de ses clients, c'est le retour de Trump avec une politique archi-agressive et les très forts soupçons d'ingérence économique et politique de son administration qui ont motivé nos glorieux barbouzes de la piscine à choisir plateforme d'Argonauts des Gaulois de ChapVision hébergée chez Scalaway.
3: Au service de la France !
2: La blague n'est pas finie. Palantir a appris la résiliation du contrat via une vidéo Instagram de Sébastien Lecornu. Ah oui, il l'avait pas vu venir.
1: Cloudflare, l'opérateur de proxy inverse, a testé de nombreux agents IA pour travailler sur la sécurité de son infrastructure. Dans leur rétex intitulé « Projet Glasswing, ce que Mythos nous a révélé », ils passent en revue Cloud Mythos qu'ils ont eu en avant-première en version sans garde-fou. L'agent est capable de construire des proof of concept quand il découvre des failles, mais avec de très nombreuses limites bien sûr. Ainsi, demander la même requête mais avec des tournures de phrases différentes peut changer significativement ce qu'il va produire. Cloudflare pointe aussi un risque pour les entreprises de croire que patcher plus vite sera un gain, car un agent LLM, à la différence d'un humain, ne peut exprimer un degré de confiance dans une découverte ou la dangerosité réelle d'un comportement problématique. En clair, réfléchissez avant de foncer. Le document a été traduit entre autres en français, si votre N+1 a besoin de le lire.
2: EPI, Wero et 4 autres plateformes européennes de paiement interbancaire s'associent dans un regain de la souveraineté européenne. Désormais, pour les paiements par carte entre banques européennes, Visa et Mastercard passeront après le centre de transactions commun créé par le consortium. L'accord est déjà effectif et totalement transparent pour les particuliers et les entreprises. Merci Trump.
3: Macho, macho man.
1: Pourquoi je suis obligé de vous dire au revoir ? La direction de Google a perdu toute boussole morale. C'est avec ce texte que René Meyerhofer, directeur de la sécurité de la plateforme Android, a salué ses ex-collègues avant de claquer la porte. Il était arrivé en 2018, pile au moment de la révolte des développeurs Google contre Maven Project, un partenariat avec le Pentagone. D'ailleurs, c'est Meyerhofer qui avait signé l'accord de moralité. Or, quelques jours après l'investiture de Trump, pouf, les usages proscrits ont discrètement été supprimés par Google, ne mettant plus de limite de périmètre. Le motto « Don't be evil » est un très lointain souvenir. En tant qu'Européen, René Meyerhofer juge ce risque de militarisation inacceptable.
2: Work slop, bot sitting and bot shitting. Quand l'IA au travail crée plus de travail qu'elle n'en supprime. Les travailleurs du numérique consacrent 2/3 de leur temps à babysitter leur IA, contre 36% à s'en servir réellement, conclut une enquête auprès de 6000 travailleurs anglo-saxons du numérique. Le rapport est ultra intéressant à lire, tout comme l'article dans Next Inc., article signé Jean-Marc Manac, signe d'un travail documenté, d'un article dense et long, mais exclusivement bio. Ça vous changera des résumés pétés de ChatGPT.
1: Le Flipper One est en cours de développement. Comparé au kit de hacking Flipper Zero déjà chroniqué dans notre émission, il sera bien plus gros, avec même 8 corps ARM, un GPU, un emplacement nano-SIM, un port M.2, une sortie vidéo et 2 prises Ethernet. Ah oui, on a dit bien plus gros. Et il sera bien plus cher. Il perd néanmoins ses capacités en infrarouge, en NFC, en RFID et en Hertzien sub-gigahertz. Tous ceux qui faisaient l'intérêt de l'engin, comme les fonctions TV Beacon ou activer l'alarme du voisin. Tant pis, il reste les jeux.
2: Bamboo Lab était arrivé au statut de la marque respectée d'imprimante 3D chez les makers pour leur fonctionnement simplifié. La mécanique est open source, le logiciel aussi, mais pas trop. Le fabricant chinois a supprimé de leur logiciel de pilotage Orca Slicer des fonctionnalités bien pratiques. Le logiciel étant en licence AGPL V3, théoriquement open source, Pavel Jarzak a forqué le code pour restaurer ses fonctions. Bamboo Lab lui a envoyé dans les dents une lettre d'avocat le menaçant de procès. On rappelle que la licence AGPL V3 a malheureusement des choses très privatives. On en a parlé avec OnlyOffice et c'est exactement ce qu'avait fait Bamboo Lab. De l'open washing en ayant forqué un logiciel open source et en ayant ajouté dans une licence une clause privative. Louis Rossman, Gamer Nexus, Jeff Gerling ont dit prêts à mettre de l'argent si jamais Bamboo Lab venait aller au procès avec Pavel Jarzak. Et bien bien d'autres influenceurs et associations de makers. Résultat, une réputation ruinée et des annulations de commandes. Quand tu fabriques des imprimantes 3D open source, faut pas tenter de fermer et verrouiller matos et logiciels, c'est perdu d'avance.
1: Le rapport annuel de la CNIL est sorti pour 2025. L'exercice de communication est raillé dans les associations de respect de la vie privée sur un bilan jugé maigre et le manque de dissuasion de l'autorité. Et vu les fuites à répétition sur les fichiers d'administration française, maintenant que la CNIL n'a plus qu'un avis consultatif, on peut dire qu'elle est vidée de sa substance. Bon, on vous laisse juge, le lien sur le document est dans la page web de nos news.
2: Selon les résultats présentés par Ilia Danmé, Free Mobile n'a recruté quasi aucun nouveau client en 2025, stagnant à 15,7 millions d'abonnés. D'où l'intérêt de racheter le portefeuille client de SFR. Plus exactement, dans l'accord de rachat de SFR avec Orange et Bouygues, Free Mobile reprendrait les clients low-cost Rail by SFR. D'où l'intérêt du forfait Free Max qui recrute aussi bien à l'étranger et d'où les approches de clients SFR qui se sont vus offrir des forfaits Free 5G sur un an.
1: En 2024, un client de la Fnac achète un Lenovo IdeaPad Slim 3, séduit par son autonomie annoncée de 8 heures. Sauf que dans les faits, bah non, il a au mieux une autonomie de 6h30. Croyant un défaut, il le renvoie au SAV qui lui dit que non, l'engin est en état neuf. Bref, le ton monte entre le particulier et l'enseigne, et après médiation infructueuse de la FEVAD, ça part au tribunal qui donne raison à la FNAC. Revoyons l'action au ralenti. L'autonomie annoncée des ordinateurs est calculée d'après MobileMark 2018, un protocole normé créé par les industriels de l'informatique et des smartphones. Klubik explique le protocole expérimental. Vous chargez à fond la machine, vous coupez Wi-Fi, Bluetooth, mobilité, etc. Vous mettez le son et la luminosité de l'écran au minimum. Vous lancez aucune appli sinon la lecture en boucle d'une vidéo au format basse définition. Comme il s'agit d'une norme reconnue internationalement, le tribunal ne pouvait que donner raison à la FNAC, même si ce protocole est complètement ridicule. Ah oui, petit rappel. Une batterie de laptop ou smartphone, vaut mieux éviter de la décharger en deçà de 20%.
2: Le groupe Okego est très connu pour ses clips utilisant que des effets physiques, jouant avec des tapis roulants, des imprimantes, des effets d'optique, des drones ou un avion 0G. Et des fois, ça vous titille de savoir comment ils ont réussi leur coup, non ? En collaboration avec Google et la University of St. Thomas, ils ont ouvert un site pour les élèves expliquant, démontrant, voire incitant à reproduire certains des effets de 8 de leurs clips. Le site est ouvert à tous, en licence Creative Commons, mais en anglais, comme les paroles de leurs chansons. Vous pourrez vous consoler avec le fameux Tiny Concert pour la radio publique américaine NPR, donné en 2023, durant le déménagement de la radio. Alors pour le coup, c'était un live d'une chanson tournée 223 fois, un montage à pleurer de rire avec des animateurs de cette institution que Trump tente de couler, tel un vieux Charles à l'ombre.
1: Un décret français pourrait imposer aux fabricants de nouvelles obligations sur les vieux produits. Et en plus de garantir la disponibilité en pièces détachées sur une période à leur discrétion, ils devront désormais aussi proposer les patrons pour imprimer en 3D les pièces détachées obsolètes afin d'allonger la réparabilité des appareils électroménagers. Ça risque d'être complexe concernant les modèles déposés, les formes déposées, etc., qui s'appliquent aussi dans les autres pays, dans quel format de fichier proposer ces formes et sur quel site, service, repository. Mais ce droit est très intéressant à suivre. On attend le démoulage dans le journal officiel. On se souviendra que Boulanger et Leroy Merlin avaient proposé un tel service avec leurs appareils, initiative hélas arrêtée.
2: Nintendo a été condamné par la DGCCRF suite à la plainte de l'UFC Que Choisir pour les soucis récurrents des Joy-Con de la Switch première génération. Ayant systématiquement refusé de reconnaître un souci de conception entre 2018 et 2023, Nintendo a été poursuivi pour pratiques commerciales trompeuses et a convenu de payer une amende assez salée de 35 millions d'euros, qui iront dans le budget de l'État.
1: Menacé par une grève de 18 jours qui lui aurait coûté 2 milliards de dollars par jour, Samsung donne une prime exceptionnelle de 300 000 dollars à 78 000 employés liés à la production de puces suite aux résultats exceptionnels en matière de RAM DDR5 et DDR6, très demandés par l'IA et les spéculateurs. 36 milliards de pertes versus 23 milliards de participation bénéfices, le calcul y est vite fait. Heureux que ça ruisselle un peu, hein ?
2: On savait que Microsoft poussait très lourdement à la fin des licences perpétuelles vers des locations de services par mensualité. Mais là, ils vont chagriner leurs clients sur Mac. À partir du 13 juillet, Office 2019 sur Mac, iPhone et iPad ne pourra plus enregistrer de documents, mais seulement les consulter. Donc si vous avez acheté une licence perpétuelle Microsoft Office, attendez-vous qu'à un moment ou à un autre, ils refusent de créer de nouveaux documents. Oui, Microsoft a redéfini le mot « perpétuel ». Il ne s'applique désormais qu'en abonnement de service.
1: Nightmare Eclipse est un chasseur de bug bounty, un white hat qui déniche des bugs graves contre des récompenses des éditeurs. Il est en froid avec Microsoft qui refuse de lui payer ses 6 dernières découvertes sur Windows. Alors que 3 d'entre elles ont commencé à être activement utilisées, et puisque les relations avec Microsoft sont à l'orage, Nightmare Eclipse a annoncé que le 14 juillet, il publiera des Zero Day Exploits très critiques sur Windows, avec pour teaser quelques ZDE assez croquignolés.
2: Le 14 juillet ?
1: Le 14 juillet.
2: Oh la belle bleue !
0: Toutes les sources sont sur la page web des news de cette release, cpu.pm/245. Les infos reviennent après d'autres minutes dérisoires. J'en profite pour vous remercier durant notre rétex des coulisses pour vous dire que le redémarrage du programme après 18 mois d'interruption ne semble pas trop loupé. Au contraire, puisqu'on a eu de chouettes retours. On en parle dans notre courrier des audilecteurs. Afin d'écarter toute ambiguïté quant au contenu de notre émission, nous avons publié sur notre site une déclaration morale qui a été validée par le bureau de Radio FMR. Voici ce qu'elle contient à ce jour. Nous rappelons que nous sommes exclusivement bénévoles, que par le statut de radio associative, nous avons des règles très strictes sur la publicité et le sponsoring. Notre production est exclusivement bio et nous limitons l'usage de l'IA générative. C'est nous qui sollicitons les interviews, même si nous étudions les propositions. Et enfin, nous évitons d'interviewer des personnes qui nous emploient ou même leurs concurrents directs.
1: Il y en a qui prennent vraiment nos fausses pubs au premier degré ?
0: 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Toujours sur notre site web, nous ne mettons plus de tags de sujets, même si cela complique un petit peu nos recherches documentaires. Deux tags sont utilisés, humour pour bien signaler quand une chronique n'est pas sérieuse, et un nouveau tag, transcription manquante, afin de signaler à notre public sourd que le contenu audio est plus complet et en espérant un jour transcrire ces contenus. Et justement, pour ces transcriptions manquantes, doit-on supposer que maintenant que l'IA peut faire le taf ? Sur nos tests, on voit qu'elle est très vite perdue sur les thèmes techniques, du moins avec les quelques moteurs testés. On serait ravis que des personnes tierces passent les sonores en reconnaissance vocale et après corrigent le texte. Vous êtes prévenus, hein ? Cela peut être très chronophage. Toujours à propos du site web, le design a été fait à l'arrache au moment du lancement de l'émission et un peu retouché par période. Cet été, on va en profiter pour lui redonner un petit coup de propre, le simplifier et qu'il soit un peu plus pratique. N'oubliez pas que vous pouvez retrouver dessus 245 émissions de CPU, les chroniques, les interviews, les liens documentaires. On l'a fait pour justement enrichir les discussions. Autre chose, nous, moi et Benoît, avons participé à l'animation de la Nothing to Hide Decentralized Festival le 30 mai dernier, dont l'organisation à Toulouse a été assurée par nos amis du Theta Lab. Nous espérions enregistrer le débat pour vous en proposer les morceaux choisis la semaine dernière. Hélas, je me suis bêtement foiré à l'enregistrement, la qualité sonore n'était pas au top pour être vraiment confortable à l'écoute. Nous avons publié les slides, les captations sonores des conférences et du débat. Le lien est sur la page de cette chronique. Ouais, c'est con, ça m'arrive vraiment rarement. Et maintenant, tout à fait autre chose. Certains me demandent quel filtre j'utilise pour ma voix de tueur en série. Oui, cette voix. Aucun. Il n'y a strictement aucun filtre ou traitement. C'est 30 années d'expérience de micro. Je m'entraîne certains soirs sur les conducteurs de moto à peau d'échappement libre. Quand ils attendent que le feu passe au vert, je m'approche par derrière et je leur dis
4: « Il faut que tu suces maintenant ton pot d'échappement, là, de suite. »
1: Ah, ça explique l'épidémie de brûlure de lèvres.
0: Je compte me reconvertir en influenceur.
5: C'est... prometteur.
0: Enfin, on a passé un peu de temps pour remettre d'équerre le robot de diffusion de Radio FMR, afin notamment que les émissions préenregistrées, dont la nôtre, démarrent à leur pile. Le système antédiluvien se base sur une horloge franc-comtoise dont le balancier était gêné.
1: Attends, tu veux dire que maintenant CPU démarre à nouveau à l'heure pile-pile ?
0: Pile-pile ! Et aussi toutes les émissions préenregistrées de FMR.
1: Non, parce que dans l'émission d'avril dernier, Gabriel a très bien imité le ton des infos de BBC Radio 1. T'avais visiblement programmé pour que ça parte exactement à 11h30, mais tu t'es fait piéger car le robot a démarré l'émission 3 minutes trop tard.
0: Oui.
1: Et là, il y a quoi ?
0: Une fausse pub.
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0: Et pour la dernière avant l'été de notre courrier des audi lecteurs, on rappelle qu'on prend les commentaires sur notre site cpu.pm et sur les réseaux sociaux où nous sommes officiellement présents, Mastodon, Blue Sky, Linux FR, le journal du hacker, Ponos et LinkedIn. N'oubliez pas de nous taguer ou de nous envoyer le lien, vos retours nous font un bien monstre, sérieusement. Et sinon, n'hésitez pas à rediffuser nos messages ou à parler de nos émissions car nous avons besoin très sérieusement de votre aide pour rester visible et audible. Nous avons reçu Pablo Pernaud pour notre sujet sur les réseaux sociaux professionnels et son site ponos-jobs.eu et nous a fait un chouette retour sur son blog. Sur Instagram, à propos de notre couverture de l'émission sur l'ISP, on a eu un commentaire inutile signé « No face in medicine rock ».
1: Dommage que l'image soit de l'IA.
0: Eh ben non, totalement perdu. L'image de cet épisode est une vraie photo d'un vrai terminal Symbolix prise par François Proux à Boston en 2007 avec un Canon PowerShot et postée sur le Flickr, image que nous avons reprise car il l'a mise sous licence Creative Commons. Luke Skywalker s'exclame « ça alors » sur LinuxFR, sur notre émission sur le Lisp et les systèmes experts.
2: Le grand orchestre du Splendid et les Malpolis, c'est cool. Mais Gouzen chercheur en IA depuis des décennies, je ne m'y attendais pas.
0: Christian Busquet s'extasie sur cette même émission sur LinkedIn.
1: Fluide, Goussens, je suis fan. Je ne savais même pas qu'il faisait de l'IA. En 1977, j'ai acheté mon TRS-80 à Aix-en-Provence chez un distributeur Tandy. Excellente émission.
0: Alors, j'avais un petit peu teasé le sujet qui a été diffusé le 2 avril et beaucoup se sont demandé si on ferait un hoax très élaboré comme la série sur le Minitel. Mais là, il a fallu se faire à l'évidence. Non seulement nous ne vous avions pas menti, mais c'est un triste constat qu'un professeur d'université français sur un thème très en pointe en soit réduit à devenir dessinateur chez Fluide Glacial afin de se payer un Mac. Neolabs nous interpelle sur Blue Sky suite à l'écoute de notre émission 242 « Ramène ta pasta ».
2: C'était super. J'ai faim.
0: Se retenir d'envoyer une fausse pub déjantée de Coupe Noodle. Tandis que sur LinuxFR, Panwen nous annonce que...
1: Étant un faux agnostique du monstre spaghetti, je te remercie de partager cette écriture écoute sainte. Je bookmark et hop, à table.
0: Sur Mastodon, AG57 nous fait la promo en vue de la prochaine vague de mesures médiamétrie radio.
2: Marre des matinales des radios. Écoutez à CPU. Ce matin, j'ai choisi Lisp et Goussens, c'était nickel.
0: Bon, moi personnellement, je vais être franc, moi le matin c'est France 24, France Inter et parfois CNN, BBC News, CNBC, Bloomberg, ça dépend. Et il y a quelques années, ben, j'écoutais aussi BFM Business et France Culture. Et vous, mes chers co-animateurs, c'est quoi ce que vous écoutez le matin, Touf ?
2: France Inter.
0: France Inter, ouais.
1: France Info.
0: Radio ou télé ?
1: Radio.
0: Oui, France 24, ça passe sur le canal de France Info à la télé, et c'est pas inintéressant d'ailleurs. Sur notre site web, dans notre chronique consacrée à la carte BC250 basée sur l'APU de la PlayStation 5 permettant de faire tourner Linux, Penpen a précisé...
1: A noter, il est possible depuis environ 2 semaines de tenter de réactiver tout ou partie des 16 CU désactivés de la partie IGPU. Les scripts sont disponibles sur GitHub, d'autres méthodes sont disponibles mais elles sont à base de patch du kernel. Ici on a une solution qui va résister aux mises à jour de Bazite SteamOS. Bien pensez à désactiver le gouverneur GPU, Oberon, CyanSkillFish ou tout autre que je ne connaîtrai pas. Lors de la phase de test, pour éviter de se retrouver bloqué avec un overclock trop important et donc une impossibilité de booter.
0: Notre chronique originale ayant été écrite fin avril début mai, cette information est sortie après, donc immense merci de l'avoir complétée. Et maintenant, autre chose.

Matt est en concert à Toulouse au Poney Club fin juillet, donc sur le tarmac de l'aéroport de Blagnac. C'est complet et on espère qu'il ne fera pas aussi chaud.

0: 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De suite, notre deuxième édition de news pour juin avec l'ensemble de la rédaction Benoît Etouffe. Nous enregistrons par plus 42 degrés dehors, faites attention à vous, hydratez-vous bien et surtout de préférence sans alcool. Benoît frappe le coup d'envoi de cette seconde mi-temps.
1: iPlus est une marque de smartphone made in India à destination d'une clientèle indienne pour du matériel souverain. Marque avec une promesse importante, matériel et logiciel indien, zéro lien avec la Chine, zéro bloatware. Sauf que ces promesses sont mensongères et la boîte a des pratiques détestables. Notamment de poursuivre tout journaliste ou influenceur qui pourrait dire certaines vérités sur la marque. Toute vidéo critique sur iPlus est immédiatement censurée en Inde. Le youtubeur de test produit Mr. Who's the Boss a fait un travail d'investigation. La vidéo est intéressante sur le sovereign washing.
2: Comment voler les comptes Instagram de Sephora, de généraux américains ou de Barack Obama? C'est très simple, il suffit de dire à l'assistance IA que vous avez perdu votre mot de passe, que le formulaire de reset de mot de passe n'a pas accepté votre adresse mail et qu'elle renvoie le code de confirmation à une adresse mail plus facilement accessible pour vous. Merci Léa, tu es tellement pratique.
1: Celle-là, il faut la mettre pour le best-of de l'année. Hein. Frandroid livre un éditorial amer mais réaliste sur la nouvelle puce RTX Spark de Nvidia. Pourtant, la plateforme PC la plus excitante depuis l'IBM AT. Un ABU regroupant un GPU Blackwell de 6144 cœurs CUDA et un CPU à 20 cœurs ARM, partageant 128 Go de RAM LPDDR5X. Nvidia annonce 3 grammes de PC en collaboration avec Microsoft. Ulrich Rosier, cofondateur de Frandroid, regrette que le grand saut vers Linux n'ait pas été fait. Son argument, Nvidia vient de sauver les fesses de Microsoft face à la révolution smartphone et les nouveaux Mac d'Apple malgré l'immense dette technique de Windows. Nous remarquons qu'Ulrich oublie un peu vite que Linux a lui aussi une immense dette technique et celle des utilitaires comme GNU, des gestionnaires de services, de la couche graphique, de l'environnement de bureau, etc. Et surtout le célèbre Nvidia Fuck You de Linus Torvalds qui doit toujours résonner à Santa Clara et Taipei.
2: Le site marchand Amazon peut générer des images qui n'existent pas pour des produits sans photo. Peu de gens semblent enthousiastes à cette idée. En Europe, on pourrait même considérer que ce procédé génère de la publicité mensongère. Déjà que c'est la croix et la bannière pour avoir des avis d'acheteurs réellement intéressants. Allez, cette idée d'un commercial enthousiaste, on l'a remise sur l'étagère des invendus ?
1: La chaîne de magasins Starbucks a souhaité passer à une gestion AI assisted de l'entreprise. On ne peut pas dire que cela soit un succès. La chaîne des shops baristas caféinés a retiré ses agents IA de la gestion de magasins. Ils avaient tendance à mal faire les inventaires. Déjà que les serveurs en caisse sont pas capables de noter proprement les prénoms. Moi-même, après 3-4 verres, je sais plus où j'en suis.
2: D'alcool ? Tu tiens pas l'alcool, toi ?
1: Non, de café. Je tiens pas le café.
2: Oh, la morale est sauve. Sein du sport protège l'antenne de radio éphémère du delirium tremens. Starbucks encore. Et IA Management toujours. En Corée du Sud, Starbucks a réussi à transformer un événement commercial en boycott national. The Guardian résume ce ratage spectaculaire qui fera date. Un commercial de la branche sud-coréenne a demandé à une IA de générer des bannières et des visuels pour une nouvelle taille de gobelet en série limitée. Le Tank, d'une contenance d'un demi-litre. Le commercial a l'envoyé pour validation à son patron par email. Email qui n'a peut-être pas été lu par un humain, faute de temps, mais par une IA qui a validé à sa place dans le cadre de la politique Management AI Assisted de Starbucks. Et donc tout s'est enchaîné as usual. Impression, réservation d'espace pub, réseaux sociaux programmés, livraison sur les points de vente de mugs et des PLV, sans se rendre compte que la date du lancement, le 18 mai que Starbucks avait surnommé Tank Day, est celle du soulèvement de Wanju en 1980 contre le coup d'état de Chun-Doo-Hwan. La répression sanglante par les tanks fit 165 morts et 65 disparus. Et comme si c'était pas la peine d'en rajouter, le slogan de ce Tank Day de Starbucks était « Toi quand de deck », cogné sur la table. Qui se trouve être une fameuse excuse de la police justifiant la mort violente du dissident Park Jung-chul, torturé en 1987. Inutile de vous dire que la campagne publicitaire n'est pas du tout passée au pays du matin calme. Starbucks Korea a viré le matin même la direction et les commerciaux, l'actionnaire majoritaire de la franchise s'est excusé très platement dans une conférence télé à midi. Ça n'a pas suffi. Manifestations de clients mécontents, magasins vandalisés et devoir national de couper tout lien avec la chaîne, les administrations et entreprises ont définitivement annulé tout contrat avec Starbucks. Petit point positif pour Starbucks, l'extrême droite antidémocratie a racheté le stock de mugs qu'elle distribue à ses militants. Le problème n'est pas que les IA des commerciaux et celles du patron ne connaissent pas l'histoire, mais qu'elles ont intégré le narratif dans la campagne de pub sans en comprendre la portée émotionnelle. Le management AI assisted, c'est peut-être une connerie.
1: Allongé sans sucre, merci.
2: Mais tu viens de me dire que tu tenais pas le café ?
1: J'ai menti, j'avais lu ta news.
2: Enchaîne.
1: Un chercheur en sécurité a reverse engineer un SDK pour téléconnecter fourni par Bright Data, utilisé par plus de 150 millions d'appareils. Celui-ci transforme sans votre consentement votre appareil en élément de botnet, en point de sortie pour un VPN gris, pour des opérations de scraping par IA et autres usages très peu recommandables. L'étude montre que les Smart TV, Android TV, iOS, Tizen, etc. sont régulièrement abusés. Alors il se trouve que notre producteur adoré aurait une liste de VPN commerciaux qui utilisent ces points de sortie, très utilisés entre autres pour du spamming, des opérations de manipulation d'opinion, de la veille concurrentielle ou par des crawlers d'IA. Bref, si c'est gratuit, c'est vous le produit, et méfiez-vous des radios associatives gratuites, il y a sûrement un truc.
2: Et pour la page économique, nous retrouvons Jean-Pierre Brognard en direct du Palais Brognard, place de la Bourse à Paris. Allô Jean-Pierre ? Comment s'est passée l'introduction en bourse de SpaceX ?
3: Cette IPO était absolument extraordinaire et même orgiaque. Le cours de SpaceX, Space Exploration Technology Corp, a littéralement enflammé les serveurs du Nasdaq, proposé au public à $150 pour lever $15 milliards. Le titre a décollé le premier jour avec une pointe à $168 avant de redescendre à $161 à la clôture, avec plus de 500 millions de titres échangés durant cette première séance. Le groupe est donc valorisé à la fin de son premier jour de cotation à $2 trilliards, soit 112 fois son chiffre d'affaires de 2025, et malgré $5 milliards de pertes durant le même exercice, le titre regroupant à la fois les activités de SpaceX, de Starlink, de Tesla, de Boeing Company, mais aussi du réseau social XX, Twitter, de XAI et de Grok, c'est uniquement sur la hype IA que tout s'est joué. Le marché, saluant la performance de Grok, décrire d'une traite la Grokipédia, une Wikipédia de droite décomplexée, basée que sur des haltes faits, haltes vérifiés, coulant à la fois les business de Matra, du Figaro et de Larousse. C'était une entrée dans les bourses bien couillue, bien masculine, l'exploit technique est doublé d'un essorage des finances publiques, la NASA s'en est pris un bon boucaquet, Elon Musk a réussi son plus beau coup, le premier trilliardaire en dollars de l'humanité est un suprémaciste blanc, comporteur de rumeurs, attiseur d'émeutes meurtrières, menteur aux autorités de contrôle qui en tant que patron du Dodge et directement responsable de 17 millions de morts. Les bourses sont très enthousiastes d'avoir un tel super patron sous kétamine qui n'a aucune éthique ni retenue tout comme elle, puisque les places de marché sont 100% staffées d'automates de trading haute fréquence. Les humains ne font que regarder et hébéter. Après avoir conquis les marchés financiers, les nazis vont coloniser l'espace, nous laissant sur place comme des bouseux.
2: Ah, Jean-Pierre ? Jean-Pierre ? Bon, bah, il a sûrement perdu la liaison Starlink.
1: Non, je crois qu'il est abonné à CFR Business.
2: Dommage.
1: Économie toujours. Comment une immense guerre intergalactique virtuelle a coûté plus de 450 000 euros ? BBC News couvre la destruction sur EVE Online de la coalition Pandemic Horde, pourtant forte de plus de 20 000 joueurs. News couverte en vidéo, s'il vous plaît. Oui, on parle bien du jeu de simulation d'économie intersidérale sorti il y a 23 ans. Cette annihilation d'une coalition est même plus destructrice que le massacre du M2XFE, qui à l'époque avait eu droit à son record Guinness Book. En même temps, l'attrition économique est un moyen très efficace de gagner une guerre. Regardez ce qui reste de Sega. Joie des microtransactions in-game, les guerres sont du pain béni pour les éditeurs.
2: Le tribunal de Munich a rendu un jugement contre Google, le rendant responsable des hallucinations des résumés IA de Gemini dans ses recherches. Alors vu qu'on est créateur de contenu avec beaucoup de jeux de mots, de blagues, d'ironie et de doubles négatives, nous sommes très très contents de cette baffe.
1: IA est moteur de recherche toujours. C'est justement en insistant trop avec ses résumés IA que Google fait fuir son public. Suite à ses annonces à la Google I.O. en mai dernier, DuckDuckGo a noté un très net pic de fréquentation et de téléchargement de leur appli, jusqu'à plus 70% sur iOS dans la journée de l'annonce Google. D'ailleurs, sachez que DuckDuckGo propose une version sans aucune suggestion ni résumé par IA et filtrant autant que possible les sites générés par IA des résultats. Ça se passe sur noia.duckduckgo.com. On l'utilise, ça nous change la vie.
2: Il y a des fois de très grandes déceptions quand des marques qu'on espère éthiques sponsorisent des influenceurs. Vincent Lapierre, youtubeur d'extrême droite, est sponsorisé par Proton. Oui, le Proton de Proton Mail, etc. Et c'est pas le seul. Ça fout un sale coup au moral.
1: Wikipédia a viré Brooke Wieber, le lead développeur de son langage MediaWiki, et a banni sa communauté. Pourquoi ? Parce qu'il a tenté de se syndiquer. Yep, Wikipédia fait comme Amazon et les autres géants de la tech, une guerre contre la représentation de ses salariés. Ça fait bizarre, hein ? Dis, t'as pas une news qui remonte le moral, là, parce que j'ai un gros coup de blues ?
2: J'en ai une en violet et blanc, mais c'est du foot.
1: Au point où on en est.
2: Le site du TFC a été hacké, les sauvegardes auraient été compromises...
1: Et merde, un nouvel album de Big Flo et Oli d'ici la fin de l'année !
2: Dis pas du mal des anciens de la radio, j'ai mes tickets pour le Cross Festival.
1: Et la dernière pour l'été, aucun rapport avec l'IT. La marque surgelée Picard sort 3 glaces événementielles avec 3 festivals et les vendra sur place. Ici à Toulouse, pour le Cross Festival justement, avec un sorbet fruits rouges parfum violette. Qui franchement a goûté des pâtisseries violettes à Toulouse ? Pour Paris, les Solidays, le surgeleur proposera des mochis à la fraise yuzu et mangue. Et pour le troisième festival partenaire, le Hellfest aura des sorbets griottes et piments. Oui, au Hellfest. Donc, c'est officiel. il gelait en enfer.
2: Foutu réchauffement climatique, ça dérègle tout.
1: Et c'est sur cette info dévastatrice que nous terminons les infos de cette saison.
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4: C'est l'heure de l'agenda de la bricole toulousaine.
0: L'agenda avec le site labricoletoulousaine.fr. Vendredi 3 et samedi 4 juillet, c'est le festival Fête de l'image 2026 présenté par les Vidéophages. Un festival de l'image sous toutes ses formes, performances, courts-métrages, ateliers. Vendredi à partir de 18h, samedi à partir de 16h jusqu'à 2h du matin. L'accès est gratuit, c'est au parc de la Poudrerie du Ramier, donc sur l'île du Ramier, tram T1. Toutes les infos sur le site lesvidéophages.org. Jeudi 9 juillet et jeudi 16 de 14 à 16h auront lieu les conseils numériques à la Rebouterie. Vous rencontrez un blocage, vous n'arrivez pas à bien utiliser votre ordinateur ou smartphone, la Rebouterie propose des temps de conseils numériques pour résoudre les problèmes du quotidien, mots de passe perdus, gestion des données, photos, documents, etc., gestion des emails, démarches en ligne, etc. Ces conseils numériques ont lieu à la Rebouterie, 29 bis avenue des Mazades, métro Nougaro Minime, accès gratuit. Les infos sont sur leur site lariboutery.fr. Mercredi 12 août, entre 17h30 et 19h17, aura lieu l'éclipse du soleil avec une occultation à 97% sur Toulouse. C'est gratuit, mais attention, protégez vos yeux avec des filtres astronomiques certifiés ISO 12312-2 avec un marquage CE. Car regarder directement le soleil cause des brûlures aux dommages oculaires irrémédiables. Les lunettes de soleil ne suffisent pas, il faut vraiment des filtres spécifiques. On vous renvoie sur un excellent calculateur astronomique en ligne sur notre site et sinon, la Cité de l'Espace sera ouverte jusqu'à 23h avec tout le parc et ses expositions et animations de plein air en libre accès avec à disposition des lunettes de protection adaptées. À noter en accès payant, la présentation du film Total, documentaire tourné lors de l'éclipse totale de 2017 aux États-Unis. Jeudi 19 novembre aura lieu le DevFest Toulouse, une journée de conférences techniques très courue par les professionnels. Attention, les billets sont en vente depuis une semaine, il n'y en aura bientôt plus du tout. La billetterie officielle est sur devfesttoulouse.fr. Ça sera à Diagora la Beige. Plus d'informations sur leur site devfesttoulouse.fr. Bonnes vacances à toutes, tous et aux autres. Rendez-vous en septembre. 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

Bonjour, il est l'heure de l'impromptu sur Radio FMR avec aujourd'hui une émission consacrée à plusieurs expositions. Voilà, les beaux jours arrivent et il y a de très belles choses à aller visiter et des bons artistes à rencontrer. Dans un premier temps, un retour sur un reportage réalisé à Rodez dans un lieu emblématique qui est la menuiserie. C'était un reportage sur site, c'était le 26 avril dernier et nous échangeons avec Jeanne Ferrieux. Jeanne Ferrieux, qui a créé et fondé ce lieu et qui nous parle d'un anniversaire symbolique.

0: bienvenue à la menuiserie pour fêter les 30 ans de son existence. Jusqu'au 31 décembre, tous les artistes qu'elle a vus venir dans ses murs seront là, présents à travers une ou plusieurs œuvres. Vu la quantité, c'est plutôt une. Il y a des artistes de tous les pays, toujours aux mêmes heures, du jeudi au dimanche, les après-midi. Et en plus, pour faire la fête tout le temps, tous les dimanches à 17h, un événement. Spectacle, concert, théâtre, enfin, etc.
1: Eh bien, merci Jeanne Ferrieux pour cette introduction sur le lieu qui est celui-là, la menuiserie à Rodez. Donc, 30 ans maintenant. Et on était là, on est là encore pour la suite. Jeanne, tu as créé ce lieu il y a 30 ans. Tu es venue à Rodez, bon, il y avait quelques attaches familiales.
0: Oui, absolument. Mon père vivait là, il était peintre et dessinateur, donc tout le monde croit qu'il avait ce lieu, pas du tout. C'est une ancienne menuiserie que j'ai achetée donc il y a 31 ans, le temps de faire quelques travaux, et nous voilà installés.
1: Et quand on parle d'installer, on accède à la menuiserie par une petite route en pente, un petit accès en pente, et on arrive dans ce lieu, c'est magique, je le décris, tout en bois, tout de bois vêtu, j'ai envie de dire, un plancher qui va grincer volontiers au fur et à mesure de notre évolution là sur le lieu. Du bois, des fenêtres et plusieurs espaces, un espace au rez-de-chaussée et un espace en entresol. Le bois, un poêle à bois, l'hiver, il y a toute cette chaleur-là. Il y a eu des tas de rendez-vous ici, des anniversaires, des concerts, des lectures, des tas de choses. Et on a grand plaisir à t'accompagner sur cet anniversaire dont on va parler tout au long de l'année. Avec finalement, c'est presque un fond que tu proposes là, un fond de tous les artistes que tu as exposés, qui ont prêté.
0: Symboliquement, ils sont là.
1: Ils sont là.
0: Certains.

0: ont disparu. Mais
1: ce sont des œuvres que tu as acquises ou...
0: Il y a tout. Il y a des collectionneurs qui en ont prêté. Moi, j'en avais gardé lors de certains passages. Et puis, il y a des œuvres qui ont été faites pour l'occasion.
1: Ah, donc, des créations c'est très spécifiques. Voilà.
0: Il y a peut-être une centaine d'exposants.
1: C'est quand même énorme.
0: Absolument.
1: Bon, le lieu fait combien de mètres carrés en tout,
0: je sais plus. 500 à peu près en tout.
1: Ouais, mais bon, alors on arrive là, on accède à deux marches, et puis le piano est à gauche, et tout de suite, alors peut-être tout de
0: et
1: suite.
0: Et tout de suite, on voit dès l'entrée un serveur de wagon-lit qui nous accueille. C'est Céline Berger qui est peintre et le tableau est très grand. Il est même plus que grandeur nature, je crois. Et il nous, sur un plateau, c'est comme s'il nous offrait les plus belles choses que l'on va consommer ensuite.
1: Un signe de bienvenue quasiment. Voilà.
0: Exactement.
1: Une autre ambiance à gauche avec cette photographie.
0: Alors,
1: en noir
0: là,
1: et blanc.
0: C'est un peu un clin d'œil parce qu'elle est à côté de la fenêtre au petit carreau. C'est une photo de Gérard Uferras qui est exposé pour les Photofolies. Parce que pendant des années, nous avons accueilli Photofolies ici.
1: Tout à fait. Et voilà. Dès l'entrée, j'ai oublié de préciser, il y a une espèce de boîte avec un pendule de Foucault.
0: Oui, enfin on peut dire. C'est l'œuvre de Jean Estac. Il a fait une sorte de petite, il appelle ça tirelire, oui, sainte menuiserie. Donc les passants sont
1: invités à
0: laisser
1: pièce.
0: Des choses pour se tenir.
1: On peut
0: le
1: pas
0: lieu.
1: Parler de toutes les œuvres,
0: non,
1: mais quand même.
0: Non, c'est absolument impossible.
1: Qu'est-ce que tu dirais, là, dans cette première pièce
0: qu'est-ce qu'on pourrait dire? Il y a une sorte d'Indien, quelqu'un qui a été très important pour la menuiserie, parce que régulièrement, il venait faire des stages de papier plié. Et il y a une magnifique tenture qu'il a fait lui-même, qui est aussi haute que la menuiserie. Et c'est tout à fait spectaculaire. Voilà, il est photographié avec des vêtements qu'il a pliés lui-même.
1: Et il s'appelle ?
0: Il s'appelle Paul Assenforder. Il vit pas loin de Montpellier.
1: Et ça, voilà. Ça fait partie des choses qu'il fait.
0: C'est lui qui a fait ça.
1: C'est magnifique.
0: Donc, magnifique. C'est incroyable.
1: C'est difficile à décrire, mais bon, voilà, c'est un travail de papier tissé absolument incroyable.
0: Bon, c'est dans les choses spectaculaires, on peut dire qu'il y a là. Les œuvres de John Batteau, qui est un grand photographe qui a exposé dans nombreux musées et qui est venu aussi pendant les Photofolies. Il a eu un coup de foudre pour la menuiserie et il a pris le parti de photographier les carreaux.
1: Les fenêtres avec les petits carreaux.
0: Donc il y a là.
1: Sur le jardin.
0: Il nous a fait
1: une série de fenêtres.
0: C'est la menuiserie, c'est le portrait de la menuiserie avec chaque fenêtre représentée.
1: C'est magnifique. Voilà, on a cette série et la fenêtre,
0: voilà.
1: Le jardin derrière, bien sûr. Voilà. Bon.
0: Et les photos ici, à côté aussi, vis-à-vis.
1: Ah oui. Sur des simèzes qui scandent un peu l'espace qui est immense. Et voilà, l'espace est transcendé par ces simèzes
0: qui
1: permettent l'accrochage aussi.
0: Et on peut voir comme ça des choses. Alors là, il y a un magnifique dessin de Jeanne Paillé. C'est à la mine de plomb. Il est très grand.
1: C'est très minutieux.
0: Il est très fouillé. On rentre dans le mystère de la forêt primaire. Et l'année prochaine, en 27, elle va avoir une expo personnelle.
1: Ici même.
0: Ici.
1: Parfait. Là, on est sur la gauche, toujours dans l'alignement des fenêtres.
0: C'est toutes les brochures qui depuis 30 ans,
1: qui ont accompagné les expositions.
0: Au fond, c'est une tapisserie de Christelle Laché qui vit en Aveyron. C'est merveilleux. Elle s'intéresse à tout ce qui est la nature, donc elle observe les plantes à la loupe binoculaire, attention.
1: Et c'est très pictural, hein.
0: Donc voilà, alors ça, c'est le bouton du coquelicot qu'elle a observé à la loupe et elle a représenté tout ce qu'elle a vu.
1: Les lamelles, toutes les lamelles et tout.
0: C'est alors uniquement du rouge.
1: Et à côté,
0: c'est des monotypes de Moria Metal qui vit en Aveyron aussi. Et à droite une photo d'une photographe qui est venue aussi pour Photofolie, Françoise Sor, qui avait eu le prix NEPS. Et là, on a, alors c'est très particulier, puisque c'est Vers, qui vit dans le nord de la France et qui est venue à trois reprises faire des expos.
1: Des résidences
0: et des expos personnels où elle avait présenté 200 draps, tous numérotés, des moulages avec les draps parfaitement représentés. Cette année, elle les a transformés en livres. Il y a une sorte d'étagère comme une bibliothèque avec ces draps. Et pour cette exposition des 30 ans, elle a fait des choses, mais alors là, il faudrait le voir.
1: C'est organique. Hein,
0: elle
1: organique.
0: A représenté en pain, c'est du pain, c'est de la farine.
1: C'est de la boulangerie.
0: Voilà,
1: là.
0: Il y a une
1: oui.
0: petite vidéo oui. où on la voit comme ça, travailler
1: la
0: farine, la pâte, oui. et réaliser tous nos organes. Qui font que en mangeant le pain, eh bien, c'est comme si
1: ceci est mon pain, ceci est mon corps. Voilà.
0: Et il y a donc l'estomac, les intestins, le cœur. Enfin, voilà, des choses.
1: C'est Monique Robert et elle a cet univers dans le blanc.
0: Maintenant, elle s'appelle Vers.
1: Ah, Reinverse.
0: Vers. Ah. Vers. Voilà, il faudrait vraiment. Je vais sauter les choses. Ça, c'est une photo que. Nicolas Sagne a pris d'une de ses œuvres. Nicolas est quelqu'un de très connu maintenant.
1: Oui, tout à fait.
0: Mais il est né en Aveyron. Un sculpteur sur bois, qui s'appelle Jean-Pierre Camp, et qui a représenté Lucifer. Et donc, pour défier Lucifer, il y a une petite fille de photo de Violaine Laveau qui danse. Et la lune, là-haut, gravure à la cancre noire de Judith Rothschild.
1: C'est vrai, on retrouve toute l'histoire.
0: Hein. Voilà,
1: je
0: toute
1: me revois toutes
0: oui,
1: les
0: oui.
1: expositions. Là. Tous ces gens.
0: Alors, il y en a
1: bien.
0: Beaucoup. André Stengel, le graveur tchèque Pavel. Et là aussi, Lauriane Estac, la fille de Jean Estac.
1: Qui avait exposé ici, je me rappelle, ses oui. formules géométriques, ses voilà, formes géométriques.
0: Aussi. Mais là, elle a représenté le monde tel qu'il va mal, puisqu'on voit plus c'est rouge, plus il y a de l'argent et le pouvoir qui oppresse ouais. complètement, vous voyez, l'hémisphère sud.
1: Elle n'avait pas travaillé sur le dernier repas des condamnés à mort
0: si
1: aux
0: aussi,
1: États-Unis
0: aussi.
1: Hein, quand
0: oui,
1: elle était venue, là, c'était... Elle a une démarche vraiment très ciblée, oui, oui, mais très intéressante.
0: Donc là-haut, c'est une photo de Martine Mougin, qui est venue faire plusieurs résidences. Et c'est un mur un petit peu qui a... On essaie de faire des relations entre les...
1: Mettre en cohérence...
0: Là, c'est un photographe, Joël Cano, qui est né à Cuba. Et quand il retourne à Cuba, il photographie sa famille où on voit un grand-oncle nous interroger vraiment sur René Barrault. Bon, là, il faut voir parce que c'est très, très particulier. Ici, c'est un artiste qui a fait une exposition personnelle, que des installations, tout à fait extraordinaires. Et cette œuvre, c'est le bon et le mauvais saint. Parce que je lui ai demandé de faire une série, comme si c'était des catalogues. Parce que quand il avait fait l'expo, c'était tellement extraordinaire que j'ai regretté qu'il n'y ait pas eu de catalogue.
1: Et là, ce sont,
0: donc,
1: des,
0: ce sont des multiples.
1: Des multiples de saints, de femmes,
0: ben, regarde.
1: Sous cube. Et en miroir. Et donc, ça.
0: Donc, il y a le vrai et le faux.
1: Ah, le vrai et le faux, d'accord.
0: Et le bon et le mauvais. Et ça, ce sont des dessins qu'il a fait. Aucun n'est identique parce que c'est un temps fou.
1: C'est très minutieux là aussi.
0: Voilà.
1: Ouais.
0: C'est des petits cercles là. Bon, un artiste de Marseille.
1: Qui travaille le bois, l'écorce.
0: L'écorce, le papier. Jean-Baptiste Audin. Ici, alors voilà, ils sont multiples, hein, ils sont nombreux. Gisèle Garry, qui vient régulièrement et qui a fait cette vanité.
1: Magnifique.
0: Pleine d'espoir. Et là, avec...
1: Un gisant tout à fait sensible, là. Ouais.
0: Ça, c'est Ophélie. Hein.
1: L'Ophélie, oui.
0: Peinture de Michel Cure, hein, qui nous met dans le thème de l'eau. Donc, ici, c'est un rassemblement. Là, on voit André Véré, des projets qu'il avait fait. Bon, il y en a rien que sur ce mur, il y en a une quinzaine.
1: C'est ça.
0: Là-bas, Ostovani, Farhad Ostovani, un merveilleux graveur iranien. Chaque pièce mérite le voyage.
1: Mais
0: il
1: oui,
0: faut
1: c'est
0: qu'on
1: ça.
0: S'y
1: c'est,
0: attarde.
1: C'est clair,
0: autrement,
1: quoi. Ouais, ouais.
0: C'est, voilà, ça reste. On passe en surface. Là, on va très vite, alors que je voudrais que vous y attardiez pendant...
1: Mais d'ici le mois de décembre,
0: ah,
1: nous
0: voilà,
1: avons le temps
0: revenir,
1: de revenir.
0: Parce que sur les étagères, c'est pareil. Il y a des petites œuvres, mais qui ont fait des grandes expos.

0: Suite de l'échange avec Jeanne Ferrieux dans ce magnifique lieu qu'est la menuiserie à Rodez. Vraiment, je vous invite à aller visiter cette exposition qui quand même rassemble les travaux de 30 ans d'activité de ce lieu galerie. Suite de l'échange et de l'entretien avec Jeanne.
1: Là, on descend, c'est un espace avec une sorte de verrière. Il y a un puits au milieu de la pièce et des petites niches un peu pour... Des petites niches qui accueillent des travaux, d'autres travaux d'artistes. Mais finalement, c'est le carnet de...
2: Bon, alors on continue de la même façon, avec une sorte de vision, un panorama sur toutes ces années. Là, c'est Florence Vasseur en haut qui entoure de ses feuillages, de ce côté très sauvage, des œuvres d'Alain Lambert et Véronique Gerbeau. Non, là, c'est uniquement Alain Lambert avec cette tête un peu très ancienne qui nous vient du fond des âges et ce meuble qu'il a fait en récupération de bois très, très pauvre et qu'il appelle la menuiserie.
1: Une cohérence entre les trois travaux là.
2: Voilà, ouais. C'est vraiment un peu le hasard. Là, on a eu un rappel de Guy Brunet qui avait fait une expo incroyable en complicité avec Guy Cavagnat qu'on voit à côté.
1: Voilà, Guy Cavagnat qui était aussi une des figures emblématiques de la menuiserie. Je le souviens d'un anniversaire
2: venu, voilà,
1: fêté
2: il venait
1: ici.
2: Tous les ans fêter son anniversaire.
1: Il avait présidé les journées poésie de Rodez également. Et Guy Brunet
2: avait...
1: Lui, c'est un artiste autodidacte.
2: Un peu artiste d'art brut,
1: oui,
2: mais
1: art
2: passionné.
1: Brut.
2: Son
1: J'ai
2: travail
1: son...
2: et sa passion du cinéma.
1: Tout à fait. Donc là, il y avait le lien aussi, puisque Guy Cavagnat était réalisateur. Et,
2: voilà. Et donc là, on peut voir une reproduction, un poster. Il avait prêté une exposition, qu'il avait des portraits des comédiennes de Jean Renoir.
1: Tout à fait. Il avait été l'assistante de Jean Renoir.
2: Il m'avait dit qu'il avait dans ses tiroirs des poèmes qu'il n'avait jamais montrés. Donc on a fait éditer, voilà, il y en voilà un qui est là un peu pour aussi le représenter.
1: Sur mon passé, de larges flaques de silence masquent des paroles confuses et des mots lâchés pour éblouir, offert en récompense et jamais retrouver dans mon secret enclos. De larges zones de complète mutité, gorge obstruée, bouche volée, poumons éteints, comment crier dès lors qu'une pomme assassine écrase sur les dents, sur les lèvres, le cri? Ne vous étonnez pas aujourd'hui si je hurle, aujourd'hui que ma vie s'est enfin libérée, si je hurle à tout bout de champ, à tout propos, de misère ou de joie, de plaisir en chantant, ma gorge n'est que cri, ma bouche ne se tait qu'après avoir hurlé tout son contentement. Guy Cavagnat. C'est très émouvant de lire ça maintenant
2: oui,
1: qu'il
2: oui.
1: n'est plus avec nous là. Mais voilà, il est là comme ça.
2: Bon, voilà, chaque petite œuvre aussi parle d'un
1: moment.
2: D'un artiste qu'on a eu ici. Beaucoup, c'est ponctué par les œuvres de photographes.
1: Ouais.
2: Donc Hervé Abadi qui est là.
1: C'est une récurrence, la photographie.
2: Ah oui, oui,
1: quand
2: parce qu'il y a eu, à chaque fois qu'on a eu Photofolie, c'était.
1: Il a fallu choisir
2: important.
1: Finalement. Tu me dis que tu as dû choisir parce que combien d'artistes ont été exposés enfin...
2: La plupart quand même,
1: ah,
2: mais
1: bon,
2: vu le nombre du voile, non, on n'a pas pu tout montrer.
1: Ah, je me rappelle de ça.
2: C'était un artiste aussi
1: brut,
2: local,
1: brut, oui.
2: Enfin,
1: oui.
2: Qui était cheminot, oui. René Rigal,
1: qui a
2: exploité le bois à la fin de sa vie. Là c'est René Cossonel qui a fait cette peinture de chat.
1: Le chat, c'est René Cossonel.
2: Oui.
1: Ce qu'il est, je ne crois pas.
2: Là, en bas, le dessin.
1: Ah oui, le chat contre les livres.
2: Le chat qui dort.
1: J'avais le reflet qui ne me donnait pas. Là-haut, c'est quoi?
2: Ça a été une exposition très brève pendant un week-end. Bon, là, c'est le panneau, c'est toujours Jean Estac, qui a été aussi quelqu'un qui est venu très régulièrement. Voilà, et donc
1: c'est bien non, d'exposer avec cette durée dans le temps là.
2: Ça, ah oui, là
1: c'est
2: super.
1: Intéressant, surtout ça va être dynamisé tous les dimanches par un événement.
2: Voilà.
1: Alors là, on
2: ça,
1: est dans.
2: C'est dans l'envol de. C'est un artiste du Mozambique qui s'appelle Zefrino qui est venu à 4 années successivement faire une résidence en Aveyron. Donc il détourne
0: des cornes, il en fait des poissons. Voilà. Là, c'est un mobile avec des poissons. On dirait une ronde. Une ronde, c'est magnifique.
2: Alors hein. ça, c'est Flavien. Je parlais de cet artiste qui vit ici. Il y reviendra demain. Et qui est à l'origine, il était charpentier. Puis il a fait les Beaux-Arts de Montpellier. Il a 32 ans et il travaille ici. On voit des œuvres là-bas. La grande, il a fait une résidence au Cameroun. On voit cette échelle-là. Oui. En haut, il y a d'autres choses aussi. Et là, c'est un mur qui donne l'impression d'être dans un musée.
0: Renaissance.
2: C'est une artiste qui avait pris des photos de visiteurs dans des musées.
0: Elle se met en scène dans le tableau, le déjeuner. Enfin, elle se met en scène dans le tableau.
2: Enfin, c'est un visiteur.
0: Hein. Ah, d'accord.
2: Et elle, c'est le déjeuner sur l'herbe qu'on reconnaît. Oui, là, c'est une peinture qu'on dirait que c'est un musée. C'est Véronique Gerbeau.
0: Une nature morte,
2: très délicatement.
0: De navet.
2: Là, c'est un petit clin d'œil. C'est le premier tableau de mon père. Et son propre père était tellement fier, et il avait 15 ans,
0: qu'il a mis un
2: cadre.
0: Il
2: a fait le plus beau cadre qu'il ait trouvé.
0: Et oui, ça.
2: Ça, c'est un très beau portrait d'un photographe aussi belge.
0: Belle lumière, la Rembrandt.
2: Oui.
0: Hein.
2: Et ça. Là, c'est un photographe aussi vétérinaire qui vit en Lozère, et il va être bientôt à la retraite. Il a représenté. Il a photographié une pile de tous ses rendez-vous pris pendant toute sa vie.
0: Alors là, sur le meuble
2: une
0: en bois...
2: Une petite sculpture d'Anne Barès, dont on parle beaucoup en ce moment.
0: Anne Barès, elle ne travaillait pas à la brique à un moment donné ?
2: Elle avait fait travailler.
0: Une expo sur la brique dans les jardins.
2: Non, elle avait utilisé...
0: La brique sur les jardins de... des éditions du Rouergue. Là, il y avait une exposition, Anne Barès, tout à fait... Ah oui.
2: Donc ça, c'est une œuvre, une sculpture de Fabrice Figuet qui vit à Rodez. C'est une sculpture en bronze. L'oreille. Voilà, on a fait un tour, mais
0: visite,
2: un tour tellement général.
0: Oui, oui.
2: Que bon, mais ça donne une idée de l'ampleur. Il y a, je ne sais pas, au moins une centaine d'œuvres, je pense, hein, vu tout ce temps qu'on a.
0: Donc, on a bien compris
2: les catalogues.
0: Une exposition jusqu'au 31 décembre.
2: Oui.
0: Je sens que
2: la fin d'année
0: va se fêter dans les règles de l'art, justement. Mm-hmm. Mais tout ça, ce n'est pas une fin en soi. C'est-à-dire que l'histoire continue quand même, Jeanne.
2: Non, mais là, c'est juste qu'on a fait une pause pour faire le bilan, parce qu'autrement, ça passe tellement vite qu'on ne s'est pas rendu compte. Hein.
0: Ouais.
2: Et là, maintenant, avec la présence de Flavien, ça va prendre une allure aussi renouvelée.
0: C'est un peu la personne à qui tu transmets
2: un peu les choses.
0: Oui,
2: enfin, c'est-à-dire qu'en parallèle, nous avons un regard qui
0: D'accord.
2: Très partage.
0: Bien. Oui, parce que c'est aussi ton lieu de vie.
2: Oui, comme lui.
0: Et lui aussi.
2: Voilà, donc c'est
0: c'est
2: un échange permanent.
0: C'est bien, mais c'est bien de mettre en vision, d'anticiper la suite des choses parce que
2: ça se fait naturellement.
0: Souvent les choses, souvent les choses s'arrêtent avec les personnes qui les ont fondées et qui arrêtent. Et là,
2: parce qu'on a tissé des liens depuis toujours.
0: Et oui.
2: Comme Guy, tu vois, on a les enfants de ceux qui ont commencé. Comme Laurie Anestac, donc il y a une sorte de côté spontané et
0: c'est
2: très
0: bien,
2: naturel.
0: Hein, c'est quand même tout à fait. Oui, mais c'est pas partout le cas, quoi. C'est pas. Et c'est une. Donc la menuiserie, c'est aussi une galerie où l'on peut acquérir des œuvres d'art. Il faut le rappeler quand même. Mm-hmm. Ce n'est pas qu'un lieu d'exposition. Ça a été un lieu et ça restera un lieu de résidence, c'est-à-dire vous accueillez des artistes qui préparent l'expo.
2: Les conditions sont quand même très rustiques.
0: L'hiver, il fait plus frais, quoi. L'été, c'est merveilleux.
2: Oui,
0: l'été,
2: là, c'est bien parce qu'il fait moins chaud qu'en haut, par exemple.
0: Oui, non, l'été, c'est bien. Enfin, tu ne regrettes pas d'avoir... engager cette belle aventure il y a 31 ans.
2: Il n'y en a pas question, puisqu'on la vit tous les jours.
0: Eh oui. Et c'est vrai que Rodez, en 30 ans, a évolué aussi, a bougé. Hein. Bon, il y a eu l'arrivée du musée Soulages.
2: Le musée Soulages qui est fondateur. Donc, voilà. Le reste s'est amplifié tout autour.
0: Et l'association, parce que c'est une association.
2: C'est une association à but non lucratif qui fonctionne. Il y a des adhérents. Bon, ça fonctionne comme les autres associations.
0: Voilà. Et quand il y a des petits événements, c'est de l'ordre de la musique, des concerts, lecture.
2: Oui, de tout. Lecture, théâtre, danse. On a vraiment un panorama assez complet.
0: Et on voit le programme sur un site, quelque
2: Alors,
0: chose.
2: Alors, le site, on ne peut pas dire qu'il marche très bien. Non. On peut envoyer une newsletter à tous ceux qui le demandent.
0: D'accord. La menuiserie à Rodez, du coup.
2: Voilà, 14 rue du 11 novembre.
0: 14 rue du 11 novembre. C'est Jeanne Ferrieux qui, voilà, la fondatrice de ce lieu, et avec toute une équipe de personnes qui a accompagné des événements. Tu parlais de photofolie. Moi, j'ai en souvenir les journées poésie qui ont vu là des poètes qui déclamaient autour de ce puits.
2: Voilà, c'est ça.
0: C'est énorme. C'est de beaux souvenirs. Et dans ces temps où les choses ont plutôt tendance à se restreindre, c'est assez réjouissant de voir que ce lieu peut rester en dynamique au service des artistes, parce que c'est quand même ça que tu fais.
2: C'est quand même le but.
0: C'est
2: oui,
0: le
2: oui,
0: but
2: oui.
0: Depuis des années, que tu es au service des artistes.
2: Et puis qu'ils nous en présentent d'autres, et puis ça ne s'arrête pas.
0: Bravo Jeanne, c'est merveilleux.
2: À bientôt, venez nous voir.
0: Bon anniversaire et on va revenir plusieurs fois et on va le conseiller à ceux qui ne connaîtraient pas encore ce lieu. Donc venez à la menuiserie jusqu'à la fin décembre et après une fois
2: et
0: que
2: après,
0: vous serez venu,
2: ça continuera.
0: C'est ça.
2: Et vous viendrez avec d'autres.
0: Merci beaucoup Jeanne. Voilà, vous écoutez Radio Éphémère, c'est le magazine culturel L'Impromptu et nous sommes ravis de pouvoir vous faire partager cet échange avec Jeanne Ferrieux qui a fondé la menuiserie et qui donc la met en dynamique pour cet anniversaire des 30 ans. Et comme elle vous le disait, il y a tous les dimanches à 17h un rendez-vous. Le 24 mai, ce sera le Stabat Mater Furiosa, une lecture amplifiée par Francine Vallée et Vincent Dubu. Ensuite, le 31 mai, Les Pas Perdus, ce sera du théâtre par la troupe du lycée François Destin, sous la direction d'Olivier Royer et de Denise Bonal. Et en suivant, il y a une série de rendez-vous au mois de juin. Le 7 juin, À Fleur de Sel, c'est le solo 57, c'est un solo de danse proposé par Claire Newland. Le 14 juin, c'est Gérard Truyer qui fait partie, enfin, a fondé une librairie, un groupe d'édition autour de la gravure. Et également, il sera là avec Rosella Fida et Philippe Berthaud, poète. Voilà. Il y aura donc la question de la gravure, il y aura des chansons et la sortie du livre Chantier Chanteur. Le 21 juin, c'est la fête de la musique. Eh bien, il y aura la lecture de Roman Richard, la lecture de son livre Histoire de folie. Et donc la présentation de son prochain ouvrage. Le 28 juin, nous serons à 360 degrés horizon avec des textes et de la musique violoncelle de Francine et Maëlys. Le 5 juillet, de la musique encore avec le trio baroque E égale MC2, en majuscule s'il vous plaît. Le 12 juillet, c'est Patrick Père qui viendra conter quelques propos. Le 19 juillet, de nouveau une rencontre musicale autour des cordes et du souffle. C'est une rencontre musicale entre Cluj et la France. Et puis le 26 juillet, les Maria Capella, des chants polyphoniques. Et puis on se tiendra au courant du programme jusqu'au 31 décembre. En tout cas, si vous passez l'été à Rodez et que vous passiez à la menuiserie voir l'exposition, être là un dimanche, pourquoi pas, et aller visiter l'exposition au musée Soulages de ce remarquable photographe japonais, exposition qui est en place jusqu'au mois d'août. On vous en parlera plus précisément dans une autre émission. Merci beaucoup à Jeanne et à Dominique Burdin pour la mise en onde de cet échange, de cet entretien. 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

0: Dans l'univers sonore de Tomo Nagai, un artiste musicien japonais, je vous propose maintenant de faire une rencontre et de partager un temps à l'ombre du merveilleux. C'est assez évocateur et assez intéressant. À l'ombre du merveilleux, c'est une exposition qui va être proposée dans l'atelier d'un duo d'artistes, les Époupées, Pascal et Damien Perret. L'ouverture aura lieu le 12 juin prochain sur le site de leur atelier à Puy-la-Roque. Et cette exposition s'inscrit dans un programme plus général autour du geste art et savoir-faire en Occitanie, qui explore le travail d'artistes, artisans, qui réinventent le rapport au fer et à la matière, dans une conscience renouvelée de notre relation aux écosystèmes et une aspiration à un changement radical de modèle de société. Et ça, ça nous intéresse. Au cœur de ces rencontres entre pratiques artisanales et création contemporaine vont se situer des gestes, des témoins agissant de savoir-faire vernaculaire. Il va être question de tisser, de tresser, de souffler, de carder, de filer, d'assembler, tailler, mailler, engobé, fariné, moulé, ouais, c'est prometteur. Caractérisés par leur dimension éphémère, ces gestes existent avant tout dans la mémoire de celles et ceux qui les ont accomplis. Leur richesse est continuellement à transmettre, à transformer. Et dans un contexte de forte préoccupation écologique et de remise en question de nos modes de vie, ces pratiques incarnent chez les artistes une approche croisant des enjeux autant plastiques que sociétaux et en posant les bases de nouvelles esthétiques et de contre-modèles de production. Les différentes propositions du programme, il y a des expositions, il y a une résidence de création, il y a des performances. Ça se déploie depuis 2025 et jusqu'en 2027 en région Occitanie et aux abattoirs à Toulouse. Et c'est une proposition qui sont autant d'ouverture sur les liens, échanges et porosités entre ces pratiques artisanales et artistiques. Ensemble, ces projets tissés en partenariat avec les territoires occitans contribuent à l'écriture d'un répertoire de gestes ancrés dans leur culture et leur histoire. Il est question de célébrer la créativité et la performativité du geste. Et ces gestes invitent en même temps à s'affranchir d'une pensée de la frontière pour voir et interagir autrement avec le monde. Ces propos sont ceux de Lauriane Gricourt, directrice des abattoirs, qui est porteuse de ce projet. Et donc, il va être question d'une activité chapelière qui naît dans le Quercy du Caussadet au XVIIIe siècle. Et j'ai le plaisir d'accueillir le duo d'artistes Pascal et Damien Perret, qui sont partie prenante dans cette belle aventure, je le disais avec l'exposition dans leur atelier, et une mise en réflexion de toute leur approche et leur pratique autour de cette thématique du chapeau et de la paille tressée. Pascal et Damien, bonjour.
1: Bonjour.
0: Voilà, j'ai fait une introduction générale pour poser le contexte, mais vous allez nous en dire plus maintenant par rapport à votre mobilisation sur ce projet qui vous avez investi ce territoire autour de Puy-la-Roque et à Caussade. Et vous avez mis même en scène là une exposition au sein de votre atelier à Puy-la-Roque même dans le Tarn-et-Garonne.
1: Oui, cet atelier, il est situé à deux pas de la place du château, là où se tenait autrefois le marché de la paille. Le marché de la paille qui a beaucoup occupé la région jusqu'au début au 19e siècle, on va dire, au début du 20e. Voilà, mais peut-être, avant de parler de l'exposition, peut-être situer notre travail, parce que c'est un peu curieux pour nous de travailler sur la paille et le chapeau, dans la mesure où on ne connaît pas ces gestes-là, et qu'on va se rapprocher des gens qui savent, c'est-à-dire ça veut dire du dernier chapelier de cette fonte, M. Coustière, ou des associations, Chapeau Caussade, ou de la paillole à cette fonte, en quoi ce travail s'inscrit dans ce projet s'inscrit dans notre travail. En fait, avec Damien, on répond à des invitations en résidence ou des cartes blanches. Et comme à chaque fois, la problématique est différente. On a une pratique artistique qui est très éclectique. On a déjà croisé le geste quand on a travaillé au potager du roi à Versailles pour prolonger le geste des jardiniers. Mais d'une façon générale, on travaille beaucoup sur la mémoire, les archives, la trace. Voilà.
0: Et aussi les questions autour de l'eau avec un compagnonnage dans le Lot avec l'écomusée de Cuzels.
1: Ah oui, oui. Et ce qui est intéressant, c'est que quand on travaille sur une thématique, en fait, très souvent, les informations se croisent. C'est-à-dire que sur l'eau, en travaillant sur l'eau, on a croisé des photographies de processions.
0: Qui vont être réutilisées sur ce projet-là.
1: Et voilà.
0: Parce que je parle d'une exposition, mais il y a aussi un certain nombre de rendez-vous qui vont scander les choses jusqu'à fin juillet. Et c'est vrai que vous sortez un peu de vos sentiers battus, j'ai envie de dire, effectivement. Tout en étant quand même en cohérence avec vos démarches et vos recherches plastiques. Là, vous êtes carrément mobilisé sur une exposition chez vous, dans votre atelier. Vous êtes sur des déambulations et des présences. Et tout ça en lien avec cette question du chapeau, de la paille traditionnelle. J'ai appris que c'était Pétronille Cantecor qui, pour se protéger du soleil, jeune bergère, a l'idée de tresser de la paille afin de se fabriquer un chapeau. Et j'ai vu des photos sur votre terrasse de la paille tressée, humidifiée ou mise à sécher. Vous êtes vraiment rentrée dans un artisanat qui vous était pas familier et jusqu'à confectionner des chapeaux.
1: Oui, pas des chapeaux.
0: C'est pas des chapeaux, c'est des... Et comment on pourrait appeler ça ? Ça ressemble à des chapeaux. Mais c'est immense, c'est démesuré.
2: Un sol d'apparat, voilà. En fait, ce sont des ombrellinos.
0: Ah oui,
2: ombrellinos.
0: C'est joli.
2: C'est en fait le parasol d'apparat, c'est un nom latin qui désigne le parasol d'apparat dans la religion catholique.
1: Pour les processions.
2: Pour les processions. Et justement, on a décidé de créer une dizaine de parasols d'apparat autour du thème de la réconciliation avec la nature. Voilà.
1: En fait, ces parasols d'apparat, on les avait déjà croisés dans les archives de la planète, au musée Albert Kahn, qui a documenté la vie autour du monde au début du XXe siècle. Et on a vu plusieurs films et autochromes de parasols d'apparat en Afrique et aussi en Asie. Et on le retrouve dans les processions auprès des sources miraculeuses. Et il y a notamment une source miraculeuse à Varère, la source de Sainte Pétronille, ça ne s'invente pas.
0: Eh oui.
1: où on allait invoquer la pluie en période de sécheresse. Et ces processions devenaient... Le caractère social et plutôt laïque de ces processions prenait le pas sur le religieux, parce que c'était l'occasion de retrouver la famille, de se retrouver, de sortir le pique-nique, etc.
0: Et vous allez déambuler sous quelle forme, comment ça va se passer cette déambulation? Elle va se dérouler où, quand et comment?
1: Alors tu as raison de soulever ça, parce que ce qui nous attachait de travailler sur cette thématique à Puy-la-Roque, où on est installé depuis, on a installé notre atelier il y a 4-5 ans, c'était vraiment de s'inscrire dans le territoire. Et cette histoire de la paille et du chapeau s'inscrit vraiment dans le territoire cossadais. Et on voulait vraiment diffuser auprès des habitants de ce territoire, dont on a tout à apprendre. Hein. Nous, on est vraiment des novices. Donc, on va participer à une déambulation et exposer les ombrellinos dans le cadre de la manifestation qui s'appelle les Estivales du Chapeau à Caussade.
0: Oui.
1: Voilà, qui est une grosse manifestation autour de l'art chapelier, l'artisanat chapelier. On va les présenter aussi à Montpezat Quercy dans le cadre d'un festival, le festival Bleu Trompette. Et on a mis en place une programmation qui va avoir lieu à l'atelier et sur le village de Puy-la-Roque pendant le mois de juillet. À savoir, il va y avoir une projection de film dont Damien vous parlera un petit peu plus tard au sujet d'un nombrilino particulier. Et puis, il va y avoir aussi, avec les habits de la médiathèque, une soirée de danse avec la compagnie Latente. Parler au chat, voilà. Et puis il va y avoir aussi une sieste musicale pour clôturer l'exposition, et c'est à l'occasion du week-end de la fête votive à Puy-la-Roque, une sieste musicale à l'ombre du merveilleux sous les parasols.
0: Ah, super,
1: voilà. Et puis une rencontre aussi avec Bastien Lemaître pour un des deux ombrellinos dont on vous parlera un petit peu plus tard, voilà.
0: Et oui, alors bon, Puy-la-Roque, c'est un village sur un piton. C'est un très beau village avec des petites ruelles, et vous avez investi l'ancienne école de ce village et un ancien cinéma aussi. Ce lieu est très chargé de belles énergies. Vous en avez fait quelque chose de contemporain et en même temps nourri de ces énergies anciennes. Donc, on a bien compris qu'il y aura une déambulation de ces ombrellinos et en même temps une exposition permanente dans l'atelier. Alors, il y en a combien des ombrellinos et comment s'identifie-t-il ?
2: Alors, il y a une dizaine d'ombrellinos. Et le premier, c'est l'ombrellino de la réconciliation avec la nature, qui a été assez directement inspiré d'un film que j'ai tourné en 2005 en Chine, dans le Yunnan, et je suis pour Arte, qui a été diffusé sur Arte en 2005. Et en fait, je suis parti à la découverte de la minorité Nashi et des Dongba, en fait les chamans de la minorité Nashi. Et en fait, on est allé filmer cette cérémonie de la réconciliation avec la nature qui n'avait pas été réalisée depuis 80 ans. À cause de la révolution culturelle, Mao avait interdit absolument toutes ces pratiques religieuses animistes. Et donc, là, des jeunes chamans apprenaient auprès des anciens à réinventer cette cérémonie religieuse. Donc voilà. Et donc, je suis allé filmer cet événement-là pour Arte. Et c'est ça qui a donné l'idée de cette première ombrellino de réconciliation avec la nature, qui propose une réconciliation avec soi-même, avec le monde. Voilà, c'est un premier questionnement.
0: Et d'autres thématiques sont évoquées par d'autres ombrellinos.
2: C'est ça. Et par exemple, l'ombrellino de la terre féconde, l'ombrellino pour apaiser le vent qui rend fou, le vent du temps, on le connaît bien, l'ombrellino pour invoquer la pluie, celui pour que le printemps ne soit pas silencieux.
1: Alors, l'ombrellino pour que le printemps ne soit pas silencieux, c'est une référence à Carole Carson, qui a écrit en 1962 le livre éponyme. C'est Rachel Carson, excusez-moi. Cet ombrellino, en fait, il va ressembler un petit peu à un buisson, on va dire, et il sera agrémenté de petits oiseaux de plumes qu'on a trouvés dans une ancienne chapellerie, et ça permet d'évoquer cette histoire de la chapellerie où, au 19e siècle, la grande mode, c'était d'avoir des chapeaux avec force de plumes, de tas de choses, etc. Et ça a déjà décimé la population des oiseaux de façon significative, à tel point qu'on a renoncé à cette mode-là. Et on voudrait évoquer ça, en quoi notre des modes peut impacter la nature.
0: Ouais, et faire disparaître des espèces, carrément, quoi. C'est impressionnant.
1: Et effectivement, c'est dans le cadre c'est autour de cet ombrellino-là qu'on va recevoir Bastien Lemaître. Bastien Lemaître, il réalise des oiseaux en terre, qu'il peint, etc. Il a un travail artistique formidable aussi sur le paysage et le territoire. Et c'est son travail, il a amené à avoir une connaissance assez fine des oiseaux et on va se rassembler autour de cet ombrellino pour avoir un échange autour de ces printemps silencieux et de ces oiseaux qui ont tant à nous raconter.
0: Et les oiseaux, ils chantent à Puy-la-Roque parce que le site est quand même protégé. C'est un très bel endroit. Et donc, il y a d'autres ombrellinos que vous voulez évoquer peut-être?
2: Oui. Ombrellino Largos Panoptes.
1: Ah oui,
2: Largos Panoptes. Joué la surveillance généralisée. Alors, Pascal.
1: Alors, Argos Panoptes, Argos, c'est la divinité qui voit tout, qui a 100 yeux. Et son animal totem, c'est le paon. Et on a imaginé un ombrellino pour déjouer la surveillance généralisée. Donc,
0: ça peut être utile dans les temps à venir.
1: Voilà.
0: Ça fait penser d'ailleurs aux Chinois qui mettaient des parapluies pour se protéger des caméras dans les rues et des villes chinoises. Et ils mettaient des ombrelles, des petites ombrelles pour se protéger. On est dans la lignée. Hein, c'est la même.
1: Très, très jolie allusion, là.
0: C'est la même idée.
1: Ouais.
0: C'est vrai que tout cet événement autour des gestes, arts et savoir-faire en Occitanie, il s'imprime quand même dans ses valeurs de réfléchir à comment notre monde pourrait se penser et se faire autrement. Et avec, il y a donc des enjeux aussi autant sociétaux que plastiques, hein, je le signalais. Et il y a effectivement cette idée de notre lien avec la nature. Il y a dans le cadre, alors on n'a pas évoqué les entreprises chapelières de Caussade. À une époque, Caussade, c'était la cité du chapeau, effectivement. Et je crois qu'il en reste trois. Alors, il y a Chapeau de Paille, le fameux canotier qu'on voit à l'entrée de la ville de Caussade. Mais il y a également des feutres, des chapeaux prestigieux. Et il y a aussi l'idée dans cet événement d'aller à la rencontre de ces entreprises, de les visiter et de voir les formes des chapeaux. C'est très, très esthétique et très mystérieux, hein. Et assez fascinant. Bon, dans votre atelier, j'ai vu un peu les structures. Alors, il y a des galons, il y a des pailles tressées, il y a une machine à coudre, bien sûr. On est dans le concret, là. On n'est pas... Vous réalisez véritablement ces parasols. C'est pas du tout dans votre registre habituel, effectivement. Là, vous avez dû vous mettre à l'œuvre.
1: On s'est mis à l'œuvre, mais surtout, on était vraiment dans la transmission. C'est-à-dire que ces gestes, ce sont des artisans de la chapellerie qui nous l'ont transmis, et notamment cette association Chapeau Caussade. Ça, c'est vrai qu'il reste très peu d'entreprises, de chapelleries. Mais on sent que le savoir-faire, il reste très vivant et très ancré. On a croisé beaucoup de gens qui ont travaillé dans ces fabriques.
0: Et donc, voilà. il y a une entreprise quand même qui est apparemment en dynamique par rapport à ce projet. C'est l'entreprise Crambe, ou Crambes, voilà. Je ne sais pas comment on dit.
1: Crambe.
0: Ouais. Crambe, qui a accueilli une artiste en résidence, Saba Nicknam. Une Iranienne qui propose des choses aussi très sensibles sur l'art de la coiffe. Donc, dans le cadre de cet événement, il y aura aussi à aller voir ces expositions-là, ces rencontres, tout au long de cette période qui est dédiée à cet art-là. Autre chose à dire peut-être sur cette exposition, ça va se passer comment? Ça va être ouvert les après-midi chez vous? Comment ça va se passer?
2: Alors, voilà, c'est ça. Nous, ça va être ouvert les vendredis et dimanches, les après-midi.
0: Voilà. Et il y a un temps fort, le 12 juin, avec une inauguration, un périple. On peut aller visiter. Il y aura une visite des entreprises. Et puis, à 14h, l'inauguration de votre exposition sur le site même de l'atelier. Bon, c'est un... Il y aura une conférence performée. Bon, il y a les différents rendez-vous que vous avez évoqués. Bien évidemment. Alors, c'est quelque chose qui est programmé aussi par les abattoirs de Toulouse et par cette proposition du FRAC aussi de travailler sur les territoires. On peut donc aller sur le site des abattoirs pour en savoir un peu plus.
1: Oui, je sur le site du PETR Midi-Quercy,
0: oui.
1: qui porte très, très haut ce projet-là.
0: Et puis, vous êtes très présent dans la région Midi-Pyrénées, hein, et on en est enchanté. On vous avait croisé à Lectour, on vous a croisé sur des travaux avec l'écomusée de Casals et autres. Et il y a une prochaine actualité où vous allez montrer des travaux que vous avez déjà réalisés dans le cadre d'un festival, le Festival Cahors-Jean-Jardin, dont c'est la 21e édition, et vous avez côtoyé régulièrement ce festival et vous avez souhaité participer. C'est une édition un peu particulière, elle est solidaire et participative et les artistes ont répondu présents. Ça va se passer le week-end début juin, les 5, 6 et 7 juin prochain. Et vous êtes présents sur deux lieux. D'abord peut-être le jardin des archives municipales qui fait partie de ce parcours des jardins privés et de la déambulation qui est proposée dans les jardins avec des propositions artistiques au sein de ces jardins. Où là, vous allez proposer une œuvre que vous aviez déjà proposée justement à Lectour.
2: On va proposer l'indifférence des astres. Donc c'est en fait une installation de draps qui ont été imprimés avec des formes graphiques de la lumière, des représentations graphiques de la lumière. Et ces représentations graphiques de la lumière, le visiteur peut venir les photographier avec son smartphone sur mode flash, et à ce moment-là, la forme va prendre une nouvelle luminosité. Et donc, c'est une exposition participative où les personnes peuvent vraiment venir créer une image, une nouvelle image de ces formes graphiques.
1: L'idée, c'est de se questionner sur la perception qu'on a des choses, en fait, en activant son smartphone, ses outils qu'on n'utilise jamais.
0: Oui, ça va.
1: On voit les choses un peu différemment qu'avec les yeux.
0: Tout à fait. C'est dans les jardins très ombragés des archives où les œuvres pourront être vues le vendredi soir, le temps de l'exposition, et le samedi et dimanche en journée de 11h à 19h. Autre présence, sous le titre générique « Faire vibrer le pouls de la terre », c'est une exposition qui est la thématique du festival Juin Jardin cette année. Et c'est une exposition collective à la Pouponnière, lieu de création, qui va réunir 7 à 8 artistes sur ce thème-là. Et vous avez proposé pour ce lieu le coucher de soleil, le fameux coucher de soleil, cette œuvre magique.
1: C'est une œuvre à laquelle on tient beaucoup, qui nous est très chère, qui s'appelle le coucher de soleil universel. En fait, on l'a créé à partir des autochromes, des archives de la planète, du musée Albert Kahn. Albert Kahn était un très riche banquier du début du XXe siècle, et il avait imaginer de faire un inventaire de tout ce qui avait changé très très vite dans le monde, qui accélérait. Et donc, il a une énorme collection de photographies couleurs et de films. Et il projetait ces photos aux grands de ce monde pour leur faire connaître le monde, et dans un but pacifiste, pour dire, si on connaît le monde, on va dans le sens de la paix. Et
0: oui.
1: Chacune de ces projections par un coucher de soleil, mais des couchers de soleil pris tout autour du monde. Donc l'installation qu'on propose, c'est ce coucher de soleil universel, donc des petites lamelles de coucher de soleil prises tout autour du monde, et la référence de ce titre, c'est une citation d'un chapitre de Stéphane Zweig. Stéphane Zweig, dans Le Monde d'hier, il parle de ce fameux coucher de soleil universel, qui est ce moment entre deux guerres. Voilà.
0: Merci beaucoup. On va pouvoir vous rencontrer donc à Cahors, à Puy-la-Roque, et cet été encore, on va avoir l'occasion de passer un temps avec vous et d'échanger sur chaque site, bien évidemment. Eh bien, merci beaucoup, Pascal et Damien Perret. Vous avez comme titre d'artiste Les Époupées, Pascal et Damien Perret. Voilà. Bonne suite à la préparation de tout cela et rendez-vous sur le site des expositions. Merci à vous. Au revoir.
1: Merci beaucoup. Merci, Monique. Au revoir.

Une autre actualité qui nous a interpellés, c'est la prochaine exposition à Casa d'Oro. C'est au Mas d'Asile et ça va commencer le 22 mai et jusqu'au 30 août. Donc on peut dire que c'est l'exposition de l'été. Et c'est l'exposition de Louise Noël sous le titre « S'enfouir à volo ». C'est à travers le son et la photographie, l'artiste explore les paysages souterrains, les circulations de l'eau et les récits sensibles liés aux terres et aux grottes ariégeoises. Et la grotte du Mas d'Asile est ô combien exemplaire. Son travail propose une immersion poétique dans ces espaces de transition où matière, flux et perception se rencontrent. N'hésitez pas à aller à Casa d'Oro. Il faut téléphoner pour réserver. C'est un lieu d'exposition dans le village. Et c'est vraiment, allez-y, passez une journée agréable, allez à la grotte, imprégnez-vous de ces forces telluriques et rejoignez le travail de Louise Noël. Alors, j'orthographie quand même les choses, s'enfouir à volo, c'est S'EN, fouir, F-O-U-I-R, à volo, V-A-U-L-L-O, bien sûr, l'eau, les forces telluriques, les grottes, un beau programme et une équipe fort sympathique, évidemment, à retrouver là-bas sur le site de Casa d'Oro, un lieu qui est en dynamique sur des propositions d'exposition et autres, projections et autres, grâce à l'activité de Klaus Sauer, que je salue ici même. Voilà, bon, il y a plein d'autres choses à visiter comme exposition. On vous en rendra compte. C'est maintenant la fin de ce magazine culturel L'Impromptu. Remerciements à tous les gens qui ont participé, qui ont été à notre écoute et avec qui nous avons échangé. Jeanne Ferrieux de la menuiserie et puis les époupées, Pascal et Damien Perret. Et remerciements également à Dominique Burdin pour sa mise en onde et sa post-production, car cette émission sera mise en lien podcast sur le site de Radio FMR. Et voilà, c'est terminé. On se dit au revoir et à bientôt.

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0: Bonjour, vous êtes sur les ondes de Radio FMR pour l'heure du magazine culturel L'Impromptu qui aujourd'hui sera dédié à l'actualité d'une exposition au musée Soulages de Rodez, c'est en Aveyron. Le musée Soulages propose donc jusqu'au 13 septembre 2026, sous le titre « Reprendre la mélodie », les travaux exceptionnels du photographe japonais Hiroshi Sugimoto, en remarquable résonance avec l'œuvre de Pierre Soulages. Dans un petit moment, très proche, nous allons avoir un échange téléphonique avec Maude Maron-Wojewodzki, qui est nouvellement nommée directrice du musée Soulages. Alors, nouvellement, ça va quand même faire une année maintenant que le conseil d'administration de l'établissement public de coopération culturelle EPCC Musée Soulages a réuni à Rodez. C'était en mai 2025 sous la présidence d'Alfred Paquement, un comité qui a proposé donc la nomination de Maude Maron-Wojewodzki à la direction du musée pour un mandat de 3 ans à partir du 1er juillet 2025. Et nous sommes quasiment au bord du 1er juillet 2026. Maude Maron-Wojewodzki est conservatrice du patrimoine et elle était depuis septembre 2019 responsable des collections modernes et contemporaines et du service multimédia au musée Fabre à Montpellier. Elle a notamment organisé des expositions consacrées à Germaine Richier, Tony Grand, de deux remarquables expositions. Elle a été co-commissaire avec Michel Hilaire de la grande exposition Pierre Soulages, La Rencontre, à l'occasion du 20e anniversaire de l'ouverture des salles dédiées aux peintres au musée Fabre. Parce qu'au musée Fabre, il y a effectivement un fonds spécifique et tout à fait intéressant des travaux du peintre Soulages. Elle a donc une expertise sur l'œuvre de l'artiste qui, désormais, sera mise au service du musée de Rodez. Et tout le monde se réjouit donc d'accueillir une nouvelle directrice pour écrire une nouvelle page de l'histoire de ce musée emblématique. Maude Maron-Wojewodzki, bonjour.
1: Bonjour.
0: Pour cet échange donc à propos de l'actualité de votre présence qui maintenant opère avec la programmation de ce musée. Vous avez succédé à Benoît Decron qui a accompagné la création du musée avec Pierre Soulages et son épouse. Et vous êtes, si je puis dire, dans les murs depuis un an. Au-delà de votre connivence et de votre expertise avec l'œuvre de Pierre Soulages, de par votre ancienne activité au musée Fabre de Montpellier, diriger ce musée, ça représente quoi pour vous? Quelle mission vous paraît essentielle et quelle est votre vision de cette fonction dans ce lieu que maintenant vous occupez depuis un an et votre sentiment peut-être déjà un premier ressenti?
1: Oui, alors déjà, j'ai eu l'occasion de le dire, mais c'est un très grand honneur qui m'a été fait de pouvoir diriger ce musée, une grande responsabilité aussi. C'est un musée qui est singulier, le musée Soulages à de très nombreux égards. C'est un musée qui est jeune, hein, qui a 12 ans maintenant d'existence, qui a reçu un incroyable succès hein, du côté à la fois du public, mais du rayonnement aussi médiatique qui a pu connaître ce musée depuis 12 ans maintenant. On est autour de 120 000 visiteurs chaque année pour une ville qui n'en compte que 24 000. Hein, donc c'est vrai que c'est un véritable exploit qui est réalisé de ce point de vue-là, du point de vue de la fréquentation. C'est aussi un musée d'art moderne et contemporain qui se déploie au milieu d'un territoire rural, donc avec des problématiques aussi très spécifiques à ce territoire, notamment sur des questions de mobilité et la faible densité aussi du bassin de population. Donc voilà, il y a tous ces enjeux. Bien sûr, le fait que ce musée soit aussi un musée monographique, donc dédié à l'œuvre d'un seul artiste, bien que Pierre Soulages lui-même ait souhaité depuis le début qu'il puisse y avoir un espace d'exposition temporaire dédié à d'autres formes d'art, à d'autres types de créations. Donc voilà, tous ces points font de ce musée à la fois un petit bijou, un joyau en terre aveyronnaise, et en même temps demandent des réponses aussi dimensionnées, spécifiques pour ce musée. Et donc depuis mon arrivée il y a un peu moins d'un an, j'ai vraiment décidé d'œuvrer à différentes échelles, et notamment deux échelles qui sont assez éloignées, à la fois une échelle plus départementale, donc comment justement sur un département rural très aussi très étendu mais assez peu peuplé et qui présente des difficultés aussi en termes de mobilité, on peut travailler à s'adresser à l'ensemble de la population du département. Et une autre échelle aussi sur laquelle je travaille beaucoup, et l'exposition Hiroshi Sugimoto s'inscrit dans ce cadre, c'est l'échelle internationale. Parce que Pierre Soulages est un artiste qui a un très très fort rayonnement national et international, mais le musée Soulages doit encore se faire mieux connaître à l'échelle internationale. Et donc une grande partie du projet de mon mandat vont être tournées vers cette promotion, cette diffusion à l'international.
0: Effectivement, il y a une notoriété certaine amenée par le musée sur la ville de Rodez, qui est un peu enclavée, il faut bien le reconnaître, hein, malgré les efforts de l'ancien directeur de la région, Marc Sancy, pour désenclaver au niveau routier. Mais bon, et c'est une ville formidable, une région formidable, l'Aubrac est à proximité, c'est un lieu privilégié. Et la ville, elle s'est métamorphosée véritablement depuis l'arrivée du musée Soulages. Tant dans sa fréquentation, notre tourisme, effectivement un tourisme international, mais aussi en France, on connaît le musée Soulages depuis Paris, il y a eu quand même un bon nombre d'expositions, et puis la présence de Pierre Soulages qui a accompagné la création de ce musée, c'est quand même un point étonnant aussi qu'un artiste soit sur la contemporanéité de l'édification de son musée. C'est une expérience assez unique. Il y a eu, vous le soulignez, des expositions temporaires, mais nombreuses, Fernand Léger, enfin, les femmes des années 50, tracer le fil de l'abstraction avec les peintures et les sculptures, Yves Klein, Miguel Chevalier, Le Corbusier, Calder, des artistes souvent contemporains de Pierre Soulages, et dans tous les cas, une programmation qui était en écho d'une mise en cohérence avec la démarche de Pierre Soulages. Et donc là, vous reprenez le paquebot, si je puis dire, dont l'architecture d'ailleurs est assez emblématique aussi. Hein. Ce sont des architectes catalans qui imposent comme ça dans la ville de Rodez une fusion d'éléments qui font que ce musée, ben, il correspondait à beaucoup d'attentes. En termes de programmation, vous avez donc, il y a ces programmations, les expositions temporaires. Celle-ci est programmée jusqu'au 13 septembre. Et après, il y a le fond même, enfin, l'exposition permanente. Et là aussi, il y a un geste qui peut être le vôtre. C'est dans la scénographie de cette exposition permanente. Je crois que vous êtes déjà intervenu. Il y a parfois une manière d'agencer les travaux, d'en présenter d'autres et de les mettre en regard avec des travaux, des expositions temporaires. Ce qui est le cas d'ailleurs pour le photographe japonais. Il y a ces passerelles qui peuvent opérer aussi entre le fond permanent et les expositions temporaires.
1: Oui, tout à fait. Donc il y a eu beaucoup de choses qui ont été dites, très importantes. Donc, en effet, ce qui fait la singularité de ce musée, c'est qu'il a été aussi accompagné directement par son donateur, oui. Celui grâce auquel ce musée existe, à savoir Pierre Soulages, accompagné bien sûr aussi constamment de son épouse Colette. Hein, Colette qui a d'ailleurs complété, après le décès de Pierre Soulages, les premières donations qui avaient été réalisées. Le musée s'est constitué à partir de 4 donations successives, qui font qu'aujourd'hui, on a la collection la plus importante de Pierre Soulages, et vraiment une collection qui est représentative de toute sa carrière, avec des œuvres de 1946 jusqu'en 2022, et aussi toutes les techniques explorées par Pierre Soulages, parce qu'on pense souvent à l'outre-noir quand on parle de Pierre Soulages, mais il a exploré énormément de formes et de techniques dans la peinture elle-même, et aussi d'autres techniques.
0: Le brodenoir.
1: Le brodenoir sur papier. Il a fait des œuvres en céramique, le verre, bien sûr, avec les vitraux de Conques. Donc on montre tout ça au fil du parcours, qui est en effet l'idée, c'est sans cesse de renouveler aussi l'accrochage, tout en respectant bien sûr la démarche originelle de Pierre Soulages, hein, qui avait voulu un musée qui soit tourné vers les techniques de création, vers le processus de création, permettre au public de comprendre aussi comment une œuvre est faite, comment elle naît. Mmh. Donc, par exemple, dans le cabinet des estampes, hein, qui est un des endroits, je trouve, le plus beau du musée, les estampes sont confrontées à leur matrice, hein, donc ces plaques de cuivre qui permettent la réalisation de l'impression. C'est des aspects quoi, qui sont assez rares, en fait, dans les musées et qui donnent aussi sa singularité au lieu. Pierre Soulages ne voulait pas d'un musée mausolée, hein, et donc c'est pour ça aussi que c'est important de renouveler le parcours des collections. Hein, les œuvres sont présentées par rotation, donc et on réagence aussi régulièrement les différentes salles du musée selon ses propres souhaits. Et bien sûr, les expositions temporaires peuvent aussi permettre hein, de rendre ce musée toujours plus vivant. Moi, j'ai vraiment à cœur de fidéliser un public au musée Soulages, pas que les gens se disent « j'ai vu le musée une fois et c'est bon hein, ». Il y a toujours à redécouvrir, il y a des nouvelles choses qui sont exposées, il y a une nouvelle manière d'appréhender l'œuvre qui est proposée par le musée chaque année. Et donc là, par exemple, dans le cadre de l'exposition Hiroshi Sugimoto, j'ai eu envie de vraiment créer une porosité entre les espaces d'exposition temporaire et les collections permanentes. Et donc, il y a 3 séries de Sugimoto qui prennent place dans les grandes salles dédiées au grand format de Pierre Soulages et réciproquement plusieurs toiles de Pierre Soulages qui sont présentées dans l'exposition dédiée à Sugimoto.
0: Vous évoquez le fait qu'on ne doit pas être dans une routine, une lassitude et que Pierre Soulages ne voulait surtout pas que ce musée soit figé. Je trouve que le pari est réussi, enfin la demande est aboutie. Personnellement, je viens très régulièrement visiter vos expositions, mais je viens aussi au musée en dehors de cela parce qu'il y a à chaque fois quelque chose qui peut capter le regard. On ne peut pas embrasser en une seule fois un musée comme ça. Enfin, il faut y aller par étapes. Et c'est ça qui est bien. Moi, je trouve que c'est une approche du musée qui est plus intelligente et plus sensible et plus vibratoire que de vouloir tout voir en une fois. Et chaque exposition temporaire est l'occasion de repasser dans le fond permanent. Et là, il y a le geste. Et votre geste, c'est aussi passionnant pour vous, j'imagine, en tant que directrice du musée. Finalement, c'est un commissariat d'exposition qui opère de la sorte quand vous mettez des œuvres temporaires dans le fond permanent. C'est un geste qui n'est pas anodin. Et c'est intéressant d'avoir cette liberté-là. Ce n'est pas le cas partout. Il y a des musées qui sont enfermés dans des contraintes. On peut rien toucher, quoi. Enfin, j'imagine que vous avez dû côtoyer ce genre de propositions aussi.
1: Oui, alors moi j'ai eu beaucoup de chance parce que j'ai...
0: À Montpellier, c'est bien aussi.
1: Au musée de Fabre à Montpellier, ouais. Au contraire, il y avait vraiment une volonté toujours hein, de renouveler le parcours des collections permanentes, de faire des petits projets d'exposition aussi au fil des collections, et donc vraiment d'emmener toujours les visiteurs à revoir, à redécouvrir les collections, parce que ce qui fait le cœur quand même d'un musée, c'est son fond permanent. Hein, et parfois, il y a eu un peu une course aux événements temporaires, mais... qui fait la richesse aussi d'un musée, c'est ses collections.
0: Oui, j'entends bien.
1: C'est un patrimoine commun, c'est un patrimoine qui appartient aux Aveyronnais, aux Ruthénois, et plus largement, vu que le musée est maintenant un EPCC aussi à la région Occitanie et à l'État, à toute la nation. Et donc ça, c'est vraiment important que les visiteurs, que les personnes qui y parcourent, se rendre compte que ce qu'ils voient, c'est aussi à eux. Hein. C'est pas au musée. Le musée, c'est chez eux aussi. Et donc ça, oui. Vraiment, on travaille aussi à cette appropriation de la part du public.
0: Et il y a aussi quelque chose qui, je crois, a beaucoup impacté les visites dans les différentes villes de la grande région Occitanie. C'est ce geste de la région et de la SNCF de faire un week-end par mois, je crois que c'est le premier même, les trajets à 1 €. Et il me semble que ça a vraiment impacté la fréquentation. Les gens partent un week-end, ils vont aller à Rodez, ils vont à Albi, ils visitent les musées. Vous le ressentez, ça, dans la fréquentation?
1: Oui, je pourrais pas vous dire, c'est parfois un peu complexe de vraiment ressentir la fréquentation, à quel facteur elle est reliée, mais en tout cas ça moi j'invite, hein, le FMR est à Toulouse, Rodez a parfois des problématiques d'isolement, mais elle, quand même la vertu d'être très bien relié à l'axe Toulouse-Albi. Et en effet, très rapidement, voilà, le temps d'un week-end, il est possible depuis Toulouse, en train, de venir jusqu'au musée Soulages et donc découvrir ses collections et sa nouvelle exposition temporaire. Donc on a des partenariats, en effet, aussi avec la SNCF, hein, pour justement valoriser aussi les mobilités douces et comment on crée, hein, un réseau, on tisse un itinéraire de musées. La région Occitanie est riche, hein, de très nombreux musées de qualité. Et donc sur la route entre Toulouse, Albi et Rodez, hein, on peut vraiment créer un très bel itinéraire culturel et artistique.
0: En termes de fréquentation, je vois que vous avez quelques chiffres annoncés de l'ordre de 120 à 130 000 visiteurs par an. C'est une constante, c'est quelque chose qui est satisfaisant, qui est bien sûr forcément à développer, mais c'est déjà pas mal quand même, 130 000.
1: C'est extrêmement satisfaisant. Ah, oui. Je ne sais pas si on a beaucoup de musées dans des bassins de population réduits qui parviennent à ce type de chiffres. Hein. Donc le musée Soulages, c'est un véritable succès en termes de fréquentation. L'idée, c'est, voilà, notre objectif, c'est vraiment de maintenir cet élan qui a été lancé à la suite des 10 premières années d'ouverture. Comment le musée, voilà, maintient cette dynamique, la renforce aussi, en menant aussi une réflexion, hein, sur son avenir, voilà, sur les grands chantiers qui vont pouvoir s'ouvrir dans les prochaines années aussi pour que le musée poursuit ce développement et ce rayonnement. Et donc ce travail au niveau international que j'évoquais en préambule en fait partie.
0: Alors, après l'exposition Varda, qui a bien fonctionné, c'était déjà un focus sur la photographie d'un tout autre genre, hein, mais que celui de cet immense artiste japonais qui donne à la photographie, je trouve, une dimension picturale unique et qui fait un écho sensible et très pertinent aux travaux et recherches de Pierre Soulages. Alors, parlez-nous de ce photographe, de ses travaux, et je crois que l'exposition se distribue dans plusieurs dans la grande salle d'exposition temporaire, et il y a plusieurs temps programmés sur cette exposition, mais peut-être petit rappel de la cohérence et pourquoi cet artiste a attiré votre intérêt.
1: Oui, alors. C'est vrai que, à prime abord, hein, beaucoup de choses séparent Hiroshi Sugimoto et Pierre Soulages. Ce sont deux artistes de générations différentes, hein, de géographies différentes aussi. L'un né en 1919 à Rodez, l'autre en 1948 à Tokyo. Ce sont deux artistes qui ont des techniques différentes. L'un qui est principalement peintre, l'autre qui est principalement photographe. Hein, je dis ça parce que Hiroshi Sugimoto est également architecte, metteur en scène. Mais en fait, quand on regarde de plus près leur travail, et moi c'est ça aussi qui m'intéresse, c'est pas forcément aller vers des liens évidents, montrer justement que l'œuvre de Soulages est extrêmement ouverte et peut rentrer en dialogue avec des artistes qu'il n'a pas côtoyés directement. Il y a à la fois, d'un point de vue formel, de très nombreux points communs. C'est vrai que Hiroshi Sugimoto travaille la photographie comme un peintre, hein, il le dit lui-même. Donc ce sont des photographies de très grand format qui s'inscrivent dans la lignée de la grande tradition abstraite, notamment américaine et européenne. Parce qu'il faut savoir que c'est un artiste japonais, mais qui fait une très grande part de sa carrière aux États-Unis. Hein. Il se forme à Los Angeles, à l'Art Center College of Design, dont il sort diplômé en 1974. Et ensuite, il s'installe à New York. Donc il va beaucoup travaillé à New York. Et d'ailleurs, toutes les œuvres qui sont présentées dans l'exposition proviennent de son atelier new-yorkais. Hein, voilà, donc c'est aussi là où se fait une grande partie de son œuvre, bien que celle-ci soit très reliée aussi aux grandes problématiques de l'art et des cultures japonaises.
0: Et de la question du réel, de l'image, une pensée de l'image véritablement, et de ce soin constant qui est apporté au support, la photographie, mais aussi à une technicité très, très soignée, très sophistiquée. Et là, on retrouve le côté... Pierre Soulages a aussi ce goût pour la matière et la chose bien faite, une espèce d'artisanat de haut niveau. Et donc, il y a effectivement, dans cette salle de l'exposition temporaire, on déploie plusieurs séries de l'artiste et on va les déployer après une petite virgule sonore pour se retrouver dans un tout petit moment.

0: Radio Éphémère, c'est l'heure de l'impromptu et nous sommes en échange avec Maud Maron-Wojewodzki, qui est la nouvelle directrice du musée Soulages de Rodez. C'est un Aveyron et après avoir présenté le musée pour qui ne le connaîtrait pas encore, on rentre maintenant dans la proposition de l'exposition temporaire actuelle qui est proposée jusqu'au 13 septembre prochain. Et ça s'appelle « Reprendre la mélodie ». Et c'est un photographe japonais qui propose ses travaux, Hiroshi Sugimoto. Le titre « Reprendre la mélodie » n'est pas du tout anodin. Il est dans l'esprit du process qui opère dans les travaux de cet artiste.
1: Alors ce titre, je l'emprunte vraiment à l'artiste lui-même, qui, dans son travail, s'intéresse à un concept qui est issu de la poésie japonaise, un concept qui s'intitule Onkadori. Et ce concept, en quoi consiste-t-il ? C'est l'idée dans la poésie, dans une poésie contemporaine, de reprendre d'intégrer des vers anciens. Sugimoto considère qu'il fait un peu la même chose dans son travail. Il y a un rapport au temps qui est très important, comme chez Soulages d'ailleurs, une forme de quête des origines d'un monde préhumain. Et donc, il travaille souvent à partir d'œuvres plus anciennes qu'il retravaille, qu'il réélabore avec ses propres moyens et son regard d'un artiste du 21e siècle. Et ce concept, Onkadori, quand il le traduit en anglais, il utilise les mots « taking up the melody », à savoir en français « reprendre la mélodie ». Hein, donc c'est l'idée de reprendre la mélodie du temps, la mélodie de l'histoire, voir aussi comment chacun d'entre nous
0: réinterprète
1: finalement dans une longue trajectoire qui est celle de l'humanité tout entière. Hein. Il y a vraiment une vision universaliste de l'art chez Hiroshi Sugimoto.
0: Décliné avec plusieurs séries dans cet espace d'exposition temporaire. Et il y en a une qui est emblématique, ce sont les théâtres qui sont vraiment, un process très particulier qui mérite explication d'ailleurs, hein, parce qu'on peut capter l'effet final, l'esthétique et tout, mais l'explication est nécessaire et n'est pas. Et je trouve qu'elle enrichit bien la démarche de l'artiste et la perception de ses travaux tout à fait étonnant. Donc, vous avez mis en scénographié dans un espace où justement ces photographies de théâtre vont prendre toute leur place.
1: Oui, alors ce qui fait quand même souvent la grandeur d'un travail artistique, c'est à la fois en effet l'émotion et la beauté hein, suscitée par une œuvre, mais aussi la pensée. Hein. Et c'est vrai que ce que j'aime chez Hiroshi Sugimoto, c'est vraiment que c'est un artiste qui nous amène à penser. C'est extrêmement brillant d'un point de vue intellectuel. Et donc la série des theaters, qui est consacrée à des salles de cinéma, c'est une des toutes premières séries qu'il réalise lorsqu'il arrive à New York en 1974. Il faut savoir que Sugimoto n'utilise pas la photographie pour montrer le réel. Ça ne l'intéresse pas de montrer le monde qu'on peut voir à travers notre regard. Il va justement utiliser la photographie pour pallier les limites de la perception humaine et notamment s'aider de la machine, de l'appareil photographique pour montrer des choses qui ne sont pas visibles par l'œil humain. Et c'est ce qui va se passer hein, dans cette série des théâtres puisqu'il va avoir l'idée, il va se demander quelle serait l'image d'un film qui serait vu dans son intégralité, l'image qui synthétiserait l'ensemble des 170 000 images que constitue un film. Et donc, sans demander l'autorisation, hein, il va pénétrer dans un premier cinéma, le Saint-Marc, dans le quartier de Manhattan à New York. Il va ouvrir, donc il travaille avec des vieux appareils photo argentiques sur trépied, hein, il va ouvrir l'obscurateur au début du film et le refermer seulement à la fin. Et donc, il va capter l'intégralité du film dans une image et le résultat est une lumière absolument saisissante, impressionnante.
0: On capte tout de suite la scène et en avant-regard, il y a la salle même du théâtre dans l'ombre qui est extrêmement mise en valeur également. Mais alors cette lumière sur la scène, c'est vrai que là on essaye d'expliquer, mais il faut le voir parce que l'effet est particulièrement saisissant.
1: Oui, c'est un effet hypnotique, hein, finalement. C'est le seul écran de la salle de cinéma qui éclaire l'ensemble de l'architecture avec les fauteuils vides. Hein. Il n'y a jamais d'être vivant, c'est ce que je disais. Hein. Il y a un lien quand même à la mémoire, aux fantômes aussi chez Sugimoto. Il le dit, hein, ce qu'il essaie de capter dans ses tirages, c'est les images rémanentes en fait, qui peuplent un lieu et théâtre, les salles de cinéma qui sont les lieux par excellence de l'illusion, de la fiction. Donc il fait aussi un rapprochement avec le mythe de la caverne de Platon. Oui. Il dit que dans ces salles de théâtre, c'est l'excès de lumière qui vient éclairer l'obscurité de l'ignorance. Donc on est en plein dans cette métaphore de la caverne platonicienne, du monde des illusions, et comment les hommes sont enfermés en fait dans des cavernes fictionnelles, et que voilà, il y en aura peut-être quelques-uns qui auront la possibilité de sortir de la caverne et de s'éveiller à la réalité du monde, des idées, et dans une logique aussi assez spirituelle qui est aussi à l'œuvre chez Sugimoto. Donc, ce sont des œuvres qui possèdent un soin extrême aussi. Il est aussi architecte, donc on voit qu'il choisit pas ses théâtres et ses cinémas au hasard. Dans les années 2010, d'ailleurs, il va partir, et ça fait partie aussi des œuvres exposées au musée Soulages. Il va partir en Italie et réaliser selon le même principe dans des salles de théâtre du 16e, du 17e. Donc on montre par exemple le théâtre scientifique de Bibiena de Mantoue, où le jeune Mozart avait joué à l'âge de 12 ans.
0: Il dit « Cette image n'existait pas dans la réalité. Je ne l'avais pas vue non plus de mes yeux. Qui alors l'avait vue ? Je crois que c'était l'appareil photo lui-même. » Ça décline bien la démarche tout à fait singulière et spirituelle, effectivement, d'Hiroshi Sugimoto. Alors donc, ça, c'est une première série. En suivant, il y a d'autres séries que vous avez choisi de montrer.
1: Alors, la série suivante, c'est une série assez rare et qui n'avait pas été montrée depuis plus de 20 ans. C'est une œuvre vraiment monumentale, puisqu'elle fait quasiment 12 mètres de long. Ce sont les Pine Trees, donc forêt de pins. Oui. Donc c'est un diptyque, donc ce sont deux grands éléments où chacune est composée de 6 images photographiques. Et donc là encore, donc dans la logique du onkadori, de reprendre la mélodie, Hiroshi Sugimoto va vouloir travailler à partir d'une œuvre qui existe déjà, qui est un des chefs-d'œuvre de l'art japonais, que sont les paravents dans la forêt de pins d'Asegawa Tohaku, qui sont des œuvres donc sur paravent à l'encre de Chine. C'est absolument magnifique, ce sont des sortes de silhouettes comme ça de pins qui flottent vraiment dans le vide. Et donc Hiroshi Sugimoto va se demander quel serait à moi, la forêt de pins un peu idéale que je souhaiterais réaliser. Donc il va arpenter le Japon à la recherche de pins ancestraux. Il va aussi être confronté, et ça il y a quand même une critique de la modernité chez Sugimoto, au ravage de la déforestation au Japon. Et donc il va se réfugier, si je puis dire, dans le jardin du palais impérial de Tokyo. Il va photographier des pins, mais à la tombée de la nuit, avec une technique de flou aussi. Et puis il va recomposer, il va créer en fait un paysage imaginaire qui est celui qui est un paysage mental. Comme je disais, Sugimoto ne présente pas la réalité, mais présente davantage des images qui peuplent son esprit.
0: Dimension donc, fantomatique dans la brume. Exactement. Géographie, l'œuvre est démesurée finalement. Et ça donne une perception très contemporaine finalement.
1: Oui, on a en fait une sorte de... sont des silhouettes de pins, une sorte des vues fantomatiques de ces pins, d'une forêt finalement qui n'existe pas, qui n'existe plus. La question du point de vue, de retrouver un monde qui a disparu, ça c'est quelque chose qui est très présent dans son travail. Et il faut savoir que cette œuvre avait été réalisée donc au début des années 2000 comme fond de scène pour un spectacle de théâtre no, parce que donc, je l'ai dit, Hiroshi Sugimoto également metteur en scène. Et il faut savoir que dans le théâtre no, il y a toujours en fond de scène la représentation de pins, parce que c'est un arbre très symbolique, qui est un symbole de permanence. Et c'est aussi dans cet arbre-là que les âmes mortes, les divinités aussi, descendent pour regagner le monde humain. Donc là encore, un lien très fort avec ces histoires de fantômes.
0: Et autre série, ce sont les Seascapes, qui sont aussi une série majeure de sa carrière.
1: Oui, alors les Seascapes, c'est vraiment ce qui est peut-être le plus connu dans la carrière de Sugimoto, puisque c'est une série aussi qu'il a réalisée depuis les années 80 et qui perdure encore aujourd'hui. Tout au long de sa vie, hein, il s'est attaché à parcourir les continents pour photographier toujours selon un protocole très strict, assez minimal, les mers, toutes les mers du monde, en vraiment partitionnant sa photographie en deux espaces identiques, égaux, entre le ciel et la mer. Donc on est à la limite de l'abstraction. On voit quand même les effets de l'onde. Il faut savoir que ses œuvres avaient été présentées à Londres en 2012 avec les œuvres tardives de Marc Roscoe. Hein, donc les commissaires avaient vu ce parallèle avec l'abstraction américaine. Et pour Sugimoto, l'enjeu, c'est bien sûr de capter une représentation de l'infini, hein, comment l'œil peut percevoir l'infini au-delà de l'horizon marin. Et aussi, il dira qu'en fait, il cherche à partager avec le premier homme qui a pris conscience qu'il était un homme, un paysage. Et finalement, il se dit, voilà, les paysages terrestres ont été tellement transformés au fil des siècles, je ne peux pas partager un paysage aujourd'hui avec le premier homme qui a pris conscience de son environnement. Par contre, ce premier homme, il a peut-être vu, comme moi, l'horizon marin. Hein, et c'est aussi pour ça, donc, dans toujours cette quête de cette mélodie du monde, qu'il est aussi autant fasciné par les horizons marins, qui correspond aussi à son premier souvenir d'enfant. Il était dans le train, il traversait un tunnel, et quand il a ouvert les yeux, il s'est retrouvé face à un paysage d'un horizon marin. Et pour l'anecdote, plusieurs décennies plus tard, il a racheté en fait le terrain qui correspond à ce premier point de vue qui est sorti de son souvenir.
0: Ah, oui.
1: Et il a créé en 2009, donc dans les environs de Tokyo, à Odawara, une fondation d'art où il a installé un observatoire, l'observatoire Enura, qui est une œuvre d'art totale où le paysage, l'architecture qu'il a bâti lui-même et ses œuvres sont mises au service de la contemplation de la mer, du ciel et du cosmos.
0: Et l'importance de l'ombre et de la lumière qui est aussi très, très essentielle pour Pierre Soulages et qui pour lui c'est quelque chose, c'est une des matrices de ses propositions. Ce travail sur la lumière, il est toujours en regard avec le réel. Il dit une phrase très très intéressante. J'ai réalisé que les tableaux sont plus véridiques que les photographies, alors que de prime abord on pense l'inverse. Hein. Et les photographies plus illusoires que les tableaux. Ça explicite bien, je trouve, sa démarche par rapport à ces liens entre la peinture et la photographie, les œuvres de Rothko, les œuvres de Soulages. Quand on se promène dans l'exposition, franchement, moi, par moments, je me demandais est-ce que ce sont des photographies ou des peintures. En se rapprochant, il y avait quelque chose dans la nuance, dans la couleur et dans la façon dont la lumière est travailler, c'est tout à fait étonnant. Effectivement, il y a un concept, c'est clair, mais il y a une mise en œuvre qui est absolument totale et très, très identifiable, finalement.
1: Oui, c'est notamment le cas dans la série des Optics, oui. C'est une des rares séries en couleur de Sugimoto. Donc là, le lien avec la peinture est vraiment
0: flagrant.
1: Parce que d'ailleurs, ce sont des tirages uniques, donc il n'y a pas cette idée de la reproductibilité qui est associée généralement à la photographie. Mmh. Et là, il dira vraiment dans ces tirages qu'il a utilisé, il a fait des peintures avec la lumière comme pigment. Donc là, il s'inspire des expériences de Newton au tout début du XVIIIe siècle, qui avait publié un traité qui s'appelait Optique, qui a donné donc son nom à la série. Et donc, c'est toutes les théories de Newton sur la diffraction de la lumière en différentes ondes colorées, donc à l'aide d'un prisme. Donc là, c'est très lié aussi au rituel. Donc là, c'est dans le cadre de ses retours au Japon, l'hiver, Sugimoto se réveille à 5h30 le matin. Il observe la lumière naturelle pour savoir aussi quel va être le résultat qu'il va pouvoir obtenir. Et ensuite, avec l'aide d'un prisme, il fait se diffracter la lumière dans une chambre noire où les différentes ondes colorées se répandent sur un mur en plâtre blanc qu'il va d'abord venir photographier à l'aide de la technique du Polaroid, donc des toutes petites photographies qu'il va ensuite agrandir sans perte de qualité. Donc là encore, c'est un travail assez fastidieux pour obtenir cette série des optiques. Donc là, on plonge vraiment dans la couleur, dans des nuances de couleurs exceptionnelles.
0: Des couchers de soleil, ouais. Aux effets atmosphériques très puissants. Hein. Alors, dans cette salle d'exposition, ce qui domine, c'est une énorme sérénité. Et il y a une dimension très paisible. Et cependant, il y a cette présence de quand même forte de ces optiques avec ces couleurs fortes. Mais alors, c'est organisé de telle sorte que on se balade, c'est une promenade. D'ailleurs, je crois que la scénographie a été conçue par lui-même, par l'artiste.
1: Oui. Donc, il est, comme je disais, il est également architecte. Donc, il est venu à l'architecture par la scénographie. Donc, c'est quelqu'un qui a beaucoup d'humour et qui raconte qu'il a décidé de devenir, de faire lui-même ses scénographies parce que les musées exposaient pas assez bien.
0: Oui, il a de l'exigence et de la rigueur. Voilà, mais
1: très exigeant, on le voit au niveau des encadrements, de l'éclairage, il y a un soin constant qui est apporté. Et donc, il a vraiment conçu la scénographie au musée Soulages comme une balade. Donc, ce sont des très longues travées. Et notamment, il y a cet imposant mur courbe où à l'intérieur, on a dans la partie convexe, si je ne dis pas de bêtises, on a les seascapes et dans la partie concave, les optiques. Donc, on a vraiment une découverte progressive des œuvres qui se succèdent. Oui.
0: Oui, on sent que ce n'est pas un accrochage comme ça. Hein. Il y a la patte de l'artiste, il y a cette dimension vibratoire qui opère formidablement. Et donc, il y a d'autres. Et donc, on a parlé des optiques, des paysages des marines. Et puis, il y a ce travail qui est fait avec la photographie et le papier. Enfin, c'est une technique tout à fait étonnante et qui fait ressurgir des poèmes anciens.
1: Oui, alors ça, c'est une série qu'il réalise, les Brush Impressions. Les Brushing, voilà. Qu'il réalise pendant le confinement lié à la crise du Covid-19. Donc, il se retrouve en effet avec du papier photosensible dégradé qu'il va essayer de recycler. Et parallèlement, pendant cette période, il s'adonne beaucoup à l'art calligraphique. Et donc, il va travailler, là encore, dans la chambre noire. Il va plonger un large pinceau dans un bain révélateur. Et puis, tracer un des syllabaires de l'alphabet japonais hiragana pour composer un poème. Donc on a en fait, là encore, ce sont des tirages uniques. C'est de la photographie sans appareil photo. On est vraiment dans les origines de la photographie à l'image de ce que faisait William Fox Talbot au 19e siècle. Et donc pour ceux qui lisent l'alphabet hiragana japonais, c'est un très beau poème du 11e siècle, le poème Hiroa, qui se donne à voir sur cette grande calligraphie photographique et qui parle notamment du rapport au temps, à l'illusion, à l'éphémère, voilà, et au fait aussi que finalement, on est tous finis, hein, l'humanité se confronte à sa propre finitude et donc qui nous appelle aussi à l'élévation spirituelle.
0: Alors, autour de l'exposition, il y a eu un certain nombre de conférences. La prochaine sera en septembre, le dimanche 13. C'est pour le finissage, si on peut dire, où il s'agira de réfléchir sur la question de réinventer la photographie avec les dispositifs techniques d'Hiroshi Sugimoto qui seront examinés par Guillaume Le Gall, professeur en histoire de l'art contemporain à Sorbonne Université et historien de la photographie. Ça se passe à l'auditorium du musée. Ce sont des conférences en accès gratuit sur réservation. Il y a également des événements musicaux qui se sont déployés et des médiations qui sont développées également sur le musée, des visites guidées de l'exposition. Ça, c'est important aussi pour mieux rentrer en contact avec cette œuvre et ses travaux. 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Nous sommes aujourd'hui sur l'actualité d'une exposition à Rodez d'Hiroshi Sugimoto, Reprendre la mélodie. Au musée Soulages, donc les travaux de cet artiste, et en conversation avec la nouvelle directrice du musée de Rodez, du musée Soulages, un échange avec Maude Maron-Wojewski, directrice du musée Soulages et commissaire de cette exposition. On a évoqué donc ces travaux tout très spécifiques, cette dimension qui est difficile peut-être à retransmettre verbalement, tant elle est vibratoire et tant il y a un apport de voir, d'être face à ces œuvres. Je dirais que quasiment même une photographie des œuvres, on est, finalement, minore un peu l'effet de ces travaux. Oui, je vous demandais, Maude, si vous aviez autre chose à ajouter sur cette exposition dont on a parlé un petit peu, le fait qu'il y a un catalogue qui a été édité où il y a effectivement une présentation des travaux de l'artiste et des textes de vous-même d'ailleurs
1: je pense que ça, tout a été bien synthétisé dans le cadre de l'émission. En effet, il y a cet ouvrage très beau qui a été publié par les éditions EXB, spécialistes de photographie. Et ce qui est très intéressant aussi dans cet ouvrage, c'est qu'il y a les mots d'Hiroshi Sugimoto lui-même qui rythment les différentes séries qui sont exposées dans l'exposition, donc qui en permettent un approfondissement très poétique, parce que comme Soulages, c'est aussi un artiste qui parle extrêmement bien de son travail.
0: Et il y a dans des extraits, il y a un texte de Cécile Flécheux qui, à propos des horizons à l'horizon, parce que la question de l'horizon est très prégnante et elle est emblématique aussi de ses travaux. Et un extrait de vos textes aussi, l'œil appareil et l'imaginaire pictural. Voilà, directrice de musée, c'est aussi ça, c'est commissariat d'exposition, c'est participer à des éditions. Le panel est large, hein, y a de quoi faire.
1: Oui, tout à fait.
0: Mais c'est
1: ce métier est passionnant.
0: Tout à fait, on l'entend et on le comprend volontiers. Donc, cette exposition temporaire s'arrêtera le 13 septembre. Quelques mots sur la suite, peut-être, des choses, parce que tout cela est planifié bien en amont, évidemment, et peut-être pouvez-vous nous faire part des rendez-vous à venir.
1: Oui, je peux notamment évoquer l'exposition suivante qui ouvrira ses portes le 17 octobre, soit au début des vacances de la Toussaint. Donc ça peut être une belle destination aussi de venir à Rodez à cette occasion, où nous ouvrirons une exposition dédiée à la sculptrice américaine Louise Nevelson, une exposition qui se tient actuellement au Centre Pompidou-Metz. Et donc pour ceux qui n'ont pas l'occasion d'aller jusqu'à Metz, sachez que à partir du 17 octobre et jusqu'à mars 2027, on pourra retrouver les travaux de cette sculptrice qui a aussi fait du noir sa couleur fondamentale dans des très grandes sculptures architecturées. On était dans un contexte très contemplatif avec Sugimoto. Là, ce sera un contexte beaucoup plus immersif. On sera entouré de ces grandes architectures sculptées, des sortes de cathédrales noires qui seront à l'honneur. Et faut savoir que Louise Nevelson et Pierre Soulages s'étaient rencontrés dans les années 50 à New York et qu'il y avait vraiment une admiration réciproque. Donc là encore, on aura de beaux échos avec l'œuvre de Pierre Soulages qui seront proposées.
0: On ne manquera pas d'être au rendez-vous et d'avoir un échange avec vous à ce sujet. Petit rappel des infos pratiques, les horaires d'ouverture qui sont de septembre en juin, du mardi au vendredi 10h, 13h, 14h, 18h, le samedi et dimanche 10h, 18h, mais l'été, juillet, août, là c'est ouvert tous les jours de 10h à 18h et le mardi de 11h à 19h. Et oui, l'été, il y a évidemment une fréquentation un peu plus intense. Et dire quand même une chose importante, c'est que le billet du musée Soulages ouvre aussi la visite de deux autres musées ruthénois, et pas des moindres, puisque si le musée Soulages a la plus grande collection au monde des œuvres de Soulages, eh bien il y a également le musée Fenaille, qui a la plus importante collection de statues menhirs d'Europe. C'est un musée qui est aussi au cœur de la ville. C'est formidable d'aller le visiter. Il y a des expositions temporaires également. Cette année, c'est le temps des images, la sculpture en rouergue à la fin du Moyen-Âge, jusqu'au mois de fin novembre. Et également, Stéphane Rink au musée, également au musée Fenaille. Et puis, il y a un autre musée, musée Denis Puech, justement, la sculpture, puisque Denis Puech est un sculpteur qui était Grand Prix de Rome, et ce musée lui est dédié. Et il y a en exposition temporaire les arts graphiques contemporains jusqu'au 20 septembre, et Dropi, un trait de caractère, jusqu'en avril 2027. En fait, ce billet, c'est intéressant. C'est que, et il y a également, oui, un peintre d'origine chinoise, Xin Lei Double, qui vit en France et qui est lauréat du prix Marcel Duchamp de 2025. Et ça réunit pour la première fois en région un ensemble d'œuvres inédites créées spécialement pour les espaces du musée. Voilà, cette exposition est coproduite avec la galerie Sémios de Paris. Donc, d'associer avec un billet les trois musées, ça c'est quand même une politique culturelle bien, bien particulière et qui mérite d'être soulignée.
1: Oui, tout à fait. L'idée c'est vraiment que pour nous de nous ancrer dans un écosystème muséal, et c'est vrai qu'on a beaucoup de chance au musée à Rodez hein, de bénéficier dans une ville, comme je le disais, hein, de 24 000 habitants, de trois musées de très grande qualité.
0: Ben voilà, donc merci beaucoup pour cet échange sur cette exposition, puis sur le musée. Ça donne envie. Toulouse-Rodez, c'est pas insurmontable, hein. Et puis il y a Conques à côté à visiter, parce que Conques fait partie aussi du parcours et de l'aventure de Pierre Soulages avec ses vitraux. D'ailleurs, dans le musée, il y a une salle qui est dédiée spécifiquement aussi à l'élaboration de ces vitraux de la basilique de Rome, pas de Rome, mon Dieu, de Conques. Il fait chaud, hein, quand même. Donc ça aussi, c'est intéressant de voir comment Pierre Soulages a travaillé avec le maître verrier qui a pu travailler les vitraux à la manière très précise dont Pierre Soulages voulait aboutir à cette lumière très contemporaine de ces vitraux. Et Conques est à côté de Rodez, et c'est vraiment un bonheur d'associer toutes ces visites, de quoi faire finalement une belle matière pour un week-end à Rodez. Et comme on vient de vous le rappeler, ce musée appartient à tous et il est proposé à tout le monde. Il n'est pas question d'en faire un lieu d'élite. Et franchement, même sans grande connaissance de l'histoire de l'art, vous pouvez être touché et sensible aux œuvres qui sont proposées dans ce musée, qui est situé dans le jardin public en centre-ville. Bon, il y a une restauration assez prestigieuse dans le musée même. Hein. Je crois que ça fait partie aussi c'était le souhait de Pierre Soulages. Bon, ça c'est peut-être un peu moins abordable par tout le monde, mais quand même, c'est important, puisque c'est une antenne du restaurant de l'Aubrac.
1: Sébastien Brasse.
0: Je dirais pas un snack Sébastien Brasse, mais bon, quelque chose d'abordable. Pour associer effectivement à la visite, à cette promenade qui est celle à laquelle on vous invite dans ce musée, et bien aussi les plaisirs du palais, et puis d'être dans un espace architecturé qui prend tout son sens et qui a été pensé énormément aussi avec les œuvres de Pierre Soulages. Les architectes catalans ont travaillé de concert avec lui pour qu'il y ait une connivence aussi entre ces éléments-là et les propositions artistiques. Voilà, merci beaucoup. Bonne suite à votre activité. Rendez-vous pour les projets à venir. Et présentement, bel été et on souhaite une belle fréquentation au musée Soulages pour cette exposition « Reprendre la mélodie », une douce proposition attentive et vibratoire sur le site du musée. Merci beaucoup pour cet échange.
1: Merci à vous pour votre invitation.
0: Au revoir, à bientôt.

Le magazine culturel impromptu sur Radio Éphémère, c'est terminé pour aujourd'hui. Si vous avez aimé cette émission, vous pouvez la conseiller à vos amis, même à vos ennemis. Elle sera rediffusée le dimanche de 10h à 11h, et puis dans les semaines à venir jusqu'à la fin de l'exposition. Et puis surtout, allez à Rodez passer un temps pour voir ces trois musées, la ville et ses travaux remarquables. Voilà, une belle proposition vraiment, sans aller très très loin, mais dans la région Midi-Pyrénées, Grande Occitanie. Voilà. Donc, remerciements bien sûr à notre invité, Maude Maron-Wojciechowski, directrice du musée Soulages, pour cet échange de qualité. Également, remerciements à Pierre Rogal à la technique de cette émission. Et puis, rendez-vous pour une prochaine émission. Et en attendant, tenez-vous au frais et passez un bel été. Les musées sont climatisés. C'est une possibilité. Il y a le cinéma, mais il y a aussi les musées. Au revoir, à la semaine prochaine.

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0: Votre attention, s'il vous plaît. En raison d'un incident de signalisation, le TGV numéro 424 en provenance de Strasbourg, départ initialement prévu à 20h12, est annoncé avec un retard d'environ 5 minutes. Merci de votre compréhension.
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Madame Trelli, j'ai trouvé un plan pour vous rejoindre et je pars ce soir. 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

L'interprétation enlevée que nous écoutons pour ouvrir la session d'aujourd'hui nous emporte par sa cohésion d'ensemble soutenue par un rythme absolument irrésistible qui donne vraiment envie de bouger. On imagine chaque instrument intégré dans un blues band où chacun s'implique dans l'élan collectif. Et pourtant, ce collectif, s'il regroupe plusieurs instruments, fait partie d'un one-man band, c'est-à-dire qu'un seul homme assure le chant, le rythme et la mélodie. Cette performance a assuré le succès de Jesse Furler, qui a réactivé l'ancienne pratique des hommes orchestres, à l'exemple de musiciens de cirque ou de ces bluesmen itinérants et solitaires qui créent une véritable attraction en animant les fêtes locales. Jesse Furler a fait partie de ces hobos qui sautaient dans un wagon en passager clandestin pour parcourir l'Amérique dans tous les sens. C'est dans la baie de San Francisco qu'il a trouvé son port d'attache et son havre de paix en se faisant connaître par une plateforme rythmique de sa fabrication dont nous venons de mesurer l'efficacité. Il lui avait donné le nom de Footdela, d'où le titre du morceau que nous venons d'entendre, Footdela Stomp. Il nécessite l'autonomie de chaque membre que connaissent bien les batteurs, mais aussi le souffle du trompettiste et du clarinettiste, sans parler des modulations expressives du bluesman. Le blues de tous ses membres, c'est l'ambiance de blues d'aujourd'hui. Un flux naturel, entraînant et d'une cohésion sans faille. Vous êtes avec Popa Soul Food, nous sommes ensemble pendant une heure pour Mood for Blues. On enchaîne avec le rythme entraînant produit par la plateforme rythmique de Jesse Furler.

0: le rythme syncopé du ragtime sur Bill Berry, un classique du genre que la plateforme rythmique de Jesse Ferrer dote d'une fluidité extraordinaire, loin des interprétations parfois trop raides du seul piano. La musique qui est produite reçoit une coloration particulière, pleine de fraîcheur, avec une forme d'exubérance qui n'est pas sans rappeler les interprétations pleines d'entrain des jazz bands de la Nouvelle-Orléans. La version de Jesse Ferrer hérite de leur dynamisme en restituant par son harmonica le jeu des clarinettistes et par son kazoo celui des trompettistes. Le jazz traditionnel était très prisé en Californie et il suscitait sur la West Coast un engouement extraordinaire dont le réalisateur Orson Welles, grand amateur de jazz, était le chef de file. Il animait sur CBS son émission de radio de Orson Welles Almanac, où il convoquait des vétérans de la Nouvelle-Orléans pour perpétuer le jazz des origines. Ce souci de mettre en valeur le patrimoine musical se situe dans le cadre d'une effervescence culturelle qui remet au goût du jour les créateurs du jazz et s'est traduit par la création d'un label dédié, le bien nommé « Bon temps du jazz »,« Good time jazz ». Le caractère enlevé que Jesse Ferrer imprime au vieux thème « Bill Berry » tient dans la conception qu'il a du rythme dont il fait l'élément fondamental de ses interprétations. Sans batterie, il restitue la pulsation des orchestres de rue de la Nouvelle-Orléans en frappant du pied une planche et en triturant sa guitare à 12 cordes pour la faire sonner comme un banjo, à la façon des pionniers des Appalaches d'où il est originaire et où la pratique du banjo s'est transposée à la guitare. Alors qu'il s'était installé dans la baie d'Auckland, le projet musical de Jesse Ferrer, avec sa plateforme rythmique faite d'assemblages d'instruments autoproduits ou récupérés, correspondait parfaitement aux attentes d'un public qui fera de lui, au début des années 1950, l'un des animateurs phares de la baie de San Francisco. Très prisé par les aficionados pour lesquels il devient une légende vivante, porteur de tout un patrimoine culturel. La composition Bill Bailey s'alimente d'une des sources majeures d'inspiration du blues, celui de l'amante délaissée, dont le cri est contenu dans le titre « Bill Bailey, ne veux-tu pas rentrer à la maison ?» Car Bill Bailey est toujours en déplacement. Alors lui, ce n'est pas un hobo, il est le serre-frein sur la ligne B&O, la ligne chemin de fer mythique qui reliait Baltimore, Ohio, B comme Baltimore, et O comme Ohio, bien entendu, donc la plus ancienne créée qui reliait la côte Est au Middle West. Le serre-frein s'étant quant à lui érigé en personne emblématique de très nombreuses compositions de blues et de country. La composition écrite en 1902 situe ce personnage mythique au cœur de l'action par son éloignement. C'est le grand absent, un grand vide qui occupe toute la place. Ses absences durables et répétées se rattachent au thème du départ et du nomadisme qui appartiennent à cette mythologie ferroviaire du blues devenue une source d'inspiration intarissable. Passager clandestin lors de ses déplacements incessants, Jesse Ferrer ne manquera pas de puiser dans cette veine et consacrera au sujet son premier disque, More on Down the Line, dont les titres parlent d'eux-mêmes, Railroad Walk Song ou encore Railroad Blues, et surtout l'hymne au héros probablement le plus célèbre de la mythologie ferroviaire, John Henry. Son nom s'est inscrit dans la légende comme un tailleur de pierre avec son marteau et son buret, un carrier donc, dont Jesse Ferrer chante la geste héroïque avec toute la sincérité et aussi toute la vénération qui est due aux matrices musicales fondatrices. Avec ses outils, sa seule force musculaire et son abnégation, John Henry a voulu rivaliser avec la machine pneumatique qui creuse les tunnels. Un combat perdu d'avance, mais un des mythes les plus populaires des États-Unis, qui est un véritable hymne à la liberté, un acte de résistance à la domination du monde oppressant du machinisme. C'est une véritable carte d'identité musicale que Jesse Ferrer nous livre au niveau thématique, tout d'abord parce qu'il puise dans le riche patrimoine culturel de la mythologie ferroviaire. Ensuite, au niveau musical, il met en œuvre ce dispositif dont on vient de parler, un dispositif rythmique qui le transforme en un one-man band avec cette possibilité d'évoquer l'avancée inéluctable de la machine grâce au glissement d'un canif sur les cordes, sont restitués les sifflets de la locomotive sous forme de riff en slide.
1: John Henry was a kind of a song was invented, I don't know exactly when, but way back some days before I guess I was born. And John Henry was a kind of a fellow that he thought when the man brought in a steam drill, he would lose his job. And so John Henry said to himself, well, says, I got to do something for my bread. Says, if I don't beat the steam drill down, well, I won't eat. So John Henry started working on the steam drill, and he really knocked that hammer down.

0: Toute la créativité de Jesse Ferrer est ici à l'œuvre pour célébrer la saga héroïque et placer au panthéon du courage et de l'abnégation l'épitaphe gravée au couteau de John Henry. Sur un soubassement rythmique évoquant la locomotive lancée à toute vapeur, les ondulations mouvantes empreintes des mystères de l'au-delà s'inscrivent dans une mythologie ferroviaire que le guitariste contribue à perpétuer. Enrichi de tout son apport rythmique, cette geste du perceur de tunnel est restituée ici probablement telle qu'elle lui avait été transmise en 1913 apparemment, c'est-à-dire qu'elle était jouée au canif qui était à l'époque la pratique habituelle du slide, une lame ou le dos d'un couteau qui glisse sur les cordes. Il se situe dans la ligne de ses guitaristes, du Piémont des Appalaches, spécialiste de la guitare à 12 cordes, dont il met à profit toute la richesse sonore comme on l'a entendu, en faisant sonner les basses, siffler les aigus, ou détacher sèchement des notes comme sur un banjo. Il est des lieux prédestinés. C'est dans une gare que Jesse Ferrer avait appris les rudiments de la guitare auprès d'une guitariste, une femme blueswoman. C'est ce qu'il nous dit. Il nous raconte qu'elle tournait autour des convois de chemin de fer et elle s'appelait Big Estelle. J'allais là-bas et je regardais son jeu. Elle était fantastique. Elle ne m'a pas tout appris sur la guitare, seulement les accords. Et j'ai appris le reste moi-même. Il se confie ainsi sur le rapport intuitif qu'il entretient avec la musique, ce qui lui a permis de concevoir ses propres instruments. Tout d'abord, un arc à bouche. Bizarre, hein ? Tout d'abord, donc, qu'il fabrique à l'imitation des Indiens d'Amérique évidemment, des Amérindiens, et qu'il fait sonner, comme, dit-il, comme une guimbarde. Donc on imagine un peu ce que ça pouvait être, après avoir enduit la corde de cire. Puis, il se fabrique une proto-guitare, probablement une sorte de cigar box qu'il assemble avec des éléments de récupération. Il se fait la main en reproduisant ce qu'il entend dans les balles du samedi soir, où il se faufile par effraction, bravant les interdits qui tiennent les mineurs à l'extérieur. Il vivait alors à Atlanta, en Géorgie, son état d'origine, que son tempérament de bagarreur l'a amené à quitter pour vivre la vie des hobos, comme on l'a dit, ces passagers clandestins des trains, dont le souvenir irrigue ses interprétations. C'était un homme épris de liberté qui avait cherché dans la musique une échappatoire. C'était sans doute une manière de fuir la dure réalité, mais pour être un moyen d'évasion, ce n'était pas suffisant pour réaliser son accomplissement personnel du moment que son intégrité physique n'était pas assurée. Et à l'époque, je veux dire, c'était vraiment extrêmement dangereux de pouvoir circuler comme ça dans les rues pour un regard ou un geste qui pouvait être mal interprété. Il devait veiller au quotidien à sauver sa peau et donc prendre physiquement la fuite si nécessaire. Tout jeune encore, il a éprouvé les vertus du départ comme planche de salut et a conjugué plus d'une fois ce qui s'appelle « prendre la poudre d'escampette ». C'est un pont d'or qu'il a définitivement franchi pour s'installer durablement en Californie et connaître une nouvelle vie après avoir échappé à la traque qui était promise aux Noirs avides de liberté. « Si j'étais resté dans le Sud aujourd'hui, je serais mort », a-t-il confié. « Je ne fais pas attention à la couleur, quelqu'un me pousse. Je vais me battre avec lui. Ne m'inquiète pas qui il est. » Il a fini par jeter l'ancre dans la baie de San Francisco et son Golden Gate qu'il a immortalisé avec son fameux San Francisco Bay Blues qui a sonné aux oreilles de toute une génération dont Bob Dylan est apparu comme le chef de file. Il s'inspirait, Bob Dylan, fortement. Hein, si vous avez dans l'oreille, c'est parti à l'harmonica de ces inflexions caractéristiques hein, produites par Jesse Ferrer et de la complémentarité qu'il exerçait avec la guitare, entre la guitare et sa petite soufflerie, sa petite soufflerie de l'orgue à bouche, avec son jeu d'harmonica posé sur un support autoproduit, le rack. Allez, on écoute tout de suite ce morceau.
1: San Francisco Bay Blues.

0: sur la jaquette de l'album d'où est extrait San Francisco Bay Blues, que nous venons d'écouter, une illustration emblématique, celle du Golden Gate, cette porte d'or que Jesse Ferrer a vu construire et achever en 1937. Il a pu goûter la saveur particulière qui consiste à passer d'une rive à l'autre, surtout quand le franchissement constitue le marquage symbolique de la fin de l'errance et que le tablier porteur, tout comme son périple à l'échelle du continent, est un peu reflet aussi de ce vaste tablier. Voilà, donc avec la magnifique perspective du pont et le thème-titre qui l'accompagne, San Francisco Bay Blues et l'hommage rendu à la baie de San Francisco pour un bourlingueur qui a fini par trouver là son havre de paix et où il a jeté l'ancre. C'est en effet en Californie qu'il a fait souche et où il s'est installé d'abord en mettant pied à terre à Los Angeles en 1922. Bien servi par les circonstances, il avait pu obtenir une concession pour vendre des hot-dogs à Hollywood, devant les studios United Artists. Il s'installera ensuite dans la baie d'Oakland, qui accueillit les nouveaux migrants noirs venus du Sud. Dans les années 1950, afin d'être en prise avec le milieu étudiant qui manifeste un intérêt particulier pour le folk blues, Jesse Ferrer procédera comme il l'avait fait en 1924 pour créer du lien avec le monde du cinéma. Son stand de hot dog avait alors attiré l'attention du producteur Douglas Fairbanks, le producteur de Chaplin par exemple, qui lui avait confié un rôle de figurant dans son film Le voleur de Bagdad, réalisé par Raoul Walsh. Un quart de siècle plus tard donc, c'est en tant que cireur de chaussures qu'il s'installera à proximité de l'université de Berkeley, au moment où les milieux étudiants sont tournés vers le folk blues. Avec ses passages réguliers dans un petit club du quartier de Fillmore, le Barbecue, sur High Street, il entend se lancer dans une carrière musicale qui le conduira au studio pour la première fois en 1954, alors âgé de 58 ans, avant d'être l'invité de marque des plateaux de télévision. Ainsi, par ses capacités d'animateur, le showman du coin de la rue a-t-il pu être reconnu comme un artiste de country blues aux multiples talents ? Porté sans doute par la vague d'intérêt que suscite auprès des milieux cultivés californiens les premiers temps du jazz et du blues, il élabore un projet musical qui fera sa notoriété en développant sa fameuse plateforme rythmique qui intègre la Fundela, que nous avons entendu déjà auto-célébrer dans le tout premier morceau de l'émission. Et pour s'auto-suffire, donc musicalement parlant, ben voilà, il a tout simplement privilégié des instruments qui étaient simples et faciles à transporter, comme l'harmonica ou le kazoo, qui sont dotés d'une grande puissance sonore, tout en laissant les mains libres. Ils sont en effet fixés sur des harnais que Jesse Ferrer bricolait et qui sont aujourd'hui vendus sous le nom de Rex. Comme on l'a entendu, Jesse Ferrer en joue alternativement avec le kazoo, un tube qui, sous l'effet du souffle, fait vibrer une rondelle de papier fin et qui, joué avec la puissance nécessaire, permet d'imiter la trompette et même les grognements de la trompette comme on l'a entendu tout à l'heure. Habitué pendant des années à jouer dans la rue, Jesse Ferrer était rompu au chaud sur le trottoir et savait qu'il fallait dynamiser les interprétations. C'est pourquoi il accordait tellement d'importance à leur intensité rythmique. « J'aime le blues qui a du rythme, celui qui a sa petite pulsation à lui », disait-il. Les instruments mélodiques qu'il avait choisis s'exprimaient sur un soubassement rythmique de sa fabrication, donc le fameux Fundela, cette contrebasse, non pas à 4 mais à 6 cordes, qui sont frappées. Alors il avait fait un bricolage absolument extraordinaire, on me demande même comment ça pouvait fonctionner, mais enfin, il avait fonctionné et efficacement. Donc c'est cette contrebasse à 6 cordes, et les cordes étaient frappées avec des petits marteaux qu'il avait récupérés, des petits marteaux de feutre qu'il avait récupérés sur un piano et qu'il actionnait avec un mécanisme qui n'était que de lui, qu'il actionnait du pied. Donc voilà, ainsi est né ce fameux Fundela, néologisme assez difficile à déchiffrer. Alors en français, on peut dire de ci, de là. Bon, en anglais, je ne sais pas trop en fait. Mais bon, lui, de son pied droit, il pouvait commander la pédale et frapper la corde qu'il voulait quand il voulait. Et puis aussi, il avait ajouté en complément une cymbale Charleston ou une planche à laver dotée d'un système mécanique qu'il active de son pied gauche. Donc cette plateforme rythmique a fait pour beaucoup dans la réputation de Jesse Ferrer, artisan dans tous les sens du mot, de sa propre rythmique. L'homme à la Fundela réactive le vieux fond culturel grâce à la richesse de son expérience et de ses rencontres. On y retrouve l'empreinte du ragtime qui fait partie de ses influences premières et qu'il injecte dans des compositions aux accents de Barrelhouse pour donner un chef-d'œuvre comme celui qu'on vient d'entendre, San Francisco Bay Blues, dont on écoute dans leur propre version retransmise par la BBC, une version de Peter, Paul and Mary. Et ce groupe-là en a fait un véritable tube. Donc, en introduction, on prêtera attention donc, à la petite présentation qu'ils font. Enfin, c'est le moins qu'ils puissent faire. Hein, et en mettant en valeur donc, tout l'apport du Jesse Ferrer.
1: 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If you've never seen a one-man band in operation, I think even if you have seen one, you've never seen one like Jesse Fuller, because on his right foot, he's got what looks like a little piano with the strings exposed and the pedal hooked up so he can play individual strings. So he gets this boom, boom, boom, boom, boom, boom, boom, boom. And at the same time, on his left foot, he's got this top hat, the old orchestra top hat. Right. So he goes boom, boom, boom, boom. And he also plays a 12-string guitar and does a tap dance at the same time. Right? But this is not what he is best known for. Actually, what he's best known for are the songs that he writes. Because he'll write a song that no matter how old you are and no matter how much you try to hold it back, if he's singing it to you and he's about 8 feet away from you, you really feel it from him and you start to crack, you know, Jesse, that's beautiful, right? But the thing is, while he likes to see you respond to his songs, he hates sad songs, but he's got this propensity for writing sad lyrics. So he's faced with a problem, obviously, right? Because he wants to leave the lyrics the way they are, but he doesn't want to make you cry. So what he does is he writes a very happy melody to them, right? It's sort of like doing commencement exercises to the Fireman's March. In any event, this is Jesse Fuller's tune.
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0: la création de Jesse Ferrer, revisité en 1966 par Peter, Paul and Mary lors d'une prestation pour la chaîne de télévision BBC 4, et il se livre là un hommage appuyé à l'auteur du thème en évoquant par des onomatopées qui font réagir le public. Puis il se livre à un hommage en jouant du kazoo en trio, bon, des fois de façon un petit peu comique, parfois un petit peu dessin animé, bon, un peu loin de l'original. Donc une version très lisse en fait, qui est un petit peu éloignée évidemment de la plateforme rythmique de Jesse Ferrer, mais qui est un véritable hommage en fait, en tout cas dans l'esprit de ce trio. Et donc, Jesse Ferrer s'était approprié, avait puisé dans tout son patrimoine musical. Il s'était approprié un répertoire qu'il restitue avec une sensibilité très personnelle, en utilisant pour son jeu de guitare des modalités variées selon l'esprit du morceau, en ayant recours à la panoplie du musicien itinérant. Un noir américain qui pensait trouver son salut en se déplaçant vers le nord, mais pour en finir avec les errements, il a fini par substituer au nord géographique son ouest intime. Comme quoi, on peut perdre le nord et gagner au change en se fixant en Californie, où il est arrivé au début des années 20. Jusque-là, ses activités avaient été multiples et sa mobilité constante. Il a été entraîné dans ces flux migratoires qui font se déplacer les populations à la recherche d'une vie meilleure, en quête d'aventure, où sont obligés plus prosaïquement de prendre la fuite. Il avait comme surnom Lone Cat, donc le chat solitaire, ce qui dit assez toute la nécessité de se tapir, de ruser pour survivre en faisant preuve de réactivité et d'opportunisme, ce qui l'a mené à décamper dès que la situation devenait menaçante. Tout jeune encore, donc, il a cherché à partir, il a cherché à se casser, se barrer, se tailler, comme on voudra. Et si l'argent venait à manquer, eh bien, il pouvait toujours jouer au coin des rues et trouver quelques subsides pour survivre ou bien pour faire une animation musicale autour d'un stand de tireurs de chaussures, une activité où son savoir-faire lui a valu des rencontres décisives. Quand on pratique l'harmonica et la guitare, on peut toujours attirer l'attention, surtout quand on a suffisamment de facondes, et on a vu comment à chaque fois il présentait les morceaux, alors on imagine que ça pouvait être quand il était comme ça dans les lieux publics, et donc il avait recours à sa logorée, on va dire, à sa facilité d'expression pour à chaque fois présenter ses morceaux et tenir en haleine les auditeurs. Alors des rencontres, toutes ces rencontres qu'il a pu faire, que ce soit avec le public mais surtout aussi avec d'autres musiciens, lui ont permis de s'enrichir et d'étoffer son répertoire, de perfectionner sa technique en s'initiant très tôt au slide. On peut se laisser attirer par les troupes ambulantes qui sillonnent le pays, les minstrel shows. Les artistes sont détenteurs de tout un patrimoine musical appartenant aussi bien au folklore local qu'au blues naissant. De quoi élargir une palette sonore et thématique dont Jesse Ferrer apparaîtra le moment venu comme l'un des derniers dépositeurs, sinon un pôle de référence. Ce qu'il jouait avec son installation en Californie ne sera probablement jamais accessible, mais ce qui est sûr, c'est qu'au milieu des années 50, il est en pleine possession de ses moyens et produit cette musique fortement individualisée, avec notamment la mise en place donc de sa fameuse plateforme rythmique comme soutien à sa guitare à 12 cordes. Au travers de ses pérégrinations, il avait fait une halte dans la ville de Cincinnati, une halte qui est restée suffisamment gravée dans sa mémoire pour qu'il lui dédie un blues que nous écoutons maintenant. Voici, enregistré en avril 1955, Cincinnati Blues.
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La vie nomade de Jesse Ferrer avait conduit à Cincinnati, une ville inscrite à jamais dans sa mémoire à travers une perle rare, un fantastique blues éponyme interprété dans un dépouillement inversement proportionnel à la ferveur qui l'habite, en utilisant un mode opératoire réduit au minimum. Il s'exprime seul avec sa douce corde sur laquelle glisse un canif pour accompagner sa voix légèrement rugueuse mais chaude et puissante. Il n'est pas exclu qu'il ait adopté cet instrument sous l'influence de Lyd Bailey, le repris de justice autoproclamé roi de la douce corde qui avait séjourné en Californie dans les années 40. On dispose de témoignages photographiques montrant des musiciens des rues jouant comme ça de la douce corde dans les rues donc pour faire la marche tout simplement. Et dans cette ville d'Atlanta, d'où est originaire Jesse Ferrer. Cette ville est réputée pour être une pépinière de spécialistes de ce genre de guitare, la douce corde. Les plus célèbres sont Blainwell et McTell, remarquables joueurs de slide, et Barbecue Bob, auxquels nous avons consacré déjà une émission. Comme quoi, dans l'hypothèse où il serait venu tardivement à la guitare à douce corde, le chat solitaire, Jesse Ferrer, marqué par tout un contexte musical, portait en lui une sorte de prédilection pour s'approprier un tel instrument, auquel il a apporté une dimension résolument moderne par l'amplification électrique. Il a été certainement un des rares, enfin je veux dire avant la génération des rockers qui ensuite l'ont prise enfin, comme instrument emblématique, mais lui, Fuller, il a été certainement un des rares à l'utiliser sur... comme ça, avec l'amplification électrique. Venu sur le tard à l'instrument, Robert Junior Lockwood, le beau-fils de Robert Johnson, pratiquait aussi cette version, cette guitare acoustique, mais dans une version un petit peu plus dépouillée, puisque lui n'avait pas l'amplification électrique. Et sans donner à sa voix une puissance incantatoire ou faire preuve à la guitare d'une véhémence identique à celle des bluesmen du Mississippi, Jesse Ferrer place en fin de phrase des ponctuations saillantes sous forme d'accords incisifs. On a entendu ça tout à l'heure, c'est toute la tension qu'il habite dans ces moments-là, où sa musique devient peut-être plus tendue et moins enjouée et exubérante que lorsqu'il utilise sa plateforme rythmique. Aux attaques tranchantes et au son sale du blues de la dépression, joué sur les guitares nationales à caisse métallique, il préfère l'ampleur des sonorités que produit la guitare à 12 cordes, qui donne à ses productions un côté chantant et mélodieux. Mais l'étape importante de Cincinnati, à laquelle il a dédié donc le blues que nous avons entendu, ne sera pas pour Jesse Ferrer autre chose qu'une pause. En tout cas, il lui aura permis de se renflouer en devenant conducteur de tram avant que le nomadisme ne le reprenne. Avec l'espoir de se rapprocher de la Californie, il se joint au personnel d'un cirque, un fameux cirque, Higginbeck Willis, qui faisait une tournée et avait besoin d'un profil aux compétences multiples pour un poste de factotum. Alors, au hasard des spectacles itinérants du cirque, Jesse Ferrer réalise, lors d'un passage dans le Michigan, ce que faire la manche peut lui rapporter dans une ville comme Détroit, par exemple. Grâce notamment au retour des troupes qui avaient combattu dans les tranchées en 1918, mais aussi par l'effet réellement attractif que provoquait un noir jouant sur le trottoir. On n'était pas encore à l'époque de la grande diffusion du blues par les disques et par la radio, ne parlons pas d'Internet. Il avait alors atteint sa 20e année et va se mettre en devoir de constituer un pécule avec ses prestations. Dans les espaces publics, son style très prenant fait mouche grâce à sa personnalité musicale qui se constitue donc en one-man show dont il fera sa spécialité. Ce qui lui a permis d'amasser donc suffisamment d'argent, enfin, on va voir que le pécule n'était pas quand même extraordinaire, et pour tenter l'aventure en Californie, donc il va sauter dans un wagon, comme il avait l'habitude de le faire, devenir un hobo, et puis, ou redevenir un hobo, et puis il arrivera à destination avec, paraît-il, pour tout bagage, tenez-vous bien, $150 cousus dans l'ourlet de son pantalon. Alors pour lui voler, là, il fallait peut-être attaquer le bonhomme. Bon. Chanteur des rues, capable de répondre à toutes les demandes du public, il est tenu de disposer d'un répertoire très large et il fallait qu'il soit capable, par son sens du rythme, sa maîtrise instrumentale et son style très poignant, de captiver un auditoire aussi bien avec des vieux chants de travail, des airs de blues ou de ragtime ou de pop qu'avec des hymnes et des spirituals. Alors de cette richesse, il fera le substrat des albums qu'il enregistrera au milieu des années 50, on en a eu quelques aperçus. Et il va déployer toute sa richesse, toute la richesse de ce vaste répertoire et de sa polyvalence instrumentale. Entre la plateforme rythmique comme support de son one-man show et les interprétations plus intimes où il s'exprime seul avec sa guitare, Jesse Ferrer fait des incursions dans le registre religieux
où son intense ferveur s'exprime par un mode opératoire spécifique qui conjugue la pratique du slide avec un traitement particulier de la guitare dont il obtient des effets saisissants.

0: C'était Mother's Children, un thème majeur que le guitare évangéliste aveugle Blaine Willie Johnson avait gravé en 1928 et enseigné à Mance Lipscomb, un bluesman texan qui est ici restitué par Jesse Fuller, dans la grande tradition texane donc. Et il fait glisser sur les cordes son canif avec ce souci de perpétuer l'aura qui entoure les thèmes religieux joués en slide. Mais les techniques peuvent être différentes. Blaine Willie Johnson, le créateur du thème, donc, utilisait lui un rasoir à lame, donc, qui était plié évidemment, et avec, il utilisait le dos du rasoir, le bon vieux coupe-chou. Lipscomb tenait son canif dans le creux de la paume de la main, tandis que Fuller le tenait coincé entre l'annulaire et l'auriculaire. Son talent multiforme et sa créativité dévoilent les multiples facettes d'un musicien capable, grâce à son sens pratique et sa sensibilité musicale, de trouver l'adéquation parfaite entre les ressources mises en œuvre et les effets recherchés. Ainsi interprétait-il certains thèmes religieux en substituant au canif un petit flacon de médicaments en verre qu'il faisait glisser sur les cordes de sa guitare, posé à plat sur les cuisses, à la façon des Hawaïens. Il est symptomatique de constater comment Jesse Fuller et d'autres avec lui, comme par exemple Booker White, réservent au blues le protocole standard à l'espagnol, la guitare calée contre le bus. Mais pour les spirituals, ils utilisent le protocole hawaïen. Selon ce mode opératoire, Jesse Fuller gravera en 1955, donc un morceau que nous allons écouter maintenant pour terminer, Together Let Us Live, pour cet appel à la paix et à la cohésion sociale. Il se livre donc dans un extrême dépouillement à un développement purement instrumental, d'où le chant est exclu. Le dispositif est alterné, les notes détachées à la pureté cristalline, et évidemment il joue avec du verre, ces notes sont égrenées, enchapelées, avec des vagues sonores qui roulent en s'amplifiant jusqu'à s'éteindre progressivement, tout juste prolongées quelquefois par un effet d'écho. Cette succession de roulements mouvants ponctués de silence provoque un envoûtement dû à un effet répétitif doté de modulations à peine perceptibles. L'univers sonore ainsi créé semble sortir des entrailles de la Terre pour se déliter en s'étirant vers les espaces éthérés dans un mouvement ascensionnel. Une voix irréelle, le souffle venu de l'au-delà, dont le sacré Enembe, on est pris tout de suite dès les premières mesures.
1: 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Ladies and gentlemen, that's what they're saying when they're breaking out the church.

Par ses ondulations atemporelles, Jesse Ferrer ouvre les portes d'un autre monde, indifférencié, émouvant, dans lequel on bascule par des mouvements fluctuants que provoque son tube de verre qui glisse sur les cordes. Jesse Ferrer est bien le seul à restituer de cette manière, loin des accents déchirants du blues ou de l'exubérance des Hawaïens. Il dévoile ainsi l'une de ses multiples facettes peu enregistrées et qui témoigne d'une palette sonore extrêmement large au croisement d'influences multiples, dont sans doute celle des évangélistes à la guitare, ces prophètes du carrefour qui n'a pas pu éviter, les guitares évangélistes dont fait partie Blaine Willie Johnson, dont il a interprété un morceau tout à l'heure. Cet autre monde, ce monde idéal, Jesse Ferrer le rejoindra en 1976 en sautant dans son dernier train pour le grand bond dans l'au-delà, un voyage sans retour celui-ci, et dont l'univers musical qu'il avait créé lui avait ouvert les portes. Sa notoriété s'était constituée pendant les années 50 et 60 dans la dynamique du blues revival où son originalité expressive et son répertoire très large avaient fait de lui le dépositaire d'un patrimoine musical authentique qui avait séduit le public blanc culturé. Après avoir été la vedette de nombreux festivals américains, il aura l'opportunité de faire une tournée européenne avec Chris Barber. Et puis aussi, il montera sur scène en 1966 avec les Animals et puis également les Rolling Stones. Enfin, bon, il a eu plein de possibilités de se produire. Enfin, plein, pas tant que ça, mais enfin, en tout cas, les Européens ont pu l'écouter. Voilà, son talent multiforme nous a offert non pas l'ambiance de blues d'aujourd'hui, mais au pluriel, des ambiances de blues. Car le blues, il le pratiquait de tous ses membres et adaptait son accompagnement instrumental à la teneur des interprétations. D'autres ambiances de blues, le mois prochain, centré sur le Festival de Cahors, le Cahors Blues Festival, étape incontournable, qui revient cette année, toujours sous la figure tutélaire de Johnny Winter, les 11, 12 et 13 juillet. Tous les détails, jeudi 26 juin à 17h, je vous donne rendez-vous. 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

0: Hi guys, c'est YoRider au micro de BOF, B-O-F, bande originale du film sur Radio Éphémère, la seule radio éphémère qui dure. BOF aujourd'hui avec notre ami Dom.
1: Bonjour.
0: Fidèle au poste. Et alors, une petite particularité pour cette émission ce soir, que vous êtes très nombreuses et nombreux à écouter, je le sais, c'est une émission qui va être entièrement dédiée au ballon rond.
1: Le football,
0: voilà, comme on dit chez nous. Alors évidemment, bien sûr, ce n'est pas de gaieté de cœur qu'on le fait. Enfin non, j'exagère un peu quand je dis « c'est pas de gaieté de cœur ». En fait, ouais, nous le fait. Mais non, c'est pas vrai, on adore. Enfin non, on n'adore pas. En fait, ce qu'on adore, c'est un truc tout simple. C'est se replonger dans certains films qui ont marqué un peu l'histoire, non pas du cinéma, parce qu'il ne faut quand même pas exagérer, mais l'histoire... du football à travers des thèmes qui peuvent, ma foi, être intéressants, même si on n'est pas particulièrement passionné par le foot, ce qui est mon cas, puis j'ai cru comprendre Dom également. Mais enfin, voilà. Mais enfin, bref, trêve de plaisanterie, trêve de blabla. Ce que vous venez d'entendre en ouverture de cette émission absolument incroyable, une émission donc spéciale, un petit peu comme toutes les semaines, ou presque, j'allais dire. C'est un film, c'est la musique, une musique qui est signée Tommy Buxy et Nicolas Herrera. Donc, on ne repassera plus jamais des musiques de ces gens-là, il faut le savoir. Parce que... non, je plaisante. Qui ont composé une bande originale intéressante pour un film qui est, ma foi, dans l'ensemble, assez drôle. Même si ça ne restera pas... Ce n'est pas dans les annales de la comédie. Mais honnêtement, à se regarder un dimanche soir d'hiver, sous la couette, ça peut être intéressant. Et puis, des films où il y a Gérard Lanvin et Samuel Le Bihan, ne serait-ce que pour ces deux acteurs-là, ça vaut le détour. On enchaîne immédiatement avec autre chose, une sorte de curiosité, on peut le dire, parce que figurez-vous qu'il y a un chanteur qui fut taxé à son époque, c'est-à-dire milieu des années 70, enfin même un petit peu avant, 73, 74, par là, chanteur midinette, parce que voilà, il avait un aspect comme ça, un peu le type freluqué, toujours bien habillé, etc., avec une voix assez haut-perchée. Et cet homme qui a, ma foi, plutôt bien vieilli, je trouve, puisqu'il est toujours parmi nous, il s'appelle Alain Chamfort. Et Alain Chamfort, bon, il a quelque chose de très bien. Après, on aime ou on n'aime pas sa musique. Mais enfin, il a quand même de très belles mélodies, cet homme. Ça, c'est mon goût personnel. Et puis, figurez-vous que, sinon, j'en parlerai pas, il a écrit pour le cinéma un film qui est absolument incroyable. Certains d'entre vous s'en souviennent peut-être. Ça s'appelle « À mort l'arbitre ». Avec Eddie Mitchell, Michel Serrault, réalisé par Jean-Pierre Mocky. Bon, le cinéma de Mocky, hein, c'est quelque chose. Et on écoute immédiatement Alain Chamfort à mort l'arbitre.

0: VOF. C'est la bande originale d'un film que vous avez certainement vu, qui s'appelle « Joue-la comme Beckham »,« Bend it like Beckham » dans le titre original, et dont la musique est signée Mélanie Guissam, Craig Pruess et Bali Sagou. C'est une ambiance, on va dire, assez indienne, hein, n'est-ce pas, pour pas dire autre chose. Et puis, ma foi, je pense que ça valait le coup quand même qu'on écoute quelques morceaux, puisque le film est réussi, la BO est réussie. Et puis, ça nous fait un petit peu rêver, n'est-ce pas?
1: On se promène, on voyage.
0: Allez, on écoute la fin de cette BO et on se reparle après.

0: Alors, chers téléspectateurs, parce qu'on peut dire aussi téléspectateurs quand c'est comment?
1: Téléspectateurs
0: tristes. Donc tout ça pourquoi? Parce que vous, en fait, vous avez beau écouter la radio, vous pouvez très bien avoir la télé allumée chez vous, tout simplement. Nous sommes passés d'une manière un petit peu brutale, pour pas dire autre chose, mais c'est comme ça chez FMR, dans l'émission Bof, on y va toujours à un rythme d'enfer. Ça s'enchaîne sur un rythme sans coup férir. Donc, pardon.
1: Comme au football.
0: Oui, c'est ça. Merci pour ton intervention, Dom. Non, mais c'est important de préciser les choses. Donc, Shaolin Soccer, vous en avez certainement déjà entendu parler, c'est un film absolument délicieux, fabuleux, réalisé par Stephen Chow, avec, entre autres, Stephen Chow, le mec, il est réalisateur, et il se prend le rôle principal. Mais également Zhao Wei et Patrick Tzu, sans oublier, bien évidemment, l'extraordinaire Danny Chan Kwok-Kwan. Donc, c'est un film chinois, c'est une comédie, bien évidemment. Je vous refais le synopsis. Oui, il y a ça aussi dedans. Il y a du soccer et du Shaolin, hein, il y a les deux. Oui, parce qu'à la radio, on ne voit pas les gestes, mais il y a Dom qui s'essaye au karaté, au kata. Fung. Oui, voilà, merci. Fung, un ancien joueur professionnel, fait la connaissance d'un moine adepte d'arts martiaux, Thing. Il découvre que l'art de Shaolin peut être une arme fatale pour jouer au
1: football.
0: Les deux hommes décident alors de monter une équipe professionnelle avec d'autres moines Shaolin. L'idée était absolument délicieuse. Et la musique que vous avez le bonheur d'écouter sur Radio FMR 89.1, émission BOF, B-O-F. Lowell Low et Raymond Wang. C'est parti.

Alors, c'est pareil, on se disait avec l'ami Dom, tiens, Alain Chamfort dans l'émission Bof, n'importe quoi. Ben oui, mais qu'est-ce que vous voulez, c'est comme ça, on choisit pas. La musique de cinéma, c'est ce qui est bien, c'est que c'est très éclectique, ça vient de tous les côtés, de toutes les époques, de tous les genres. Et puis là, qu'est-ce qu'on écoute ? Ben, on écoute un film qui est absolument extraordinaire, hein, parce que ça s'appelle Coup de tête. Il y a Patrick Devers, c'est divinement bien joué, l'histoire est super, super marrante. C'est la comédie humaine, et c'est signé Pierre Bachelet. Oubliez vos a priori sur Pierre Bachelet et ouvrez vos esgourdes, si je puis me permettre.

0: Alors, je ne vous cache pas qu'on serait resté des heures et des heures à écouter Pierre Bachelet, parce que c'est quand même un chanteur, un compositeur dans l'âge des connes. Hein. On va arrêter Coup de tête, parce que je suis sûr que ça aura certainement ravivé en vous, rappelé des souvenirs absolument...
1: Et puis ça fait mal.
0: voilà, on peut dire les choses comme ça. Puis on va passer sur une autre comédie, un truc qui aura aussi bien, bien marqué les esprits, je pense, et que beaucoup de gens ont vu, puisque c'est un film qui est déjà passé pas mal de fois à la télé, avec le regretté Jean-Pierre Bacri et Alain Chabat, et ça s'appelle « DJ ».

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On enchaîne toujours à un rythme d'enfer, un rythme absolu, à peine supportable pour nos pauvres organismes. C'est une musique de Christopher Franck. Le film s'appelle Hooligans. Je ne sais pas comment il faut. Hooligans. Et on va terminer l'émission avec ça.

0: c'est sur cette musique absolument incroyable, parce qu'il faut le dire, sur Radio Éphémère, très souvent, pratiquement la 99% du temps, on a des musiques incroyables dans Bof, B-O-F, ouais. Bande originale du film. On ne recule devant rien, on va toujours essayer de chercher des trucs qui sortent de l'ordinaire, des trucs inattendus, parce que c'est un peu notre, quand même, notre credo, l'inattendu, les surprises. Alors je lance un appel solennel à tous les artistes du Lauragais, de la Montagne Noire, de l'Occitanie d'une manière générale, si par hasard, je dis bien par hasard, vous auriez un besoin, une envie de venir vous faire connaître et que vous avez dans votre musette, je dis bien dans votre musette, même si c'est un terme qui ne se dit plus du tout, la capacité de jouer un morceau d'une BO, quelle qu'elle soit, vous venez la jouer ici. On se dit à la semaine prochaine. Dom, qu'est-ce que t'en penses? On se dit à la semaine prochaine?
1: Ouais.
0: Merci.
1: Mais on ne parlera pas football, hein?
0: Non, c'est fini, on l'aura fait une fois, on ne va pas le refaire deux fois. N'oubliez pas, May the Wisdom be with you. Continuez à écouter du cinéma. À bientôt, je vous fais un bisou sur le casque. À vous les studios, à vous Cognac G.
1: À bientôt.
2: On va commencer tout de suite en musique et on se retrouve juste après.

0: très très bientôt. En fait, il a déjà commencé et ça va durer jusqu'au 20 juillet. On va en parler tout de suite, mais d'abord, Vanessa, est-ce que tu veux bien te présenter ?
1: Salut Mélanie, oui bien sûr, je suis donc Vanessa, chargée de communication pour le festival Conviventia.
0: Alors Conviventia, donc c'est un festival qu'on a déjà vu, que vous êtes déjà venu voir à Toulouse l'an dernier. Ça fait plusieurs années, je sais pas, j'ai pas compté. Tu as peut-être un chiffre sur ça, le nombre d'éditions qu'il y a eu ?
1: Et bien sûr, cette année on fête nos 30 ans. Donc 30 ans. Moi je n'y suis que depuis 1-0 de moins, donc 3 ans, mais le festival fête ses 30 ans.
0: Alors c'est un festival un peu particulier puisqu'il il est sur une péniche. Est-ce que tu pourrais nous expliquer un petit peu ce concept ?
1: Oui, alors le concept c'est effectivement de transformer une péniche de fret fluvial, donc une grosse péniche de plus de 30 mètres, qui est le bateau le Tourmente, de la transformer en scène flottante. C'est-à-dire que le public est invité à suivre les concerts depuis les berges du canal du Midi et les artistes donc sont sur cette scène navigante de musique du monde qui est cette péniche du festival.
0: Donc elle est vraiment en mouvement. C'est tout le temps en mouvement. Faut suivre le bateau toute la soirée.
1: Non, alors nous effectivement on traverse des centaines de kilomètres, on part du Tarn-et-Garonne, on rejoint l'Hérault, mais le public lui est invité à nous rejoindre donc sur les escales du festival. Il y en a 14 au total cette année, donc actuellement c'est à Toulouse, au port de l'Embouchure, donc voilà, un port qui est juste à côté des Ponts Jumeaux, qui permet d'accueillir des milliers de personnes pour rejoindre ce concert gratuit, ces concerts gratuits en soirée.
0: Voilà où on a de la chance, c'est que Toulouse, il y a deux stops, ce soir et demain.
1: Oui, triple escale. Donc on a fêté l'arrivée du bateau en Haute-Garonne avec une parade fluviale, mais effectivement, ces deux escales qui restent sont à découvrir au port de l'Embouchure avec des artistes musique du monde.
0: Alors si on regarde un petit peu les dates, donc vous êtes parti le 27 juin, là aujourd'hui on est à Toulouse, il y a d'autres dates dans les environs avec Castanet, Aiguevive, Gardouche, Castelnaudary, Villesqueland, je ne sais pas si je l'ai bien dit.
1: Villesqueland,
0: La Redorte, Omps, Somaille et Colombier. Et ça c'est les Raux.
1: Oui, Colombier, donc c'est la dernière escale du festival, ce sera en Hérault, donc vraiment frontière entre l'Aude et l'Hérault. Mais voilà, toutes les dates après Aiguevive sont dans l'Aude. Donc c'est aussi l'occasion pour le public toulousain de continuer le périple, donc de venir découvrir les concerts ce soir et demain, mais après de continuer le périple dans des villages qui sont un peu plus éloignés de Toulouse. On organise également dimanche un convoi vélo au départ du port Saint-Sauveur de Toulouse où on invite donc nos festivaliers à rejoindre l'escale de Castanet qui se trouve à quelques dizaines de kilomètres de Toulouse via le canal du Midi qui est une piste cyclable.
0: Et niveau programmation musicale, parce que du coup c'est quand même principalement un festival musical certes itinérant, qu'est-ce que tu as dans ta besace, Annie?
1: Alors, on va pouvoir parler des soirées qui se déroulent en ce moment à Toulouse, puisque c'est grosse soirée anniversaire. Titi Robin, qui revient, qui était déjà venu sur le festival et qui est très apprécié du public toulousain et pas que, qui revient dans une formation un petit peu particulière où il invite sa fille, Maria Robin, et également deux artistes du Rajasthan, Parvin et Ilyas Khan, frères et sœurs. Donc ça va être un très beau moment. La soirée va se poursuivre avec une création inédite de Charou, qui aussi a été découverte sur le festival. Une musicienne en fait musique électronique que l'on a accompagnée en résidence artistique cette année au 104 à Paris, portée par entre autres par Conviventia, et elle pour ce live pour ce live complètement inédit puisque ça sera une première scénique ce soir, elle va être accompagnée de Yael Avi, une joueuse de kanoun, et de Iska Parchem, qui est une joueuse de oud. Donc ça va être vraiment un plateau féminin très beau, qui va mélanger musique électronique et instruments traditionnels orientaux.
0: D'accord.
1: Et demain, très grosse soirée aussi, qui va démarrer avec Pamat et David Kilambé, et qui va se poursuivre avec Mousse et Hakim. Donc en fait, on fait venir les darons de la Garonne sur le canal du Midi, et ils vont s'entourer pour cette grosse soirée anniversaire de 17 invités. Donc là, ça va être vraiment voilà une grosse soirée, une belle soirée de diversité musicale et ce qu'on appelle en fait le grand bal convivencia, puisqu'il n'y a jamais eu autant d'artistes programmés sur une même soirée aussi nombreux.
0: D'accord. Donc la fête, ça se fait pas que sur la péniche, c'est autour, les berges, les ponts, il y a de quoi pour avoir de la place pour tout le public en fait.
1: Oui, le port de l'embouchure permet d'accueillir, alors c'est un festival donc ouvert à tous puisqu'il est gratuit, sans réservation, donc en fait on investit l'espace public, le port de l'embouchure, juste à côté du skatepark en fait, qui est un endroit voilà bien connu des Toulousains pour rentrer du travail ou traîner en soirée, en après-midi, que sais-je. Et en fait on invite voilà le public à nous rejoindre. Nous on y forme un grand village convivencia avec bar, food truck, enfin voilà, il y a de quoi se restaurer, il y a des vignerons sur place également. On est attentif aux bons produits locaux. Donc tout ça c'est sur place, mais effectivement c'est en accès libre et sans réservation.
0: Ouais, alors justement on va insister sur ce point, c'est que c'est un festival qui est gratuit.
1: Oui, qui est gratuit, alors qui est soutenu, parce que le terme voilà de gratuité
0: entraîne d'autres choses, en effet.
1: Voilà. Mais c'est vrai que par les temps qui courent, effectivement, profiter de festivals gratuits, c'est
0: une chance. Voilà, c'est ça.
1: C'est une chance. La gratuité permet aussi plus de curiosité, puisque du coup c'est l'occasion de venir découvrir des groupes sur lesquels on n'aurait peut-être pas forcément décidé en fait de payer un billet, mais là du coup c'est l'occasion de venir même si je sais pas si les gens par exemple ne connaissent pas les groupes, c'est un festival gratuit, donc autant en profiter et venir découvrir tous ces groupes.
0: Donc c'est aussi un festival engagé avec une démarche éco-responsable.
1: Oui, on essaye de faire en tout cas du mieux possible, puisque il y a des études voilà qui montrent qu'on a été engagé 3 ans dans une phase d'expérimentation avec Festival en Mouvement, puisque 70% en fait de l'empreinte CO2 d'un festival passe par les déplacements, que ce soit les déplacements d'équipe, que ce soit les déplacements des publics, et voilà, on se dit engagé dans le sens où nous on va vers les publics, c'est-à-dire que c'est la péniche qui se déplace. C'est une autre démarche que de s'installer dans un lieu où on va faire déplacer des dizaines de milliers de festivaliers. Nous cette démarche voilà elle est de défendre aussi le canal du Midi comme une voie, lui redonner un peu cette voie de cargaison musicale. En fait, elle va transporter cette voie
0: la musique. L'eau
1: va transporter une cargaison musicale.
0: C'est joliment dit, en tout cas.
1: Et c'était en tout cas son rôle initial à l'époque.
0: Pour sa création.
1: Un joyau voilà, de l'ingénierie de Pierre-Paul Riquet, donc c'était à sa création, voilà, c'était aussi dans ce but-là. Donc c'est là lui redonner un petit peu cette
0: fonction première.
1: Exactement, merci beaucoup.
0: Alors l'an dernier, il y avait Radio Convivencia qui avait été créée et qui vous suivait tout le long du festival. Cette année, ça recommence ?
1: Toujours. Radio Convivencia, c'est une action culture jeunesse qui est portée donc par l'association. Avec deux animateurs podcasteurs qui sont Marie et Mario, qui font découvrir les techniques radio aux jeunes des structures jeunesse des territoires que l'on traverse et qui nous accueillent. C'est l'occasion de créer en fait ce lien entre des jeunes des structures, que ça soit des MJC, des comités de jeunes municipaux, et en fait on leur donne la parole derrière les micros. Ils peuvent interviewer soit des experts du fluvial par exemple, en lien avec justement la sensibilisation autour de l'eau par exemple, la préservation, soit des artistes qui sont accueillis en soirée et en fait c'est accessible pour tous les festivaliers à partir de 17h, c'est un plateau radio qui a lieu entre 17 et 18h sur les escales du festival, et on installe des transats au bord de l'eau à Londres, bien sûr. et voilà, et les festivaliers peuvent, pour ceux qui ont envie de venir plutôt au festival, peuvent venir écouter ces plateaux radio en direct. Et ensuite, les podcasts arrivent par la suite. Ils sont hébergés sur, entre autres, l'audioblog de Arte Radio.
0: Super. Donc, on répète peut-être toutes les dates qui sont à venir. Alors, ce soir, Toulouse. Demain, Toulouse. Castanet-Tolosan le 5 juillet, Aigle-Vive le 7 juillet, Gardouche le 9 juillet, et après on s'éloigne un peu, mais on va quand même les citer si on veut aller se balader le long du canal. Castelnaudary le 11 juillet, Villesqueland, oh là, je vais y arriver hein, à le dire, le 13 juillet, La Redorte le 15 juillet, Omps le 16, Le Sommeil le 18 et Colombier le 20 juillet. C'est un festival gratuit, itinérant sur le canal du Midi, et plein de musique et de choses à découvrir, quoi.
1: Oui, voilà. Wow. Et puis après, bah, toutes les infos pratiques et la programmation des concerts est à retrouver sur www.conviventia.eu. On a aussi une newsletter à laquelle j'invite les auditeurs à s'abonner. Ça permet de, voilà, d'avoir les informations dans sa boîte mail et puis les petits ajustements s'il doit y en avoir durant l'été. Et après, réseaux sociaux habituels, bien sûr.
0: Eh bien, très bien, on va diffuser ça sur nos réseaux. Merci beaucoup, Vanessa.
1: Merci à toi, Mélanie. Et à ce soir, peut-être même.
0: Eh oui, peut-être.

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1: Comme toutes les semaines, on vous accompagne aussi avec un petit peu de littérature. Et tout de suite, on va écouter Un bruit qui court dans la nuit de Betty.

0: auditrice, auditeur, lectrice, lecteur, enquêtrice, enquêteur, bienvenue à tous. Vous écoutez Un cri court dans la nuit, votre chronique polar sur votre radio préférée. Peut-être découvrirez-vous des histoires intrigantes et intéressantes qui piqueront votre curiosité. Vous risquez de vouloir en savoir plus, mais promis, ce sera toujours sans spoiler.
1: What it is like to be a man experiencing these things is what it must be like for a fly to become a man. Then go back to becoming a fly, simply not being able to express this in fly terms, as it were.
0: Le roman d'aujourd'hui, c'est Karine Gibel, Ce que tu as fait de moi. Cette nuit-là, dans un commissariat du nord de la France, les deux salles d'interrogatoire sont occupées. Et les deux personnes entendues sont le commandant Richard Ménainville et le lieutenant Laetitia Graminski. Tous deux doivent répondre de leurs actes quant à la tragédie qui vient d'avoir lieu. Ils vont devoir reprendre toute leur histoire depuis le début, au mois d'août de l'année précédente, jusqu'à cette nuit cruciale. N'ayant plus aucun filtre, les deux agents vont se livrer. Seulement voilà, leurs versions seront-elles identiques? Qui dit vrai? Qui ment? Et surtout, comment un coup de foudre a-t-il pu avoir des répercussions si dévastatrices? Comment rattraper des mois de destruction causés par le fait qu'on n'était pas prêt à vivre la passion, la vraie, celle qui rase tout sur son passage? Cette histoire est sombre et dure, il ne pouvait donc pas y avoir de happy end, mais celle qu'a choisie l'auteur est peut-être la pire de toutes, même si ce n'est sûrement pas celle à laquelle vous pensez. Karine Gibel, Ce que tu as fait de moi, ou comment la passion dévorante brise des vies, au propre comme au figuré.

Fricourt dans la nuit, c'est tout pour aujourd'hui. Rendez-vous bientôt pour une nouvelle chronique polar. Auditrice, auditeur, lectrice, lecteur, enquêtrice, enquêteur, à bientôt sur votre radio préférée. Oahu.

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1: Il est l'heure maintenant de parler de culture générale. J'ai sélectionné quelques petites anecdotes à vous raconter ce soir. On commence tout de suite avec une anecdote qui est totalement de saison, puisque c'est la saison des apéros. À consommer bien sûr avec modération, mais je vais vous parler du Spritz. On le connaît tous, le Spritz est un cocktail italien qui porte un nom allemand. Il fut inventé au début du 19e siècle en Vénétie, alors que la domination était autrichienne. Les Autrichiens, trouvant les alcools locaux trop forts, ils prirent l'habitude d'arroser Spritzen en allemand, leur boisson avec de l'eau gazeuse. Voilà pourquoi il y a de l'eau gazeuse dans le Spritz. Autre anecdote, certains oiseaux migrateurs pourraient s'orienter grâce à une information magnétique intégrée à leur vision. Dans leur rétine, les cryptochromes activés par la lumière bleue, réagiraient au champ terrestre et renseigneraient leur inclinaison. Le premier antidépresseur de l'histoire, l'iprozanide, était à l'origine un traitement contre la tuberculose. En 1952, lors des tests sur des patients tuberculeux, les médecins remarquèrent que certains devenaient inhabituellement joyeux, énergiques et sociables. Autre anecdote, on part maintenant à la limite des États-Unis et du Canada, puisqu'il y a les chutes de Niagara qui s'y trouvent, et d'ici 50 000 ans, celles-ci auront reculé. En effet, elles reculent progressivement sous l'effet de l'érosion, de 30 cm par an environ. À ce rythme, elles atteindront le lac Erie dans environ 50 000 ans, ce qui transformera les chutes en une succession de rapides. On part maintenant là où il fait encore plus froid, chez les Inuits. L'adaptation au froid ne tient pas qu'à l'habitude et aux vêtements. Des études suggèrent que la sélection a favorisé des traits génétiques, métaboliques et morphologiques. Il y a une meilleure gestion des graisses et corps pour plus compact, limitant les pertes thermiques. Et enfin, avant-dernière anecdote, l'entreprise Bosch, qu'on connaît tous, fait figure d'ovni dans le paysage économique actuel. Près de 94% de son capital est détenu par une fondation à but non lucratif, la Robert Bosch Stiftung GmbH, qui investit chaque année plus de 200 millions d'euros dans des projets sociaux, éducatifs et médicaux. Et enfin, dernière anecdote, l'étain pur, peut se désagréger au froid. Sous 13,2 degrés, l'étain blanc métallique se transforme lentement en étain gris, plus facile et moins dense. Le métal gonfle, se fissure, puis peut tomber en poussière. C'est la peste de l'étain qu'ils appellent. Voilà, j'espère que je vous ai appris quelques petites choses. Bien dommage que je n'ai pas Yannick pour les compléter, mais c'est pas grave, petite pensée pour lui. Je vous propose un dernier mot, le mot du jour, bacchanaliser, B-A-C-C-H-A-N-A-L-I-S-E-R. Eh bien, ça veut dire faire du bruit ou du tapage. Allez, on continue en musique avant de passer à l'agenda sur FMR.

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1: Dernière partie d'émission, on passe maintenant à l'agenda du 19 hors taxe. Alors tout d'abord, je vous propose une activité pour ce soir qui s'appelle Blind Test Moi, Déteste Moi au Théâtre du Pavé. La fin de saison est décalée pour cette soirée du Théâtre du Pavé avec un blind test revisité et un concours de lip-sync haut en couleur. La culture musicale sera mise à rude épreuve dans une ambiance volontairement absurde et conviviale. C'est le duo Clem et Pips qui mène le jeu entre défis sonores et bonne humeur assumée. Les participants pourront tester leurs connaissances sur des morceaux cultes tout en tentant de remporter des récompenses aussi inattendues que douteuses. Ça se passe au Théâtre du Pavé, rue Marin, le 2 juillet, ce soir à 20h30. Le spectacle de drone Harry Potter qui va illuminer le ciel au Stadium, ça se passera les 3 et 4 juillet. Au programme, 1200 drones lumineux qui dessineront dans le ciel les personnages et les scènes cultes de la saga, accompagnés des célèbres musiques des films interprétés en live par un violoniste électrique. Ce sera également l'occasion de porter des bracelets LED pour une expérience immersive et lumineuse, ainsi que des stands de restauration qui seront présents et des produits dérivés sur place. C'est une soirée à ciel ouvert, pensée pour les fans comme les plus curieux. Ce sera les 3 et 4 juillet au Stadium de Toulouse. L'ouverture des portes est à 20h15. Et le spectacle, quand il fera nuit, à 22h15. Le Festival des Arsenix, on en avait déjà parlé. Le Festival des Arsenix revient à Lille-sur-Tarn pour 3 jours de musique en plein air, mêlant rock, reggae, électro et house dans une ambiance estivale. L'événement s'impose comme un rendez-vous incontournable de l'été, porté par une programmation riche et éclectique. On y retrouvera Skip the Use, L'Entourloupe, Highlight Tribe, Alpha Blondie, Youssoupha, Saoud Massi, Moussé Hakim, les Toulousains, Kenny Arcana, Negmaron et bien d'autres. Sur place, il y aura des food trucks également et qui vont accompagner jusqu'à tard dans la nuit pour prolonger l'expérience musicale. Ce sera vendredi, samedi, dimanche à Lille-sur-Tarn. Toutes les informations et billetteries sur arsenix.fr. C'est la Summer Pool Party au Coco Club. Bon, vous savez, il va faire chaud. Il va falloir aller du côté de Balmain qui va se mettre, le Coco Club va se mettre aux couleurs de l'été pour une Summer Pool Party placée sous le signe des tropiques et de la fête. Ce rendez-vous du vendredi soir vous permettra de vous mettre dans l'ambiance rafraîchissante et festive avec un décor exotique, des bouées décalées et des cocktails. Il y aura une promo même d'ailleurs sur les cocktails, à consommer avec modération bien entendu. Il y aura un DJ set également. Donc ce sera le vendredi 3 juillet à partir de 21h au Coco Club à Balmain. Je vous propose aussi de faire un tour, mais ça sera bon pour tout l'été, du côté de Blagnac cette fois-ci, au parc du Ritouré, puisqu'il y a l'inauguration de l'été Kawek. C'est le parc du Ritouré qui devient le cœur battant de l'été avec le retour de l'été Kawek, un village d'animation pensé pour tous les âges. Ça se passe du 4 au 18 juillet. Le site se transforme en un vaste terrain de jeu à ciel ouvert où chaque jour, de 10h à 20h, une multitude d'activités gratuites sont proposées, comme des jeux gonflables, un mur d'escalade, un mini-golf ou encore des espaces de motricité qui vont rythmer les journées des plus jeunes comme des plus grands. En soirée, à 20h jusqu'à 23h, la programmation culturelle prend le relais avec des spectacles, de la musique et des performances artistiques en plein air. Ce sera donc à partir de samedi 4 juillet, 10h, au parc de Ritouré de Blagnac. Je vous propose de continuer en musique avant de se dire au revoir. Et sinon, si on ne se retrouve pas, je vous fais des bisous.

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Bienvenue à toutes et à tous à l'émission Rhythm and Soul, épisode 87. C'est Emmanuel et nous sommes ensemble pour une heure au son du funk, de la soul et du Rhythm and Blues. 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Pour commenter l'émission, nous avons la chanteuse américaine Gloria Gaynor qui, après des débuts avec le groupe Soul Satisfiers dans les années 60, aura du succès dans l'ère disco avec notamment Never Can Say Goodbye ou I Will Survive. Elle fera 18 albums entre 1975 et 2019. Ce soir, nous écoutons If You Don't Want It, Do It Yourself, qui date de 1975.

C'était If You Don't Want It, Do It Yourself de 1975 avec donc Gloria Gaynor. Nous enchaînons avec Phyllis St. James qui nous vient de Californie. Elle tourna avec Andrea Crouch, le groupe gospel, puis travailla avec Olivia Newton-John, Ellen Reddy, Céline Dion ou même les Bee Gees. Notamment dans les chœurs, elle fera un album solo en 1984. Ça sera son seul album et nous écouterons tout de suite le titre Candlelight Afternoon sorti en 1984.

C'était Philippe St. James avec Candlelight Afternoon. Ensuite, un duo, Ashford et Simpson, qui nous vient de New York. Ils travailleront d'abord en tant que compositeurs pour des artistes tels que Ray Charles, Aretha Franklin, Diana Ross et bien d'autres. Avant de faire eux-mêmes carrière, ils auront 14 albums entre 1973 et 1996. Nous écoutons maintenant Don't Cost You Nothing de 1977.

Ashford et Simpson avec Don't Cost You Nothing de 1977. Nous continuons avec Steve Shelto, chanteur faisant partie de ceux qui n'ont qu'un seul tube. Cela l'amènera à chanter devant quand même Grèce de Monaco pour le 100e anniversaire de la reine Elisabeth II. Il s'agit du morceau Don't You Give Your Love Away de 1983.

Can't Give Away Your Love, qui est de donc Steve Shelton. Nous avons maintenant le groupe Blue Suede, groupe qui nous vient de Suède et aura une courte carrière de 1973 à 1979. Le succès viendra avec une reprise de B.G. Thomas de la chanson Hooked on a Feeling, et c'est ce que nous allons écouter tout de suite. Leur version est de 1973. 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

C'était Blue Suede avec Hooked on a Feeling. 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Le sixième morceau est de Daniel Potter, chanteur et auteur canadien. Pour l'instant, 5 albums entre 2000 et 2018. Un titre marquera sa carrière. Nous les comptons tout de suite. Il s'agit de Bad Day, sorti en 2005.

Daniel Potter avec Bad Day, donc sorti en 2005. Ensuite, nous avons la chanteuse Tina Marie, également auteure, productrice et arrangeuse, et également multi-instrumentiste dans les genres soul, funk, jazz et disco. Grande carrière et 13 albums entre 1979 et 2009, ainsi qu'un album posthume en 2013. Ce soir, nous passons le morceau Behind the Groove, sorti en 1980.

C'était Tina Marie avec Behind the Groove. Maintenant, c'est au tour de Deodato, pianiste, compositeur, arrangeur et producteur brésilien, très éclectique dans ses choix musicaux, puisqu'il fera à la fois du rock, du disco, de la bossa nova, du classique, du jazz ou même du R&B. 22 albums studio entre 1964 et 2010. Nous écoutons tout de suite sa version d'un titre de George Gershwin. Il s'agit de Rhapsody in Blue, donc sorti par Deodato en 1973.

Et voilà, c'était donc Deodato avec Rhapsody in Blue. Pour finir l'émission, nous avons le groupe Chicago, connu comme son nom l'indique, qui vient de Chicago, et formé en 1967. Depuis, les membres ne sont plus les mêmes, il y a eu beaucoup de changements, mais le groupe reste actif, un peu comme les groupes Kool & The Gang ou Earth, Wind & Fire, qui continuent de faire des concerts alors qu'il n'y a plus vraiment tous les membres qui sont encore vivants. Des débuts de leur début. Il y aura quand même 26 albums entre 1969 et 2022. Nous écoutons ce soir leur morceau If You Leave Me Now, remixé récemment par Groove Funkle. Le titre était sorti en 1976.

C'était donc If You Leave Me Now, remixé donc par Garfunkel du groupe Chicago, sorti en 1976. C'est tout pour aujourd'hui. C'était Emmanuel pour l'émission Rhythm and Soul, au son du funk, de la soul et du rhythm and blues. 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Vous avez rendez-vous dans quelques instants avec Electrostatic et dans une heure avec l'émission Mirage. Bonne soirée à toutes et à tous.

0: Hello, salut à tous et bienvenue dans Electrostatique, l'émission des musiques électroniques des jeudis soirs, 21h-22h sur les ondes d'éphémère et sur le stream bien sûr. Ce soir, petite session essentiellement house, avec quelques nouveautés qui sont arrivées il n'y a pas très longtemps, donc très content de partager ça avec vous. On va attaquer par un peu d'histoire. Hein. On est en 1990, c'était les Burrell Brothers sous le pseudo Aphrodisiac. On attaque avec Song of the Siren et on se retrouve dans une heure pour la playlist. Bonne écoute à tous.
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0: Yes, de retour dans Electrostatique sur FMR, on y va pour la playlist. On a attaqué avec les Burrell Brothers sous Aphrodisiac. C'était leur gros maxi Song of the Siren. On était sur New Groove bien sûr. Ensuite, on est allé du côté de Monsieur Ben Hickson avec son dernier maxi Vision EP. On s'est écouté le morceau Tapping, un petit peu jazzy avec sur le label NDATL, c'était le 43. On a enchaîné avec Monsieur Alton Miller, c'était sur le label Kent Essentials, c'était le maxi Spirit Chaser, tout frais aussi. On s'est écouté le morceau Last One First. Derrière la toute dernière sortie de Monsieur Alex Notal, qui est passé il n'y a pas très longtemps à Toulouse sur la péniche, avec son maxi Behind the Noise. On s'est écouté le morceau Art Proof, c'était sur le label Industrial Light. Derrière, c'était Rick Wade qui se faisait remixer son maxi Timeless. Là en l'occurrence c'était le remix de Academy par Pesner. C'est tout frais, c'était sur Ellipsia. On a enchaîné sur un label qui vient de faire quelques sorties maintenant, Pacific Coast House. Big Sam present the Coastal Commission, je crois que c'est le troisième maxi de la série. Avec Teflon Dance, on s'est écouté le morceau Vice. Très bon label là, qui prend ses marques, hein. Pacific Coast House. Derrière on est allé chez un monsieur qui s'appelle Tom Carruthers qui sort pas mal de trucs très intéressants. Maxi de l'an dernier sur Skylox Records, c'était le Neutralize P. On s'écoutait Deep North avec des touches Acid House sur nombreux de ses morceaux. Là on est revenu en 1986 pour retrouver la veine sur le label Underground, c'était Listores featuring Kenny Jason, pardon, Kenny Jason. C'était What You Make Me Feel, pure Acid House. Toujours dans la même veine, c'était Root Futures, vous retrouvez Danilo Pleslow aka MCDE au contrôle, c'était Acid Reaction. J'avais déjà passé un morceau de ce maxi. Le morceau s'appelait Acid Reaction, le Waking Dream Mix. Derrière, une autre superbe nouveauté, c'est l'album de Monsieur Pete Blaker, Swimming Limbs. J'ai diffusé un extrait de cet album, c'était Harplol sur Love Universal. Excellent album, tous les morceaux, il y a 8 morceaux, c'est 8 bombes. C'est vraiment un régal. Derrière on est allé sur de la dub techno, c'était This Is Bliss. On s'est écouté le morceau Buy My DVD, c'était sorti l'an dernier. Et pour terminer, on est allé du côté du label Nusclear Audio, une des dernières sorties aussi de Mathias El-Mansouri. On s'est écouté le morceau Reticulum. Voilà, Nusclear qui sort pas mal de trucs aussi, très intéressant en ce moment. Ça vaut la peine d'y jeter une oreille. Voilà, c'était tout pour ce soir. Nous, on se retrouve comme d'habitude tous les jeudis. On bouge pas. De suite, c'est Mirage qui prend le contrôle des ondes. Et nous, on se retrouve très vite. Allez, gros bisous. Bonne soirée à tous. Ciao, ciao.
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bonsoir à toutes et à tous. On est jeudi, il est 22h passées, heure française, sur le canal 7CL d'ADAB+, ou sur le streaming internet de Radio FMR. C'est l'heure de Mirage, l'univers des musiques parallèles, l'émission de la musique électronique, mais pas que. Et bienvenue à tous ceux et celles qui nous rejoignent et qui nous écoutent de par le monde en direct ou avec les replays. Alors ce soir on passera un long morceau de Live Brussels February 1976, le nouvel album de Tangerine Dream, et deux morceaux de Intercosmos, le dernier album de Cosmic Chevalen.

On découvrira également, et accrochez-vous du peu, The Ferryman en avant-première de Cathedral et Theme Music en exclusivité de Something Wicked, tous deux de John Carpenter, Cody Carpenter et Daniel Davis. Bien évidemment, quelques classiques sont au rendez-vous avec Klaus Schulze, Kitaro, Vangelis, Bernard Parmigiani, sans oublier une nouvelle session inédite et exclusive de Eon de Jean-Michel Jarre. Et oui, il y a du Tangerine Dream live ce soir.

Klaus Schulze avec A Few Minutes After Transfer, extrait de l'album Transfer, l'album de 81 qui amorce d'ailleurs une nouvelle ère pour Klaus Schulze avec des séquences qui vont être quand même le centre de sa musique pendant les 5 premières années des années 80. Vous avez pu aussi reconnaître le violoncelle de Wolfgang Tipol qui l'accompagnait ici et un petit peu de percussion signé Michael Schreve. Allez, on continue tout de suite direction les Pays-Bas pour écouter un petit peu D-Time.

D-Time avec Where the Frozen Giants Dream, extrait de l'album The Hollow Palace of Winter. D-Time, c'est le néerlandais Mark Kuper que vous connaissez bien. Sa musique est Berlin School et il est très prolifique puisqu'il sort un album par semaine et c'est chaque vendredi. Donc normalement, dans quelques heures, il devrait en sortir un nouveau. Allez, on continue tout de suite. On était aux Pays-Bas. On va redescendre un petit peu direction la Belgique pour écouter Mikado avec Skoloman.

Mikado et Schoolaman avec Light and Dark, extrait de l'album Irreversible Revelations Volume 4. Mikado, c'est le belge Frans Lemaire avec sa musique, c'est très ambiante avec des climats évolutifs très personnels. Il y a des thèmes qui se rajoutent, mais aussi de temps en temps des séquences. Cet album c'est constitué de morceaux effectués en collaboration avec d'autres musiciens comme celui-là avec Schoolaman. Allez, on continue tout de suite et on écoute maintenant Hilsfar.

Hillstar avec Treasure of the Tidewater Caverns, extrait de l'album de Tides of the Moon Sea. Hillstar, en fait, il s'appelle Maltir. Sa musique oscille entre les trucs assez thématiques et Synth Dungeon, avec des arrangements assez bruts, comme vous avez pu vous en rendre compte. Le mélange nous plonge quand même dans un univers assez fantastique dont il est seul maître. Allez, on continue tout de suite avec notre petite incursion dans la musique concrète, la musique électroacoustique. Ce soir, il s'agit de Bernard Parmigiani.

Bernard Parmigiani avec un extrait de L'œil écoute, tiré de l'album qui réunit deux œuvres, L'œil écoute et Dedans dehors. Parmigiani, c'est un Français, il était dans le GRM pendant plusieurs années, nombreuses œuvres dont beaucoup ont été utilisées pour la radio et la télé. Il a également créé le fameux sonal de l'aéroport de Roissy. À chaque fois que vous allez à Roissy, vous entendez tling, eh ben c'est lui qui l'a créé. Allez, on continue tout de suite avec un classique signé Vangelis.

Vangelis avec Comet 16, extrait de la musique de Cosmos. Oui, parce que ce morceau, c'est pour la deuxième série documentaire Cosmos de Carl Sagan. Oui, parce que Vangelis a composé des morceaux spécifiques pour cette deuxième série de documentaires. Alors que dans la première série, c'était des morceaux qui étaient issus de ses albums, qui avaient été utilisés. Là, il a composé quand même quelques morceaux spécifiques. Allez, on continue tout de suite direction les îles Britanniques pour écouter Ivan Black.

Ivan Black avec Suddenly, extrait de l'album Black Nine. Ivan Black, il est britannique. Sa musique électronique couvre de nombreux styles, entre l'ambiant, les trucs un peu plus dansants, les trucs un peu plus expérimentaux. Là, c'était un peu Berlin School dans la construction des séquences. C'est assez large. Allez, on continue tout de suite, direction la Colombie, à la rencontre de Meteor.

Meteor avec Remaining Human, extrait de son album Past Future Memory. Meteor, c'est le Colombien George Reyes, très synthwave sa musique, avec des parties guitare rock en plus. Là, vous avez pu vous rendre compte aussi que certains synthés ont une sonorité qui le rappelle. Une petite touche de heavy metal et de cyberpunk quand on écoute certaines de ses musiques. Allez, on continue tout de suite. Il y a quelques jours de ça, Atom Music Audio, le label bulgare, a sorti quand même pas mal de choses, 3 albums différents. Je vous invite à écouter un extrait de chacun de ces albums tout de suite.

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1: Il est 23h16 sur Radio FMR, canal 7 de la DAB+, ou le stream ou le streaming internet de Radio FMR. C'est toujours Mirage, l'univers de musique parallèle. Nous venions juste d'écouter trois morceaux issus de trois albums différents, mais tous issus de label Atom Music Audio. On a commencé par Diogo Santas avec Space Odyssey, extrait de son album Calm Waters. Ensuite, Justin Ellickson avec To Yield Nothing, extrait de l'album Invaders. Et à la fin, Nadav Cohen avec Hey Hits Me, extrait de l'album Ascension, tous trois sortis donc sur Atom Music Audio, le label bulgare qui est un studio de production de musique pour médias. Certaines de leurs musiques d'ailleurs ont été utilisées pour des bandes annonces comme Solo et Star Wars Story, Man in Black International ou encore Avatar, La Voix de l'eau. Allez, on continue tout de suite direction l'Italie pour écouter Azzurro 80.

Azzurro 80, je ne sais pas comment ça se dit en italien le 80, donc je le dis en français, avec Rosa Serra, et extrait de l'album Diorama. Azzurro 80, c'est italien, comme son nom l'indique, sa musique est très années 80, à la limite de l'italo-disco. Allez, on continue tout de suite direction les USA pour écouter Fierce.

Fifth avec Holy Ecstasy of a Sailor, extrait de l'album Seven. Fifth, c'est américain. La musique est très médiévale avec de nombreux instruments traditionnels. Des fois, il n'y a même pratiquement que ça. Mais parfois, la présence des synthés s'affirme plus, comme sur ce morceau-là, ce qui en fait un peu le style Synth Dungeon. Allez, on continue tout de suite avec Moom.

Womb avec Intangible Dreams, extrait de l'album Postcard from the End. Womb, c'est le duo formé de l'allemand Christian Fiesel et de l'américain Jack Hertz, dont la musique est assez ambiante, assez immersive, avec des climats aux sonorités amples et riches. Allez, on continue tout de suite. On va écouter maintenant Network 23 qui fait un hommage à Kraftwerk.

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1: Network 23 avec Aérodynamique, extrait de l'album Tribute to Kraftwerk. Network 23, c'est le duo britannique formé de Simon Mader et Alan Broodson. Leur musique est assez variée suivant les albums. C'est vrai que ça peut partir dans des styles très très très différents d'un album à l'autre. Ce nouvel album, par contre, est en hommage donc à Kraftwerk avec de nombreuses reprises de ce groupe mythique allemand. Ils avaient d'ailleurs fait de même en janvier dernier pour Jean-Michel Jarre. Allez, on continue tout de suite. Retour aux USA, cette fois-ci pour écouter Walrus Ghost.

0: Walrus Ghost avec Falling Out, extrait de l'album If You Could Be Here Now. Walrus Ghost, c'est l'américain Christian Banks qui forge une vision artisanale du post-rock instrumental façonné et influencé par l'ambiance, le folk, l'électro et le rock lo-fi. Allez, on continue tout de suite. Par contre, là maintenant, on va directement en Turquie à la rencontre de Nils Quinlan avec Felb.
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0: Dennis Quillan avec Felbum, avec le morceau So No Such Thing, extrait de l'album For Luca. Dennis Quillan, il est turc, il est basé à Los Angeles, mais avec sa musique, bah, il a fusionné son amour pour la guitare classique, le jazz introspectif et l'expressionnisme ambiante avec son oreille de compositeur empreinte de fantaisie. C'est pour ça que ça sonne très jazz, ce morceau-là notamment. Allez, on continue tout de suite avec une avant-première et une petite surprise, le tous les deux signés John Carpenter, Cody Carpenter et Daniel Davis.
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John Carpenter, Cody Carpenter et Daniel Davis avec deux morceaux très particuliers. Le premier, c'est Ferryman, extrait de Cathedral. C'est une avant-première puisque ça va sortir le 7 août prochain. Et puis, on a fait la musique de Something Wicked, et ça c'est une exclusivité parce que ce n'est pas sorti du tout. Alors le réalisateur mon culte John Carpenter a une année franchement 2026 chargée, hein, car en plus d'une tournée live qui nous a gratifié d'un jeu vidéo dont il a composé la musique avec son fils et son filleul. En septembre prochain il remettra ça d'ailleurs avec le jeu Halloween, mais en août donc prochain sort Cathedral, un album qui sert de BO au graphic novel du même nom et édité chez Storm King Comics. Puis après, le deuxième morceau, c'est le morceau d'ouverture de la série audio Something Wicked, sur lequel il y a une narration qui apparaît. Hein. Nous avons le morceau isolé en exclusivité ce soir. Allez, on continue tout de suite. On est arrivé à notre petite incursion dans la musique de film orchestrale. Ce soir, il s'agit de Claudia Sarn pour la BO de Supergirl.

0: un petit peu de synthé à la fin de ce morceau orchestral signé Claudia Sarn. Le morceau s'appelle Supergirl Suit et c'est extrait de la BO de Supergirl, la BO donc du nouveau film du DCU avec Millie Alcock dans le rôle titre. Le film est sorti cette semaine en France. Je vous le suggère de le voir parce que franchement il est très très bon et malgré le mauvais démarrage qu'il y a eu aux USA et les quelques mauvaises critiques qu'il y a eu, franchement faut le voir parce qu'il y a beaucoup plus de bonnes critiques maintenant. Allez, on continue tout de suite puisqu'on est quand même là pour parler Zizik et non pas film. On est arrivé d'ailleurs à l'exploit qui aurait dû être fait en direct par le Chevalier Déon, mais comme il n'est pas là, c'est moi qui m'y vis collé, vous y comprenez, vous aurez compris, il s'agit donc de la session Éon de Jean-Michel Jarre.
1: 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Jean-Michel Jarre.

Jean-Michel, une nouvelle session Iron de Jean-Michel Jarre, une session inédite, unique et donc de ce fait exclusive pour Mirage et Radio Éphémère, puisqu'il s'agit d'une appli pour iOS et Mac, un algorithme qui choisit 4 à 6 centres créés par Jean-Michel Jarre sur les 9 heures de centres qu'il a fournis, des centres qui ne font que quelques secondes, donc ça fait un nombre incalculable de fichiers. Ces samples sont classés par séquences, percussions, phrases musicales, accords, ambiance et même bruitage. Et donc ces 4 à 6 samples qui sont choisis aléatoirement, ben, ils sont mixés après avoir été traités eux-mêmes séparément avec des effets qui là aussi ont été choisis aléatoirement. Donc la combinaison est infinie et à chaque fois qu'on lance, ben, on tombe sur quelque chose de radicalement différent. Allez, on va commencer maintenant ce que l'on met en avant, par exemple avec Cosmic Chevalon qui a sorti son nouvel album Intercosmos. Je vous invite à écouter deux morceaux tout de suite.

0: Cosmic Shevelen avec deux morceaux extraits de son nouvel album Intercosmos. On a commencé par Cyclone et on a fini par Continuum Station. Cosmic Shevelen, c'est le russe Alexander Obukov qui, sous le nom de Cosmic Shevelen, fait une musique essentiellement Berlin School. Contrairement à sa musique sous le nom d'Obukov Audio, où là, où il passait du chill out à la Berlin School en passant par de l'ambiance. Tout dépend des albums. Là, donc, du coup, avec Cosmic Shevelen, on sait tout de suite à quoi s'attendre. Allez, on continue tout de suite avec la deuxième mise en avant de cette soirée. Est sorti il y a quelques jours de ça un live de Bruxelles en février 1976 signé Tangerine Dream. Je vous invite à écouter un extrait tout de suite.
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Tangerine Dream avec un extrait du 7-1 du premier set du Live Brussels February 1976. Oui, il s'agit du concert du 9 février 1976 à l'Auditorium Paul-Émile Janssen à Bruxelles. Ça, c'est en Belgique. Ce concert est sorti en vinyle comme en CD sur le label français Culture Factory. Tangerine Dream était formé à l'époque d'Edgar Froese, Chris Franke et Peter Baumann. Évidemment, c'était la période des années 70 où les concerts étaient entièrement improvisés. Allez, on est arrivé à la fin de notre émission, donc on l'a terminé comme on a commencé, c'est-à-dire avec un classique. On a commencé avec un classique, on finit avec un classique. On a commencé avec Klaus Schulze, et on finit avec Kitaro.

Kitaro avec Astral Voyage, extrait de l'album Tenkai, l'album de 1978, premier album solo de Kitaro après qu'il ait quitté le Far East Family Band. Il n'a d'ailleurs pas encore trouvé le son qui va définir sa musique sur plusieurs années, il le fera sur l'album Oasis. Et c'est là-dessus que nous terminons notre émission ce soir.

On est arrivé donc à la fin de notre émission. Merci à vous de nous avoir suivis. J'espère que cette petite sélection vous aura plu. On se retrouve donc la semaine prochaine pour une nouvelle aventure musicale. Si vous nous avez loupé, il y a la séance de rattrapage, comme la rediffusion qui a lieu dans la nuit de mercredi à jeudi à minuit. Et ça, c'est pour les guerriers, parce que sinon, il y a les replays que l'on retrouve sur internet à l'adresse fmr-mirage.lepodcast.fr. Ça, c'est pour les épisodes à partir de 161. Et pour les 160 premiers, ben c'est sur Mixcloud que ça se passe. Une fois que vous êtes sur Mixcloud, vous cherchez Radio FMR, vous choisissez celle avec le logo représentant un panneau orange. Puis vous allez dans le menu Playlist et vous sélectionnez Mirage. Nous sommes également sur les réseaux sociaux comme Facebook, X ainsi que sur l'Instagram de Radio FMR. Donc vous pouvez nous contacter via ce biais-là. Allez, on se donne rendez-vous la semaine prochaine pour une nouvelle aventure musicale. Et d'ici là, ben, dormez bien.

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